0: Anna Borges, merci de nous rejoindre une nouvelle fois au micro de Un air de famille. Bienvenue.
1: Merci.
0: Je rappelle aux auditeurs que vous êtes formatrice à la transmission auprès des enfants et que vous intervenez très régulièrement ici. Depuis quelque temps, nous parlons précisément de la communication intrafamiliale. Et vous nous avez parlé, lors des émissions précédentes, des règles fondamentales à l'intérieur d'un groupe de parole dans la famille. Et aujourd'hui, vous allez vous arrêter sur la troisième règle qui est le respect.
1: Alors la notion de respect va apparaître déjà parce que je me respecte suffisamment pour oser parler. Et parler de moi, pas des autres. Parler de comment je ressens une situation, comment je la vis, voilà.
0: Ce n'est pas facile de parler de soi.
1: Ce n'est pas facile parce qu'il faut déjà être capable de déconnecter, de comprendre ce qui se passe en moi. Voilà. Et c'est beaucoup plus facile si je suis contente de crier « Youhou !» vous voyez ? Ou par exemple, si je suis fâchée, de donner un coup de poing ou de bouder. Voilà. Donc, mettre des mots sur ce qui se passe à l'intérieur de moi, ce n'est pas simple.
0: Mais ça, c'est bénéfique.
1: C'est primordial. Et donc, c'est là où ce vécu de moments de parole au sein de la famille, dans ce cadre-là, peut aider le parent à accompagner l'enfant dans cette éducation émotionnelle, hein, de ses émotions.
0: Et donc, savoir mettre des mots sur ses émotions, c'est se respecter.
1: Oui.
0: Ça apprendra à se respecter.
1: Bien sûr. Parce que je les ressens, j'ai droit de les ressentir. C'est ni bien ni mal, c'est un fait. C'est ensuite ce que j'en fais qui va faire que peut-être la tournure va être bonne ou mauvaise. Donc ça, c'est la première notion de respect envers soi-même, envers l'autre parce que je l'écoute. Et alors cette notion d'écoute dont on a déjà parlé la fois précédente, dans la notion de respect, c'est écouter l'autre de manière respectueuse, c'est-à-dire sans le juger. Et le juger, qu'est-ce que ça peut vouloir dire ? Eh bien, quand j'écoute quelqu'un, je n'en pense pas moins. Alors ce discours intérieur, il me fait avoir des petits commentaires plus ou moins gentils, plus ou moins valorisants pour l'autre. Je peux plus ou moins considérer ce qu'il est en train de me dire, la valeur de ce qu'il ressent. Je peux trouver parfois idiot, simpliste, ou alors au contraire exagéré. Mais là, je ne suis pas dans le respect de ce qu'il vit et de ce qu'il m'exprime. Et donc voilà, apprendre à être dans le respect vis-à-vis de l'autre, c'est aussi apprendre à l'écouter, sans le juger, sans être réactif, sans laisser une place importante au discours intérieur que j'ai, mais en me disant comment je vais accueillir ça. Voilà, comment ça m'aide à comprendre la nature de la personne qui me parle. Et puis, un dernier point dans la notion de respect, c'est la confidentialité. On ne peut pas s'ouvrir à l'autre, et même au sein de la famille, si après, les paroles qui vont être dites vont être répétées à papy, à mamie, à l'ami de famille, ou alors, vous savez, utiliser...
0: Répéter ou même interpréter.
1: Interpréter, utiliser de manière parfois peu aimable, et vont servir finalement d'étiquette aussi, qu'on va coller sur le front de l'autre. L'enfant, le jeune, l'adulte, s'il sent cela, il ne parlera pas, et votre volonté de créer, soi-disant, un espace de parole va être un échec.
0: Donc vous pouvez nous rappeler les trois règles fondamentales de ces espaces de parole au sein d'une famille qui sont vraiment la base du fonctionnement de ce groupe.
1: Oui, c'est alors le message « je parle en mon nom ». Je décris une situation, mais je parle en mon nom. De comment cette situation, quel impact elle a sur moi, où j'en suis, ce que je ressens, comment je la perçois, etc. Et ça, c'est ne pas c'est refuser d'utiliser le « tu » ou le « on ». Voilà, je parle de moi. Ensuite, c'est écouter. C'est-à-dire qu'après avoir parlé, je suis prête à écouter ce que les autres expriment. Et avec ces notions de bienveillance, d'un réel intérêt, souvent on pose les mains sur les genoux, on ne tripote pas, on ne se disperse pas. On est vraiment dans la disponibilité.

0: Et puis, bien sûr, la notion de respect avec le non-jugement.
1: Qu'on vient d'aborder.
0: Tout à fait.
1: Anna Borge, merci beaucoup. Nous arrivons au terme de notre chronique d'aujourd'hui. C'était un air de famille. Je vous propose qu'on puisse se retrouver bientôt pour poursuivre nos sujets. À bientôt.
0: Merci, à bientôt.
2: Au revoir.
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1: Alors dans cette émission, nous aimons lire la Bible, elle est source d'enseignement, d'espoir, de vérité et de promesses. Alors Priscilla, on revient vers toi parce qu'on aime beaucoup t'écouter. Quelle promesse biblique souhaites-tu nous partager en lien avec le thème du jour ?
2: Alors la promesse biblique que j'ai choisie se trouve dans Ecclésias 3, versets 12 à 13. J'ai reconnu que le seul bonheur consiste à se réjouir et à bien agir pendant leur vie. Et que si un homme mange, boit et prend du plaisir dans tout son travail, c'est un cadeau de Dieu. Donc en fait, ça revient par rapport à mon témoignage que je partageais un peu plus tôt avec vous. C'est que en fait, le bonheur, je le trouve dans les grâces quotidiennes que le Seigneur me fait. Et enfin, je vais prendre un exemple tout bête. J'ai eu mon permis du coup il y a un an. Et puis, j'ai réussi. Merci. Merci. Et pendant que je faisais passer mon permis, j'ai réussi à faire tous mes créneaux du premier coup, sans souci. Et dès que j'ai eu mon permis, j'arrivais plus à faire mes créneaux. Et un truc qui me stresse sur la route...
3: J'en connais d'autres comme ça.
2: Ah, franchement, aussi. C'est une catastrophe.
1: C'est une bénédiction pour avoir ton permis, si j'ai bien compris.
2: Voilà. Et du coup, quand je suis allée au travail, une chose qui me stresse, c'est quand j'ai des voitures derrière et que je dois faire mon créneau, du coup, c'est un truc qui me stresse. Et le Seigneur, j'ai réussi à faire mon créneau du premier coup. Et donc vraiment, merci Seigneur, parce que pour moi, ça a été un petit clin d'œil, encore une fois, de « je suis avec toi, je t'accompagne, et ma main est sur toi ». Et j'ai l'impression que quand on se satisfait des petites choses, le Seigneur, il nous donne encore plus grand. Mmh. Et donc du coup, c'est ça, donc se satisfaire de toutes les petites grâces que le Seigneur nous donne quotidiennement, c'est là que je trouve mon bonheur, c'est dans ça que je trouve mon bonheur.
1: Savoir être reconnaissant.
2: Exactement.
1: Une petite porte ouverte.
2: La reconnaissance.
1: Moi, ça me fait penser, tu sais, dans les églises, en tout cas dans beaucoup d'églises, il y a un chant qui est chanté des fois, « Compte les bienfaits », un vieux cantique, « Compte les bienfaits », je vous redis les paroles, « Compte les bienfaits de Dieu, mets-les tous devant tes yeux, tu verras en adorant combien le nombre... » en est grand. Alors demandez au Saint-Esprit de nous ouvrir les yeux pour savoir se réjouir des bienfaits du quotidien.
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1: Bienvenue à notre post-it. J'aimerais te dire aujourd'hui que la vie de Jésus illustre aussi notre vie. Alors, si tu comprends pas exactement ce que je veux dire avec ça, il faut vraiment écouter ce post-it jusqu'à la fin. Aujourd'hui, on va lire un texte qui se trouve dans l'Évangile selon Jean, chapitre 16 et le verset 28. Il dit comme ça. Je suis sorti du Père et je suis venu dans le monde. Maintenant, je quitte le monde et je vais vers le Père. Jésus, il a incarné dans un corps humain pour venir dans cette terre. Il existait depuis l'éternité, il est éternel et il a décidé de venir à cette terre pour une mission très précise. Cette mission, vous le connaissez certainement, c'est de nous sauver. Et après qu'il a trouvé le salut pour chacun de nous, là, il est retourné où il appartient, au ciel, auprès de son Père. Et c'est intéressant parce que le mouvement qu'on voit Jésus-Christ faire, ça illustre aussi le mouvement que le Seigneur souhaite qu'on puisse vivre dans notre vie. On est aussi sorti du Père parce qu'on a été fait par les mains de Dieu avec son empreinte et on a son souffle dans notre cœur. Mais malheureusement, le péché est arrivé, la chute est arrivée et on est allé dans le monde. Et aujourd'hui, le Seigneur nous invite à faire le même mouvement que lui, à s'approcher de lui pour qu'on puisse retourner là où on était tout au début, pour qu'on puisse quitter ce monde et aller vers cette vie éternelle qui nous a été réservée depuis le début. La grande question maintenant, c'est est-ce qu'on veut vivre ça? Est-ce qu'on accepte d'être véritablement des chrétiens et faire les mêmes mouvements que le Christ? Certes, on est ici-bas aujourd'hui avec tous nos problèmes, mais est-ce qu'on aimerait aussi retourner dans ce paradis perdu qui nous a été enlevé? Je te laisse répondre à ça et réfléchir avec le Seigneur, parce que cette réflexion certainement t'approchera plus de lui, et si t'es plus de lui, t'es logiquement plus proche de l'éternité.
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0: 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Il est 4h. 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
1: C'est vous l'histoire.
2: J'ai accouché de Joseph. Donc tout ce temps-là où je savais qu'il allait mourir, ma foi m'a aidée là pour le coup. Parce que quand il a fait son passage, quand il est sorti de mon corps, autant j'avais eu l'impression d'être l'assassin de Rachel, autant Joseph, j'ai eu l'impression de... Je savais qu'il allait vers Dieu. Et je l'ai vraiment confié à Dieu. Et j'ai vraiment eu la sensation presque physique de l'aider à passer à la vie éternelle.
1: Aujourd'hui, C'est vous l'histoire aborde une thématique souvent taboue, le deuil périnatal. Notre invitée, Sophie Helmlinger, est l'auteure d'un récit qui s'intitule « Une terrible épreuve, ma traversée du deuil périnatal ». Un récit et une interview que nous souhaitions mettre en perspective dans cette période de l'Avent, le temps de se préparer à célébrer une naissance particulière, celle de Jésus. Notre invitée a mis au monde 6 enfants, mais 3 sont malheureusement morts-nés. Vivre Noël, pour elle, a alors pris un sens particulier. Sophie Helmlinger témoigne du deuil périnatal sans rien ôter de ses questionnements et même de sa colère vis-à-vis de Dieu. La naissance de l'enfant de la crèche est vécue fortement dans la vie de cette maman résiliente. Notre invitée en témoigne au micro de François Sergi.
3: Sophie Helmlinger, bonjour.
2: Bonjour.
3: Pendant plusieurs années, Noël n'a pas été une fête pour vous. Elle était plutôt pénible.
2: Oui, c'était très douloureux.
3: Pour quelle raison ?
2: Oui. Pour quelle raison ? Parce que j'avais perdu un bébé l'année d'avant. Et que célébrer la naissance d'un enfant, tout Dieu qu'il était vraiment insupportable. Voilà, la première année après la mort de mon bébé, j'étais anesthésiée, donc je ne m'en suis pas rendu compte, mais la deuxième année a vraiment été difficile. Oui.
3: Vous avez eu combien d'enfants ?
2: Alors, nous en avons eu 6, c'est-à-dire que nous avons un fils biologique qui est né en 92, et puis après nous avons perdu 3 fois, en 94, 97 et 98, un bébé au milieu de la grossesse, au 5e mois de la grossesse. Et après nous avons adopté des jumeaux qui venaient de Pologne, qui sont arrivés quand ils avaient 5 ans.
3: Vous dites nous avons perdu un bébé, vous le considériez comme un bébé ?
2: Oui, oui. Alors, c'est vrai que là, il y avait un grand hiatus entre ce que disait le personnel soignant et ce que nous, on vivait. Le dernier bébé, on l'a vu. C'était un vrai petit bébé, tout petit, qui ressemblait à son frère, avec des lèvres toutes fines. Et aujourd'hui, on ne parle pas de fausse couche quand c'est une fausse couche si tardive. La moitié de la grossesse, c'est beaucoup. Tout dépend de comment la grossesse est investie.
3: Est-ce que la loi reconnaissait ces bébés en tant que tels?
2: Alors, à l'époque, pas du tout.
3: Pas du tout.
2: À l'époque, la seule nomination pour mes enfants, c'était débris humains, produits innommés, déchets toxiques. C'était juste immonde, quoi.
3: Vous développez, on le voit dans votre livre, une culpabilité énorme. Vous vous sentez responsable ?
2: Alors oui, en 94, pour la première, oui, je me suis sentie vraiment responsable. C'était une grossesse qui n'arrivait pas tout à fait au moment où nous l'avions choisie. J'avais des maux de ventre presque depuis le début de la grossesse. Et le médecin m'avait dit, pour votre confort personnel, arrêtez-vous si vous voulez. Mais bon, j'étais femme de pasteur, avec un sens du devoir très prononcé. J'ai beaucoup, beaucoup travaillé. Et je n'ai pas respecté ce que disait le médecin parce que ce qu'il m'avait dit n'était pas formel. Quand je l'ai perdu, j'ai vraiment pensé, j'étais l'assassin de ma fille. Je considérais que ce bébé était mort parce que moi, je n'avais pas pu le garder. Et c'est au cours d'une prière communautaire où quelqu'un a prié pour moi. Alors la façon dont je m'étais exprimée laissait penser que j'avais avorté. J'ai répondu à cette prière où quelqu'un me disait « Dieu te pardonne de ton avortement » en disant « Mais non, je ne suis pas coupable, ce n'est pas possible ». Et voilà, il y a eu quelque chose qui s'est restauré à ce moment-là. Ça, c'était pour la première. Pour le deuxième, j'ai passé beaucoup plus de temps à m'écouter. Et le troisième, il y a eu comme une résurrection pour moi. Je ne me suis pas sentie coupable de la mort de ce troisième.
3: Perdez Rachel donc en 94 et puis ensuite Paul.
2: En 97.
3: En 97.
2: Là j'ai voulu devenir folle pour ne plus sentir, tellement c'était douloureux. Je ne suis pas devenue folle, merci Seigneur. La douleur était telle, j'avais comme un champ de mine à l'intérieur du ventre. Je ne savais pas pourquoi tout ça se passait, j'étais désespérée, c'était juste l'horreur.
3: Vous êtes chrétienne, femme de foi, femme de pasteur, et vous écrivez que la foi ne vous a été d'aucune aide, en tout cas pendant une certaine période.
2: Alors, pour les deux premiers, non, pas du tout, parce que j'étais très très en colère contre Dieu. Et pendant la quatrième grossesse, donc cette grossesse pour Joseph, je l'ai passée à l'hôpital, j'ai passé 6 semaines à l'hôpital, et une des sages-femmes m'avait dit « Oh, mais vous, ça a dû vous aider d'être croyante ». Et j'étais très très embarrassée parce que non, ça m'avait pas du tout aidée et j'étais très gênée, je n'osais pas le lui dire parce que j'avais l'impression de trahir Dieu, mais j'étais tellement en colère, je comprenais tellement pas ce qui s'était passé. Et puis pour Joseph, donc le dernier de nos enfants, on a beaucoup prié, il y a eu des chaînes de prières, j'ai passé tout ce temps à l'hôpital, j'étais séparée de mon mari, de mon fils qui avait, à l'époque, avait 6 ans, oui, qui ne comprenait pas non plus. Et par contre, quand j'ai accouché de Joseph, donc tout ce temps-là où je savais qu'il allait mourir, ma foi m'a aidée là pour le coup, parce que quand il a fait son passage, quand il est sorti de mon corps, autant j'avais eu l'impression d'être l'assassin de Rachel, autant Joseph, j'ai eu l'impression de... Je savais qu'il allait vers Dieu. Et je l'ai vraiment confié à Dieu, et j'ai vraiment eu la sensation presque physique de l'aider à passer à la vie éternelle. Voilà.
3: Et comment vous avez résolu ces questions que tout le monde se pose, celle de la responsabilité supposée de Dieu ?
2: Ah ben, j'ai pas résolu l'affaire. J'ai pas résolu.
3: Non.
2: Je ne sais toujours pas ce qui s'est passé. Je ne comprends toujours pas pourquoi j'ai vécu tout ça. Enfin, je ne peux pas répondre à la question pourquoi, mais je peux maintenant répondre à la question pourquoi, vers quoi. Ce que je crois profondément, je ne crois pas que ce soit Dieu qui ait voulu que je perde ces bébés. La nature a fait ça. Mais je crois par contre qu'il m'a vraiment accompagnée, qu'il m'accompagne. J'aime beaucoup le psaume 23, quand je marche dans la vallée de l'ombre de la mort, tu es avec moi. Ça, je le crois vraiment. Je pense que la responsabilité de Dieu, c'est de m'accompagner. Il est là, c'est clair, il est là. Il m'a relevé, c'est clair. Il me console, Jésus est passé par toute cette vallée de l'ombre de la mort. Il l'a connu lui aussi, il a connu la mort de Lazare, il a connu les angoisses de sa propre agonie. Ce qui nous arrive vient de notre humanité. En tant qu'être humain, on a à traverser la vie, la mort, la souffrance, la maladie. Voilà.
1: Faire ou non un enfant, le fait de devenir mère n'est pas une évidence pour toutes les femmes, loin de là. Si la question en taraude plus d'une, notre invitée ne s'est pas interrogée très longtemps.
3: Alors, une question délicate et peut-être maladroite, je ne sais pas, mais est-ce que vous ne pouviez pas imaginer d'être femme sans être mère ? Est-ce que quand on est femme, il faut obligatoirement être mère ? Ou est-ce que c'était votre envie à vous, votre désir irrépressible d'avoir des enfants ?
2: Moi, je me suis sentie appelée à être mère dans les années 90, au début de notre mariage. J'avais rencontré une dame qui avait beaucoup adopté aussi, enfin adopté beaucoup d'enfants. Et ce jour-là, Dieu m'a appelée à être maman, mais pas seulement maman parce que j'avais envie d'être maman, mais d'être maman parce qu'il me donnait un cœur de maman. Nous avions le désir d'avoir de nombreux enfants, on en voulait 5, finalement on en a eu 6. Et quand j'ai perdu Rachel, pour la médecine, c'était juste un accident. On m'aurait dit, d'ailleurs, quand on m'a dit, après avoir perdu ce troisième bébé, quand on m'a dit, là, il y a vraiment des risques.
3: Donc Joseph.
2: Rachel, Paul et Joseph. Quand on a perdu Joseph et que le professeur à Dijon nous a dit, là, il y a vraiment des risques. D'abord que vous perdiez cet enfant et en plus que vous deveniez malade, on a laissé tomber, on a arrêté. Mais après Rachel, on ne nous a jamais dit qu'il y avait un risque de récidive.
3: Donc il y avait toujours de l'espoir.
2: Il y avait toujours de l'espoir. Toutes mes tantes, mes oncles m'ont appelé, tu sais, ma chérie, nous aussi, on a fait des fausses couches. Pour eux, c'était juste une fausse couche, voilà. Après Paul, donc le deuxième qu'on a perdu, alors là, juste, c'était plus envisageable pour moi. On avait commencé à parler de l'adoption à ce moment-là. Et je me suis retrouvée enceinte, voilà. Sans l'avoir cherché, on ne l'a pas du tout anticipé, celui-là. Il nous est arrivé, on l'a pris comme un cadeau de Dieu. Un cadeau qui a fini par la mort de Joseph, mais par mon relèvement à moi, par ma résurrection, si je peux oser ce terme-là. Il y a vraiment quelque chose qui a été réparé avec la mort de Joseph, parce que autant Rachel m'a été arrachée du ventre, c'est comme ça que je l'ai vécu. Pour Joseph, on a eu un projet de naissance, on a réfléchi, qu'est-ce qui se passe, qu'est-ce qu'on a envie de vivre avec ce petit bonhomme s'il meurt, et on a pu l'accompagner. On a opéré des rites, des rituels qu'on a inventés nous-mêmes. Après, j'ai su que d'autres hôpitaux, parce que c'était le début de l'accompagnement des parents endeuillés, donc ça se faisait dans d'autres hôpitaux, pour l'inscrire dans le champ social qui nous a vraiment beaucoup aidé, et mon mari et moi.
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1: Cette reconnaissance, pourquoi est-ce qu'elle est importante en fait? Pourquoi aussi faire tous ces rites autour d'un enfant qui n'a pas existé finalement, enfin qui a existé mais qui n'a pas vécu.
2: Et qui n'a pas existé pour la société, oui. Qui n'a pas existé dans le lien social. C'est ça la difficulté. Parce que c'est compliqué de faire le deuil de rien. On ne peut pas être en deuil s'il n'y a rien à deuiller. S'il n'y a pas une personne dont on a à faire le deuil, il n'y a pas de légitimité au deuil. Alors que le vécu des parents, c'est vraiment un deuil. Moi, il y a une psychologue qui m'a dit « Oui, vous avez perdu un fantasme. » Non, madame, je n'ai pas perdu un fantasme. Je n'ai pas perdu le fantasme d'un bébé. J'ai perdu un bébé qui avait un nez, une bouche, des oreilles, avec qui j'ai eu un vécu pendant presque 5 mois, que j'ai senti bouger. Il y a bien eu une vraie perte. La difficulté du deuil périnatal, c'est justement l'inscription dans le champ social de ce bébé et de soi-même en tant qu'endeuillé. Et c'est pour ça qu'on fait tous ces rituels et qu'aujourd'hui, les parents repartent de la maternité avec le petit bracelet de naissance, avec une mèche de cheveux, avec une empreinte de main ou de pied, avec des photos, beaucoup de photos. Et c'est vraiment important pour que les parents sachent bien et que ça corresponde à ce qu'ils vivent. C'est pas, on va plaquer sur les parents une idée et puis ils vont se mettre à vivre ça. La loi, elle s'est faite, enfin, elle s'est modelée en fonction du vécu des parents.
1: Alors, on disait au début de cet entretien que Noël a été pénible pour vous pendant une période. Comment est-ce que vous le vivez aujourd'hui au regard de ce que vous avez vécu?
2: Aujourd'hui, je le vis comme la célébration de Dieu avec nous, Emmanuel. Emmanuel qui est là dans ma vie, dans tout ce que je traverse de difficile. Dieu avec moi dans cette vallée de l'ombre de la mort dont je parlais tout à l'heure. Je ne suis plus dans la souffrance. Je suis sortie du chagrin. Mon livre, en fait, je voulais l'appeler « Sortie du chagrin ». Je ne suis plus dans ce chagrin et dans la douleur psychique que ça induit d'avoir perdu mes bébés. Et Noël, c'est Dieu avec moi, avec tout ce que j'ai à vivre, de bon comme de moins bon, comme de difficile, comme de facile. C'est juste Jésus qui vient annoncer la bonne nouvelle de sa venue dans ma vie. Je vois Jésus comme il vient en profondeur dans toutes les souffrances de ma vie et il vient annoncer la bonne nouvelle de la résurrection. Voilà, il est venu pour ça et il le fait vraiment.
3: Merci à Sophie Helmlinger pour son témoignage que vous pouvez retrouver de manière très complète dans son livre « Une terrible épreuve, ma traversée du deuil périnatal » aux éditions Empreintes. Naissance, mort, souffrance, c'est le lot de la condition humaine dans laquelle nous a rejoint un certain Jésus de Nazareth, porteur, lui, d'une bonne nouvelle. Une bonne nouvelle à réactiver spécialement en ce temps de l'Avent. Nous vous donnons d'ailleurs rendez-vous la semaine prochaine pour une émission spéciale avec le pasteur Walter Zanzen, au sujet de Noël, bien sûr. On se retrouve très vite pour le prochain C'est vous l'Histoire. À tout bientôt. Bye bye.
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0: Et alors, pour mieux comprendre ces enjeux, j'ai le plaisir de recevoir à ce micro Éléonore Tarlet, psychologue. Bonjour.
1: Bonjour Oscar.
0: Alors, merci de nous retrouver au micro de Petits Sujets Psychologiques. Est-ce que vous pouvez nous dire qu'est-ce que c'est exactement que cet âge de raison ?
1: Alors, c'est un replat sur un chemin de montagne. Alors, je me base sur les livres du professeur et docteur en médecine René Cochard, et donc je lui pique aussi son expression que je trouve très sympa. C'est-à-dire qu'on a vu dans les chroniques précédentes que sous l'effet des gènes des chromosomes XY ou XX et des hormones, on avait des changements, notamment au niveau du cerveau, qu'on ne fonctionnait pas tout à fait pareil, le petit garçon et la petite fille. Et que ces chromosomes, hein, ils sont présents dans chaque cellule de notre corps. Donc ça, c'est important. On a beau agir de façon hormonale différemment sur notre corps, les cellules de notre corps ne vont pas changer pour autant.
0: Mmh. Elles sont imprimées, vous voulez dire ?
1: Oui, tout à fait. Il y a une imprégnation hormonale, mais ça, dès la phase fœtale, comme on l'avait vu. Et c'est des choses qui ont continué d'augmenter, en fait, au niveau de la différenciation biologique.
0: Et alors donc, cet âge de raison, ça se traduit de quelle manière exactement ?
1: Donc ce replat, c'est-à-dire qu'on a un peu fait de l'escalade, on a fait de la randonnée d'autres montagnes, on a un replat. Voilà, on a une période un petit peu de pause, un petit peu plus tranquille, où on reprend son souffle avant de reprendre une nouvelle tranche de randonnée qui s'appellera la puberté.
0: Et donc, et même ce replat, comme vous dites, ça correspond quand même à une étape du développement de l'enfant.
1: Hein. Tout à fait. Mmh. Alors, les scientifiques, ils ont observé des différences, surtout dans la façon de se comporter entre amis. Au niveau des échanges, des interactions qui vont être différentes selon le garçon ou la fille. Alors, vers 7-8 ans, hein, l'âge de raison, c'est vers 7-8 ans.
0: D'ailleurs, est-ce que cet âge de raison intervient à la même période selon que ce soit une fille ou un garçon ?
1: Oui, à peu près, on va dire. Oui, oui. Mm-hmm. C'est au niveau hormonal, c'est-à-dire les choses vont à peu près stagner autant chez le garçon que chez la fille. Et ensuite, il va y avoir à nouveau des changements hormonaux. Mais là, on est dans une phase un peu plus tranquille hormonalement.
0: Mais alors, par contre, cette période d'âge de raison, elle se manifeste d'une manière différente selon que ce soit un garçon ou une fille, avec des traits spécifiques
1: voilà,
0: pour les uns et les autres.
1: Voilà, ça va être vraiment la période des amitiés. Mm-hmm. Et les garçons et les filles vont choisir préférentiellement des amis du même sexe qu'eux. Donc, on a des groupes de garçons, on a des groupes de filles. Alors, évidemment, je vous dis des généralités, c'est ce que les travaux en neurosciences, en psychologie démontrent. Par exemple, les filles vont être plus préoccupées dans leur conversation par le travail. Donc, vont être très impliquées dans les devoirs, dans bien faire les choses, vont être plus consciencieuses. Les filles vont plus facilement inclure des personnes, des membres de leur famille dans les groupes d'amis que ne le font les garçons. Donc, les cousines, les sœurs vont pouvoir faire partie des groupes d'amis de filles. Les garçons, ça va être un peu différent. La notion de meilleur ami pour toujours, hein, c'est aussi très féminin. On ne voit pas les garçons dire « Ah, moi, tu es mon meilleur pote pour toujours hein. !» Un petit peu moins, c'est plus fréquent chez les filles.
0: Je vous le confirme.
1: Les filles vont privilégier les échanges de vive voix, on les dit un peu pipelettes, hein, les échanges sur les réseaux aujourd'hui. Mais moi, je me souviens quand on n'avait que le téléphone filaire, c'est vrai que les parents se plaignaient beaucoup des filles qui étaient là, elles tiraient le fil du téléphone jusqu'à la chambre
0: le
1: pendant
0: téléphone,
1: deux heures, on racontait sa life. Donc les garçons, ça va être plus bon, on se voit demain pour le foot, ouais, claque, voilà. Donc évidemment, je vous donne des généralités, mais c'est ce qu'on observe au niveau biologie. Les garçons vont privilégier le fait de faire des activités ensemble, même s'ils ne se parlent pas, s'ils font du sport ensemble, s'ils bricolent ensemble, ils sont contents d'être ensemble, en fait. Alors que les filles vont partager des choses intimes, vont se soutenir, vont plus exprimer leurs émotions, vont chercher à être reconnues, considérées dans ces échanges. Les filles vont avoir un investissement affectif très fort en amitié, plus que les garçons. C'est pour ça que quand il y a des ruptures amicales, elles le vivent extrêmement mal. Les garçons ne vont pas en souffrir autant ou aussi longtemps. D'ailleurs, ils disent « Bon, voilà, ça termine, j'en ferai pas une maladie. » Effectivement. Donc les garçons, ils vont plus aimer aussi les jeux, choisir de faire des jeux organisés, avec des règles, plus que les filles. Voilà, donc en fait, on voit que cette amitié, comme on a vu au niveau du jeu, qui va permettre de s'approprier certaines différences d'aptitude ou de compétences, là, l'amitié va aussi apprendre à être une fille, à être une femme et à être un garçon. Donc peut-être, voilà.
0: Donc qu'est-ce qui joue exactement à cette période, précisément ? Pour le futur de chaque personne ?
1: Alors, ça va être plus au niveau social. Apprendre à échanger au niveau social, à repérer les codes, à se faire apprécier, et aussi peut-être à avoir un peu des... Comment dire, des

0: modèles, hein, des garçons, peut-être entre garçons, que bah, lui, tiens, il fait de la muscu, ah, oui, il est bien, j'aimerais bien être comme lui, ou les filles qui trouvent une fille qui est belle ou qui sait bien s'habiller, qui va être admirative et qui va la copier un petit peu. Donc on va apprendre socialement, on va apprendre les échanges affectifs, à se faire des amis, à se faire aimer. Voilà, ça va être une période où on apprend ça. Et donc cette amitié qui est très importante, hein, je vais vous citer aussi Aristote, qui confie à son fils Nicomaque, comme un trésor de l'humanité, la place primordiale de l'amitié dans la construction de la personnalité. Donc voilà. Et donc après ce replat, eh bien, les années suivantes vont être des années de grands changements, puberté, adolescence, pour la prochaine chronique.
1: Voilà, accrochez-vous. Donc on comprend bien que l'âge de raison, c'est une transition, hein, un passage où l'enfant apprend à réfléchir et puis aussi à se situer, à grandir avec les autres. Et puis on reparlera de ce que implique la puberté lors de notre prochaine émission. Éléonore Tarlé, merci
0: beaucoup. Avec plaisir, Oscar. Merci à vous.
1: Au revoir.
0: Au revoir.
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0: 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Il est 5h.
1: À Compans, en Seine-et-Marne, vendredi 9 octobre, la formation Gospel Church, emmenée par Fabrice Claire, Céline Languedoc, Judith Flessel-Toto et bien d'autres, sera en concert à l'église Notre-Dame de l'Assomption de Compans à 20h30. Vous pourrez les retrouver le 24 octobre à Lille. À Épinay-sur-Seine, samedi 10 octobre, une soirée pour redécouvrir ou découvrir des artistes gospel confirmés et révéler de nouveaux talents. Et si c'était ton tour de monter sur scène, le 10 octobre, on se retrouve à Épinay-sur-Seine, espace Loin Devant, en guest King David, au platine Pierrot Batterie pour une gospel party, samedi 10 octobre de 18h à 23h et c'est gratuit. À Conéré, proche de Le Mans, samedi 10 octobre, sous la direction de Malik Young, chef de chœur du Gospel pour 100 voix, la chorale Archange Gospel donnera un concert à 20h30 dans la salle La Passerelle à Conéré. À La Rochette, près de Melun, samedi 10 et dimanche 11 octobre, Gospel Family organise une masterclass exceptionnelle et gratuite, ouverte à tous, avec Pascal Oreca, directeur musical de la formation Gospel Philharmonique Experience, et Chabi, interprète et coach vocal finaliste de The Voice dans l'équipe de Florent Pagny. Information au 06 88 09 51 21 gospelfamily94.com. À Gap, le dimanche 11 octobre, à l'occasion de la 15e fête du Gospel au théâtre La Passerelle, dirigé par Didier Liken, un chœur éphémère de 100 choristes va vous offrir un moment inoubliable à partir de 18h. Venez taper des mains, chanter, vibrer, sourire et partager une ambiance chaleureuse où la musique rassemble et fait danser les cœurs. Dimanche 11 octobre à 18h, théâtre La Passerelle à Gap. 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
1: La Bible aux mille visages. Éric Denimal, bonjour.
2: Bonjour.
1: J'ai le plaisir de vous recevoir pour cette série d'émissions consacrée à la découverte de la Bible telle que vous l'avez proposée. C'était un enjeu gagné d'ailleurs de présenter dans le cadre de la série les différentes thématiques pour les nuls. On a bien connu l'informatique pour les nuls. Aujourd'hui, histoire, géographie et bien d'autres thèmes sont abordés. Et vous avez abordé le thème de la Bible pour les nuls, à savoir rendre ce livre qui parfois repousse par ce que l'on croit être des complications, vous l'avez simplifié en le résumant. Alors, avec un petit clin d'œil d'humour, quand vous le pouvez.

0: demande de partir et puis après il le laisse plus ou moins se débrouiller. Il faut bien le reconnaître. Abraham s'en va avec ses troupeaux et il va faire ce que n'importe quel nomade va faire, même s'il invente la chose, hein, en tout cas pour lui dans son expérience. Il faut savoir qu'il venait de Ur en Chaldée et donc en Mésopotamie ancienne, et ce que l'on sait, c'est que cette ville était une véritable ville importante. C'était pas une petite bourgade, un petit bled, etc. C'était une ville importante. On a retrouvé des traces au niveau archéologique où on avait même inventé déjà le chauffage central. C'est assez incroyable. Il y avait des immeubles à étages, ce qui est aussi complètement hallucinant dans le sens où on croit parfois qu'on a inventé les choses beaucoup plus tard et que les peuples anciens étaient vraiment des primates. C'est pas du tout vrai. Abraham vient d'une culture riche qu'il abandonne pour devenir nomade avec ses troupeaux, et il va aller là où il y a de l'herbe. Progressivement, il va descendre vers le sud, il va descendre vers la Palestine, il va même descendre jusqu'en Égypte, parce que les besoins sont là. Il y a des famines, il y a des problèmes d'approvisionnement pour ses troupeaux. Alors il s'en va comme ça. Je dirais, Dieu lui a demandé de partir, mais comme il part finalement un peu à la découverte de lui-même, quel que soit le lieu géographique, on est en quête. Et il est en quête, mais il y a aussi les exigences matérielles du moment, puisqu'il a quand même responsabilité de famille et de serviteurs et de troupeaux. Donc voilà, il va, j'allais dire, non pas où le bonheur le pousse, mais là où l'herbe pousse. Et là, il va vivre des expériences. Et c'est au travers de ces expériences que progressivement, Dieu va le formater, le former et le formater. Et c'est là qu'il va apprendre la complète dépendance, avec des choses qui sont... Toutes ne sont pas très belles dans la vie d'Abraham, et il faut dire qu'il y a un épisode qui est un épisode extrêmement important, qui est son arrivée en Égypte, un épisode important et dramatique à la fois, qui est l'épisode où il va courir le risque de perdre sa femme parce qu'il veut aussi se protéger quelque part. Alors, il faut, pour comprendre un petit peu les enjeux, il faut rappeler que au moment où Dieu lui demande de partir, il lui dit « Mais ne t'inquiète pas, je vais te bénir, je vais te permettre d'avoir une postérité, et même toutes les nations de la terre seront bénies au travers de toi. » Donc c'est quand même un très très beau programme, des promesses, promesses quasi électorales, hein, pour entraîner en tout cas le départ. Mais pour le moment, en tout cas, Abraham ne voit rien. Il ne voit rien que des terrains qu'il doit traverser, etc.
1: Et une femme stérile.
0: Mais pour le moment, je dirais, c'est pas vraiment tout à fait la problématique. Pour le moment, le problème pour Abraham, c'est qu'il a besoin de trouver des pâturages et qu'il va devoir descendre jusqu'en Égypte. Et puis, il va entendre parler du pharaon. Je ne sais pas de quelle façon, mais sans doute que les nomades rencontrent d'autres nomades sur les pistes et qu'on parle. Et il apprend, entre autres, que le pharaon est un amateur de femmes et qu'il prend toutes les femmes qu'il peut ou qui risquent de passer à sa hauteur. Et Abraham est un peu inquiet parce que sa femme est très belle. Elle est peut-être stérile, mais elle est très belle. Et il se dit, mais si jamais, d'après la rumeur, le pharaon apprend que cette femme est très belle, ma femme est très belle, il va vouloir la prendre, et pour être tranquille, il va se débarrasser du mari. Donc je cours le risque de me faire assassiner. Et c'est assez intéressant de noter que la Bible va, à partir de ce moment-là, nous proposer la première parole prononcée, rapportée, première parole d'un homme à sa femme. On a beaucoup parlé de Adam et Ève, etc. dans les émissions précédentes. Je me souviens vous avoir dit que Adam parle à Dieu, que Ève parle à Dieu, que le serpent parle à Dieu, que tout le monde parle, mais qu'on n'a jamais une parole entre Adam

0: et Ève. Il y a un problème de communication aussi entre Caïn et Abel, ça on ne va pas y revenir. Mais on n'a pas dans la Bible de propos d'un homme à sa femme jusqu'à ce qu'on arrive à Abraham. C'est quand même assez incroyable, parce qu'il faut attendre, je dirais, presque des siècles pour que la Bible nous dise « Abraham dit à sa femme, un homme dit à sa femme, et il va lui dire « tu es belle ». Ce qui est déjà un beau début quand même. La première parole humaine rapportée dans la Bible d'un homme à l'égard de sa femme, c'est sur sa beauté. Alors ça doit réjouir le cœur de bien des femmes. Et ça peut servir de modèle pour bien des hommes. Sauf que la deuxième phrase, elle est quand même implacable. Surtout ne dis pas que nous sommes mariés, parce que sinon je risque d'être tué. Alors tu diras que tu es ma sœur. Ce qui est quand même un beau mensonge. Peut-être un demi-mensonge, parce que la Bible dit que c'était sa demi-sœur, donc un demi-mensonge.
1: Mais il n'empêche, on sait qu'un demi-mensonge est un mensonge.
0: Un demi-mensonge est quand même un mensonge, et puis surtout l'intention est quand même assez dramatique, c'est-à-dire qu'à la limite, je te sacrifie pour que je puisse vivre. Et ce qui est assez étonnant avec Sarah, donc la femme, c'est que Sarah va être d'accord. En tout cas, on n'a pas sa réponse. Et un certain nombre de personnes disent on n'a pas sa réponse parce que en ce temps-là, le patriarche c'est le patriarche et la femme se tait. Je n'en suis pas tout à fait sûr. Parce que dans la suite de l'histoire, on voit que quand Sarah a envie de dire quelque chose à Abraham, elle ne se gêne pas pour le lui dire.
1: Elle
0: lui impose même des idées, et des idées fortes, des idées brutale, puisque quelque part, un peu plus loin dans l'histoire, elle va lui demander de sacrifier carrément des personnes. Donc, on voit bien qu'elle est capable de... Et elle va avoir gain de cause, a priori. Donc, si elle avait eu envie de dire à Abraham ce jour-là, je ne suis pas d'accord, je rentre à la maison, je retourne chez ma mère, elle aurait très bien pu le faire. mais elle ne le fait pas. Et ce que je trouve assez étonnant, c'est que et ça, c'est un indice que je trouve remarquable, c'est que nous avons là, dans la Bible, le premier acte de substitution. C'est-à-dire, quelqu'un accepte de courir le risque de mourir pour sauver quelqu'un d'autre. Et ce thème de la substitution est un thème biblique. Toute la notion des sacrifices, c'est la substitution. Et le sacrifice des sacrifices par excellence, à savoir Jésus-Christ, qui va donner sa vie pour que tout le monde puisse vivre... pour que tout le monde puisse être sauvé, c'est la substitution des substitutions. Et ce que je trouve assez remarquable dans le texte dont on parle là, c'est que le premier acte de substitution dont la Bible parle, c'est une femme qui accepte de mourir pour son mari. De courir le risque, hein, parce que théoriquement, c'est un peu le risque qu'elle court. Et je pense que ça, c'est une chose sur laquelle on ne s'arrête pas beaucoup. Et je trouve dommage que même les féministes n'aient pas lu suffisamment le texte. Ils ont trop lu « La pauvre femme, elle est obligée d'accepter ». Non, ce n'est pas vrai. Elle accepte en sachant, parce qu'elle a entendu aussi parler de la promesse, en sachant que la postérité vient d'Abraham. Si elle gêne, c'est-à-dire si elle fait courir un risque à Abraham et que cette postérité ne peut pas avoir lieu, elle est d'accord pour s'effacer. Et je trouve que ce geste-là, alors je lis entre les lignes, hein, mais ce geste-là est un geste extraordinaire et qui, du coup, quelque part, va être, entre guillemets, récompensé parce que Dieu ne va pas permettre que cette femme puisse être atteinte, non simplement dans sa vie, dans le sens où elle ne va pas mourir, elle ne va pas être exécutée par le pharaon, elle ne va pas se retrouver dans un harem cloîtré, etc. Mais elle va être protégée même dans sa sexualité, puisque aucun homme ne pourra la toucher. Je trouve
1: y
0: ça,
1: compris le pharaon, bien
0: y
1: sûr.
0: Y compris le pharaon. Donc personne ne va pouvoir la toucher dans sa sexualité, même si a priori elle est stérile et si a priori il n'y a pas de conséquences possibles. Mais la sexualité de Sarah va être protégée. Ça, c'est aussi un geste extraordinairement intéressant à noter.
1: Et à deux reprises d'ailleurs, puisque Abraham va malheureusement recommencer cette même lâcheté lorsqu'il se retrouvera dans un pays étranger. Il lui dira de nouveau, Sarah, est-ce que tu acceptes de te faire passer pour ma sœur? Et Sarah accepte ce qu'elle comble. Merci d'avoir montré un aspect très positif de la femme, parce qu'avec Ève, on était resté sur un mauvais souvenir. Je vous proposerai, Éric Denimal, de nous retrouver pour parler encore d'Abraham. Nous sommes là à peu près au 19e siècle avant Jésus-Christ. Nous sommes là à près de 4000 ans qui nous séparent de cette époque. Que devient cet Abraham, ce père de toutes les nations ? Dont la femme est stérile à l'heure actuelle, en tout cas. Je vous propose de nous retrouver dans une prochaine émission. Et je rappelle à nos auditeurs que ces thématiques, ces présentations de la Bible sont toutes dans un livre qui s'appelle « La Bible illustrée pour les nuls » ou « La Bible pour les nuls », tout simplement, dont vous êtes l'auteur. Au revoir.
0: Au revoir.
1: C'était « La Bible aux mille visages ».
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1: Bonjour à tous. L'acte 3 de la contestation lycéenne. Les élèves sont de nouveau appelés à se mobiliser aujourd'hui pour dénoncer leurs conditions d'apprentissage. Une trentaine de manifestations sont annoncées à Paris, mais également à Tours, Rennes, Toulouse ou encore Lille. Des établissements devraient également toujours faire l'objet de blocages. Un mouvement soutenu ce mardi par les syndicats. Une intersyndicale de l'éducation nationale a ainsi appelé à se joindre au mouvement lycéen, y compris par la grève. En parallèle, 600 établissements ont été perturbés hier. Plus de 5000 personnes ont été placées en garde à vue depuis le début des revendications lycéennes. 1800 font l'objet de poursuites selon le ministère de la Justice. 10 enquêtes ont également été ouvertes par l'inspection générale de la police nationale. Dans le reste de l'actualité, une mesure phare de la proposition de loi intégrale de lutte contre les violences sexistes et sexuelles adoptée. Les députés ont approuvé hier la création d'unités spécialisées au sein de la police judiciaire afin d'éviter les classements sans suite. Les élus qui ont ensuite partiellement vidé l'article de sa substance. Un amendement voté peu après précise en effet que le non-recours à ces nouvelles brigades n'entraînerait pas la nullité de la procédure. Plus de 140 000 personnes se sont inscrites pour voter à la primaire de gauche. L'annonce hier soir de la commission d'organisation de ce scrutin, peu après la clôture des inscriptions. Le premier tour aura lieu les 9 et 10 octobre. Les votants devront départager les 5 candidats en lice. Ségolène Royal, Emmanuel Morel, Raphaël Glucksmann, Olivier Faure et Jérôme Guedj. Un nouveau vol d'œuvres d'art en France. L'Apocalypse, livre inspiré du texte de Saint Jean, a été dérobé. Les faits se sont déroulés dans la nuit de dimanche à lundi au Centre d'art contemporain d'Issoire dans le Puy-de-Dôme. Cet ouvrage a notamment été illustré par 14 des plus grands peintres, dont Salvador Dali. Une enquête a été ouverte. Et puis en football, les Bleus ont renversé le match hier contre la Belgique. Après avoir été menée 1-0, l'équipe de France s'est finalement imposée 4-1 pour ce quatrième match de la Ligue des Nations. La France qui conserve la première place du groupe 1. Excellent début de journée à tous.
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1: Justement, la partie qui me plaît le moins, c'est quand on évite le maximum possible d'évoquer Jésus ou des faits bibliques. On aime le gospel qui évoque juste des témoignages, à la fois en Dieu et puis, enfin, pour caricaturer, la traversée du désert, voilà, elle pouvait pas enfanter, elle pouvait pas faire ceci, des petits textes comme ça. Je pense qu'on devrait se souvenir que notre première mission est d'adorer Dieu et de le louer. Notre petite vie n'est rien du tout à côté de la seigneurie de Dieu. Dieu a fait le ciel et la terre et nous ne sommes qu'une infime partie de toute sa création. Louons Dieu le plus souvent et le plus fort possible. Nos petits témoignages, c'est bien, ça fortifie, ça édifie, ça aide à grandir la foi des uns des autres. Mais notre première mission en tant que chrétien, c'est de marcher dans la sanctification et de le louer, de l'adorer, Dieu. C'est ce gospel-là que je préfère. Et puis, les gospels au service du showbiz uniquement, ça aussi, je le plains. Je le plains. Un gospel qui emmène tant soit peu un message, surtout, basiquement, biblique, sinon humanitaire. Humaniste, non, c'est un nom bateau, j'aime pas. Humanitaire, c'est-à-dire qu'il parle plus de la condition de l'homme, aidé, etc., parce que d'un côté, Dieu nous attend sur les bonnes œuvres. Ça, ce serait bien.
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1: Gabriel Calderara, merci de nous rejoindre une nouvelle fois au micro de Sentez-vous bien.
2: Bonjour.
1: Vous êtes diététicienne à la clinique La Linière en Suisse. Vous intervenez régulièrement ici depuis quelques émissions. Aujourd'hui, est-ce que vous pouvez nous dire de quoi il s'agira ?
2: Aujourd'hui, j'aimerais parler un peu plus spécifiquement de ce que représente l'acte de manger. Ça peut paraître bizarre, hein, de réfléchir à ça, mais

0: ça quand on mange.
1: Absolument. Et trop souvent, on a tendance à le négliger, ça. Ouais. Et on ne savoure pas. Et la notion de plaisir, elle est aussi très importante dans la prévention. Beaucoup plus que ce qu'on pense. Manger, c'est aussi s'inscrire dans une culture, dans une tradition. Hein, la tradition familiale, le repas du dimanche, par exemple, ou bien la poule au pot d'Henri IV. Enfin, on pourrait imaginer tout un tas de choses.
0: Ou même la tradition du pays, avec une gastronomie particulière.
1: Exactement. Voilà, ouais. Tout à fait. Et là, je pense qu'on a aussi besoin de se rappeler ces choses. Et avec l'industrialisation à outrance, je dirais, de notre alimentation, on oublie ces traditions, et qui ont parfois bien du bon. Manger, c'est aussi utiliser toutes les perceptions, tous les sens, le sens de la vue. Hein. On dit toujours qu'une table bien mise, ça donne envie de manger. Hein. Tandis que si vous recevez votre assiette et puis que vous avez l'impression que c'est du vomi, ça donne pas envie de manger.
0: C'est hein. Sûr que oui, l'aspect visuel est important.
1: Il y a aussi l'odorat, évidemment. Mm-hmm. Mais Louis, manger une salade, c'est pas du tout la même chose que manger une soupe. Au niveau de l'ouïe.
0: C'est vrai. C'est vrai.
1: C'est encore le toucher. Hein, dans votre bouche ou même dans vos mains, un croûton de pain, c'est pas la même chose qu'une mangue. Et bien sûr, c'est le goût. Hein, quel goût ça a ? Est-ce que c'est salé, c'est sucré, c'est acide, c'est amer ? Y a toutes ces notions-là qui entrent en ligne de compte. Et puis manger, c'est aussi évoquer des souvenirs. Quand vous mangez quelque chose, ça vous fait revivre certaines choses. Hein, les fameuses Madeleines de Proust. Hein. C'est aussi tisser des liens. Quand on est assis autour d'une table, on mange avec bien plus d'appétit que si on est tout seul devant sa télé. Manger, c'est aussi savoir choisir. Et le choix n'est pas toujours facile. Quand on voit toute la variété de choses qui se trouvent dans nos magasins. Et puis manger, on se rend compte de plus en plus, c'est aussi prendre soin de la terre, ou pas, selon les choix qu'on fait. Donc il y a la notion d'écologie qui entre en ligne de compte et qui a un impact très important sur la nature. Manger, c'est aussi faire de l'art, l'art culinaire, c'est pas pour rien. Hein. C'est aussi faire de la poésie. Hein, il y a certains textes de Shakespeare, par exemple, qui parlent d'alimentation. Et je dirais, pour beaucoup, manger, c'est un privilège. Et dans nos pays industrialisés, on oublie parfois que manger est un privilège, reste un privilège pour beaucoup qui n'ont pas autant, ou qui n'ont pas accès à toute cette variété et cette profusion de choses. Et je pense que ça vaut la peine de réfléchir à la question, c'est une question primordiale, pour se réapproprier l'acte de manger et lui donner encore plus de sens. Alors, quel est le sens qui a le plus d'importance pour vous ?
0: Oui, donc on se rend compte que conscientiser finalement ce moment est important. Plutôt que de le faire machinalement, sans réfléchir, il y a vraiment toute une réflexion à avoir derrière ce geste quotidien.
1: Tout à fait. Mmh. Et parfois, j'entends des personnes dire « Ah, moi, je suis un bon mangeur », dans le sens « beaucoup ». Et peut-être que d'être plus attentif à ce qu'on mange, ça permettrait de manger moins, mais en étant mieux rassasié. Parce que la satiété, c'est pas juste sentir qu'on a bien mangé au creux de l'estomac, mais aussi rassasier tous les sens.
0: Gabriel Caldera, merci pour cette réflexion que vous nous lancez aujourd'hui. À chacun d'y répondre. Merci beaucoup, à bientôt, au revoir.
1: À bientôt, au revoir.
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1: Bonjour à tous. Nouvelle journée de contestation lycéenne. Des manifestations et des blocages sont organisés encore aujourd'hui pour dénoncer les conditions d'apprentissage. Une trentaine de rassemblements sont annoncés à Paris, mais également à Tours, Rennes, Toulouse ou encore Lille. Un mouvement soutenu par les syndicats. Une intersyndicale de l'éducation nationale a ainsi appelé à se joindre aux lycéens, y compris par la grève. Du côté des partis politiques, la France Insoumise a également appelé à accompagner la contestation. On rappelle que depuis le début du mouvement, plus de 5000 personnes ont été placées en garde à vue. 24 établissements ont été incendiés ou saccagés selon le gouvernement. 10 enquêtes ont également été ouvertes par l'inspection générale de la police nationale. Dans le reste de l'actualité, des centaines de manifestants hier soir à Paris pour soutenir la loi intégrale contre les violences sexistes et sexuelles. L'Assemblée nationale a démarré la semaine dernière l'examen de cette proposition de loi et les associations demandent à ce qu'elle soit assortie de moyens. Les députés ont déjà adopté plusieurs mesures, dont la création d'une instance indépendante de lutte contre les violences et l'instauration d'un socle minimal d'enquête. La France risque d'être étranglée par les taux d'intérêt. L'avertissement du gouvernement de la Banque de France, Emmanuel Moulin, dans un entretien au Financial Times. Il s'exprimait alors que le taux d'emprunt à 10 ans a frôlé les 5% vendredi, tout en estimant que l'adoption du budget pour 2027 suffirait à rassurer les marchés. Un cas de peste soupçonnée en Sibérie. Une technicienne de laboratoire qui travaillait pour l'Institut de lutte contre la peste est morte d'une pneumonie non identifiée. La Russie assure que la situation reste sous contrôle. Une situation également surveillée de très près par les États-Unis, selon Marco Rubio, le chef de la diplomatie américaine. Et puis en terminant football, l'équipe de France s'offre un festival en fin de match pour renverser la Belgique. Et les Bleus l'emportent 4-1 pour leur quatrième rencontre de Ligue des Nations. Menés 1-0 à la 77e, les tricolores ont fait exploser les Belges avec 4 buts en 14 minutes. Les Bleus qui se retrouveront dans un peu plus d'un mois pour la suite de la Ligue des Nations. Excellent début de journée à tous.
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1: Bienvenue à notre post-it. J'aimerais te dire aujourd'hui que la vie de Jésus illustre aussi notre vie. Alors, si tu ne comprends pas exactement ce que je veux dire avec ça, il faut vraiment écouter ce post-it jusqu'à la fin. Aujourd'hui, on va lire un texte qui se trouve dans l'Évangile selon Jean, chapitre 16 et le verset 28. Il dit comme ça. Je suis sorti du Père et je suis venu dans le monde. Maintenant, je quitte le monde et je vais vers le Père. Jésus, il a incarné dans un corps humain pour venir dans cette terre. Il existait depuis l'éternité, il est éternel et il a décidé de venir à cette terre pour une mission très précise. Cette mission, vous le connaissez certainement, c'est de nous sauver. Et après qu'il a trouvé le salut pour chacun de nous, là, il est retourné où il appartient, au ciel, auprès de son Père. Et c'est intéressant parce que le mouvement qu'on voit Jésus-Christ faire, ça illustre aussi le mouvement que le Seigneur souhaite qu'on puisse vivre dans notre vie. On est aussi sorti du Père parce qu'on a été fait par les mains de Dieu avec son empreinte et on a son souffle dans notre cœur. Mais malheureusement, le péché est arrivé, la chute est arrivée et on est allé dans le monde. Et aujourd'hui, le Seigneur nous invite à faire le même mouvement que lui, à s'approcher de lui pour qu'on puisse retourner là où on était tout au début, pour qu'on puisse quitter ce monde et aller vers cette vie éternelle qui nous a été réservée depuis le début. La grande question maintenant, c'est est-ce qu'on veut vivre ça? Est-ce qu'on accepte d'être véritablement des chrétiens et faire les mêmes mouvements que le Christ? Certes, on est ici-bas aujourd'hui avec tous nos problèmes, mais est-ce qu'on aimerait aussi retourner dans ce paradis perdu qui nous a été enlevé? Je te laisse répondre à ça et réfléchir avec le Seigneur, parce que cette réflexion certainement t'approchera plus de lui, et si t'es plus de lui, t'es logiquement plus proche de l'éternité.
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1: On parle souvent de l'âge de raison, mais concrètement, ça veut dire quoi? Est-ce qu'il existe vraiment un moment précis où l'enfant devient plus raisonnable? Est-ce que cela se passe de la même manière, d'ailleurs, chez les filles et chez les garçons? Dans notre mini-série sur le couple, on remonte aujourd'hui à une étape clé du développement, ce moment charnière où l'enfant commence à penser autrement, à comprendre différemment et aussi à se construire. Et alors, pour mieux comprendre ces enjeux, j'ai le plaisir de recevoir à ce micro Éléonore Tarlet, psychologue. Bonjour.
2: Bonjour Oscar.
1: Alors merci de nous retrouver au micro de Petits Sujets Psychologiques. Est-ce que vous pouvez nous dire qu'est-ce que c'est exactement que cet âge de raison?
2: Alors c'est un replat sur un chemin de montagne. Alors je me base sur les livres du professeur et docteur en médecine René Cochard et donc je lui pique aussi son expression que je trouve très sympa. C'est-à-dire qu'on a vu dans les chroniques précédentes que sous l'effet des gènes des chromosomes XY ou XX et des hormones, on avait des changements, notamment au niveau du cerveau, qu'on ne fonctionnait pas tout à fait pareil, le petit garçon et la petite fille. Et que ces chromosomes, hein, ils sont présents dans chaque cellule de notre corps. Donc ça, c'est important. On a beau agir de façon hormonale différemment sur notre corps, les cellules de notre corps ne vont pas changer pour autant.
1: Mmh. Elles sont imprimées, vous voulez dire?
2: Oui, tout à fait. Il y a une imprégnation hormonale, mais ça, dès la phase fœtale, comme on l'avait vu. Et c'est des choses qui ont continué d'augmenter, en fait, au niveau de la différenciation biologique.
1: Et alors donc, cet âge de raison, ça se traduit de quelle manière exactement?
2: Donc ce replat, c'est-à-dire qu'on a un peu fait de l'escalade, on a fait de la randonnée d'autres montagnes, on a un replat. Voilà, on a une période un petit peu de pause, un petit peu plus tranquille, où on reprend son souffle avant de reprendre une nouvelle tranche de randonnée qui s'appellera la puberté.
1: Et donc, et même ce replat, comme vous dites, ça correspond quand même à une étape du développement de l'enfant.
2: Hein. Tout à fait. Mmh. Alors, les scientifiques, ils ont observé des différences, surtout dans la façon de se comporter entre amis. Au niveau des échanges, des interactions qui vont être différentes selon le garçon ou la fille. Alors, vers 7-8 ans, hein, l'âge de raison, c'est vers 7-8 ans.
1: D'ailleurs, est-ce que cet âge de raison intervient à la même période selon que ce soit une fille ou un garçon?
2: Oui, à peu près, on va dire. Oui, oui. Mmh. C'est au niveau hormonal, c'est-à-dire les choses vont à peu près stagner autant chez le garçon que chez la fille. Et ensuite, il va y avoir à nouveau des changements hormonaux. Mais là, on est dans une phase un peu plus tranquille hormonalement.
1: Mais alors, par contre, cette période d'âge de raison, elle se manifeste d'une manière différente selon que ce soit un garçon ou une fille, avec des traits spécifiques pour les uns et les autres.
2: Voilà, ça va être vraiment la période des amitiés. Mmh. Et les garçons et les filles vont choisir préférentiellement des amis du même sexe qu'eux. Donc, on a des groupes de garçons, on a des groupes de filles. Alors, évidemment, je vous dis des généralités, c'est ce que les travaux en neurosciences, en psychologie démontrent. Par exemple, les filles vont être plus préoccupées dans leur conversation par le travail. Donc, vont être très impliquées dans les devoirs, dans bien faire les choses, vont être plus consciencieuses. Les filles vont plus facilement inclure des personnes, des membres de leur famille dans les groupes d'amis que ne le font les garçons. Donc, les cousines, les sœurs vont pouvoir faire partie des groupes d'amis de filles. Les garçons, ça va être un peu différent. La notion de meilleur ami pour toujours, hein, c'est aussi très féminin. On ne voit pas les garçons dire « Ah, moi, tu étais mon meilleur pote pour toujours hein. !» Un petit peu moins, c'est plus fréquent chez les filles.
1: Je vous le confirme.
2: Les filles vont privilégier les échanges de vive voix, on les dit un peu pipelette, hein, les échanges sur les réseaux aujourd'hui. Mais moi, je me souviens quand on n'avait que le téléphone filaire, c'est vrai que les parents se plaignaient beaucoup des filles qui étaient là, elles tiraient le fil du téléphone jusqu'à la chambre
1: le
2: pendant 2 heures, on racontait sa life. Donc les garçons, ça va être plus « bon, on se voit demain pour le foot », ouais, clac, voilà. Donc évidemment, je vous donne des généralités, mais c'est ce qu'on observe au niveau biologie. Les garçons vont privilégier le fait de faire des activités ensemble, même s'ils ne se parlent pas, s'ils font du sport ensemble, s'ils bricolent ensemble, ils sont contents d'être ensemble, en fait. Alors que les filles vont partager des choses intimes, vont se soutenir, vont plus exprimer leurs émotions, vont chercher à être reconnues, considérées dans ces échanges. Les filles vont avoir un investissement affectif très fort en amitié, plus que les garçons. C'est pour ça que quand il y a des ruptures amicales, elles le vivent extrêmement mal. Les garçons ne vont pas en souffrir autant ou aussi longtemps. D'ailleurs, ils disent « bon, voilà, ça termine, j'en ferai pas une maladie ». Effectivement. Donc les garçons, ils vont plus aimer aussi les jeux, choisir de faire des jeux organisés, avec des règles, plus que les filles. Voilà, donc en fait, on voit que cette amitié, comme on a vu au niveau du jeu, qui va permettre de s'approprier certaines différences d'aptitudes ou de compétences, là, l'amitié va aussi apprendre à être une fille, à être une femme et à être un garçon. Donc peut-être, voilà.
1: Donc qu'est-ce qui joue exactement à cette période précisément pour le futur de chaque personne?
2: Alors ça va être plus au niveau social, apprendre à échanger au niveau social, à repérer les codes, à se faire apprécier, et aussi peut-être à avoir un peu des modèles, hein, des garçons, peut-être entre garçons, que bah, lui tiens, il fait de la muscu, ah oui il est bien, j'aimerais bien être comme lui, ou les filles qui trouvent une fille qui est belle ou qui sait bien s'habiller, qui va être admirative et qui va la copier un petit peu. Donc on va apprendre socialement, on va apprendre les échanges affectifs, à se faire des amis, à se faire aimer, voilà, ça va être une période où on apprend ça. Et donc cette amitié qui est très importante, hein, je vais vous citer aussi Aristote, qui confie à son fils Nicomaque, comme un trésor de l'humanité, la place primordiale de l'amitié dans la construction de la personnalité. Donc voilà, et donc après ce replat, eh bien, les années suivantes vont être des années de grands changements, puberté-adolescence, pour la prochaine chronique.
1: Voilà, accrochez-vous. Donc, on comprend bien que l'âge de raison, c'est une transition, hein, un passage où l'enfant apprend à réfléchir, et puis aussi à se situer, à grandir avec les autres. Et puis, on reparlera de ce que implique la puberté lors de notre prochaine émission. Éléonore Tarlé, merci
2: avec
1: beaucoup.
2: Avec plaisir, Oscar. Merci à vous.
1: Au revoir.
2: Au revoir.
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1: La Bible aux mille visages. Éric Denimal, bonjour.
2: Bonjour.
1: J'ai le plaisir de vous recevoir pour cette série d'émissions consacrée à la découverte de la Bible telle que vous l'avez proposée. C'était un enjeu gagné d'ailleurs de présenter dans le cadre de la série les différentes thématiques pour les nuls. On a bien connu l'informatique pour les nuls. Aujourd'hui, histoire, géographie et bien d'autres thèmes sont abordés. Et vous avez abordé le thème de la Bible pour les nuls, à savoir rendre ce livre qui parfois repousse par ce que l'on croit être des complications, vous l'avez simplifié en le résumant. Alors, avec un petit clin d'œil d'humour, quand vous le pouvez en tout cas, puisque dans le chapitre consacré à Abraham, nous avons commencé à parler du père des croyants et qui est en tout cas à la base des trois grandes religions monothéistes, Abraham, 3 en 1. Et c'est
2: oui.
1: là que vous faites peut-être allusion à ces trois religions.
2: Oui, tout à fait, oui, il ne s'agit pas du shampoing. C'est effectivement 3 en 1, dans le sens où il est le père des trois religions. J'allais dire un peu à son corps défendant.
1: Il n'a rien demandé, Dieu lui dit de partir.
2: Oui, Dieu lui demande.

0: c'était une ville importante. On a retrouvé des traces au niveau archéologique où on avait même inventé déjà le chauffage central. C'est assez incroyable. Il y avait des immeubles à étages, ce qui est aussi complètement hallucinant dans le sens où on croit parfois qu'on a inventé les choses beaucoup plus tard et que les peuples anciens étaient vraiment des primates. C'est pas du tout vrai. Abraham vient d'une culture riche qu'il abandonne pour devenir nomade avec ses troupeaux, et il va aller là où il y a de l'herbe. Progressivement, il va descendre vers le sud, il va descendre vers la Palestine, il va même descendre jusqu'en Égypte parce que les besoins sont là. Il y a des famines, il y a des problèmes d'approvisionnement pour ses troupeaux. Alors il s'en va comme ça. Je dirais, Dieu lui a demandé de partir, mais comme il part finalement un peu à la découverte de lui-même, quel que soit le lieu géographique, on est en quête. Et il est en quête, mais il y a aussi les exigences matérielles du moment, puisqu'il a quand même responsabilité de famille et de serviteurs et de troupeaux. Donc voilà, il va, j'allais dire, non pas où le bonheur le pousse, mais là où l'herbe pousse. Et là, il va vivre des expériences. Et c'est au travers de ces expériences que progressivement, Dieu va le formater, le former et le formater. Et c'est là qu'il va apprendre la complète dépendance, avec des choses qui sont... Toutes ne sont pas très belles dans la vie d'Abraham, et il faut dire qu'il y a un épisode qui est un épisode extrêmement important, qui est son arrivée en Égypte, un épisode important et dramatique à la fois, qui est l'épisode où il va courir le risque de perdre sa femme parce qu'il veut aussi se protéger quelque part. Alors, il faut, pour comprendre un petit peu les enjeux, il faut rappeler que au moment où Dieu lui demande de partir, il lui dit « Mais ne t'inquiète pas, je vais te bénir, je vais te permettre d'avoir une postérité, et même toutes les nations de la terre seront bénies au travers de toi. » Donc c'est quand même un très très beau programme, des promesses, promesses quasi électorales, hein, pour entraîner en tout cas le départ. Mais pour le moment, en tout cas, Abraham ne voit rien. Il ne voit rien que des terrains qu'il doit traverser, etc.
1: Et une femme stérile.
0: Et une femme stérile. Mais pour le moment, je dirais, c'est pas vraiment tout à fait la problématique. Pour le moment, le problème pour Abraham, c'est qu'il a besoin de trouver des pâturages et qu'il va devoir descendre jusqu'en Égypte. Et puis, il va entendre parler du pharaon. Je ne sais pas de quelle façon, mais sans doute que les nomades rencontrent d'autres nomades sur les pistes et qu'on parle. Et il apprend, entre autres, que le pharaon est un amateur de femmes et qu'il prend toutes les femmes qu'il peut ou qui risquent de passer à sa hauteur. Et Abraham est un peu inquiet parce que sa femme est très belle. Elle est peut-être stérile, mais elle est très belle. Et il se dit, mais si jamais, d'après la rumeur, le pharaon apprend que cette femme est très belle, ma femme est très belle, il va vouloir la prendre, et pour être tranquille, il va se débarrasser du mari. Donc je cours le risque de me faire assassiner. Et c'est assez intéressant de noter que la Bible va, à partir de ce moment-là, nous proposer la première parole prononcée, rapportée, première parole d'un homme à sa femme. On a beaucoup parlé de Adam et Ève, etc., dans les émissions précédentes. Je me souviens vous avoir dit que Adam parle à Dieu, que Ève parle à Dieu, que le serpent parle à Dieu, que tout le monde parle, mais qu'on n'a jamais une parole entre Adam et Ève. Qu'il y a un problème de communication aussi entre Cain et Abel, ça on ne va pas y revenir. Mais on n'a pas dans la Bible de propos d'un homme à sa femme jusqu'à ce qu'on arrive à Abraham. C'est quand même assez incroyable parce qu'il faut attendre, je dirais, presque des siècles pour que la Bible nous dise « Abraham dit à sa femme, un homme dit à sa femme, et il va lui dire « Tu es belle ». Ce qui est déjà un beau début quand même. La première parole humaine rapportée dans la Bible d'un homme à

0: l'égard de sa femme, c'est sur sa beauté. Alors ça doit réjouir le cœur de bien des femmes. Et ça peut servir de modèle pour bien des hommes. Sauf que la deuxième phrase, elle est quand même implacable. Surtout ne dis pas que nous sommes mariés, parce que sinon, je risque d'être tué. Alors, tu diras que tu es ma sœur. C'est quand même un beau mensonge. Peut-être un demi-mensonge, parce que la Bible dit que c'était sa demi-sœur. Donc un demi-mensonge.
1: Mais et on sait qu'un demi-mensonge est un mensonge.
0: Un demi-mensonge est quand même un mensonge. Et puis surtout l'intention est quand même assez dramatique. C'est-à-dire qu'à la limite, je te sacrifie pour que je puisse vivre. Et ce qui est assez étonnant avec Sarah, donc la femme, c'est que Sarah va être d'accord. En tout cas, on n'a pas sa réponse. Et un certain nombre de personnes disent on n'a pas sa réponse parce que en ce temps-là, le patriarche c'est le patriarche et la femme se tait. Je n'en suis pas tout à fait sûr. Parce que dans la suite de l'histoire, on voit que quand Sarah a envie de dire quelque chose à Abraham, elle ne se gêne pas pour le lui dire.
1: Elle
0: lui impose même des idées, et des idées fortes, des idées brutale, puisque quelque part, un peu plus loin dans l'histoire, elle va lui demander de sacrifier carrément des personnes. Donc, on voit bien qu'elle est capable de... Et elle va avoir gain de cause, a priori. Donc, si elle avait eu envie de dire à Abraham ce jour-là, je ne suis pas d'accord, je rentre à la maison, je retourne chez ma mère, elle aurait très bien pu le faire. mais elle ne le fait pas. Et ce que je trouve assez étonnant, c'est que et ça, c'est un indice que je trouve remarquable, c'est que nous avons là, dans la Bible, le premier acte de substitution. C'est-à-dire, quelqu'un accepte de courir le risque de mourir pour sauver quelqu'un d'autre. Et ce thème de la substitution est un thème biblique. Toute la notion des sacrifices, c'est la substitution. Et le sacrifice des sacrifices par excellence, à savoir Jésus-Christ, qui va donner sa vie pour que tout le monde puisse vivre... pour que tout le monde puisse être sauvé, c'est la substitution des substitutions. Et ce que je trouve assez remarquable dans le texte dont on parle là, c'est que le premier acte de substitution dont la Bible parle, c'est une femme qui accepte de mourir pour son mari. De courir le risque, hein, parce que théoriquement, c'est un peu le risque qu'elle court. Et je pense que ça, c'est une chose sur laquelle on ne s'arrête pas beaucoup. Et je trouve dommage que même les féministes n'aient pas lu suffisamment le texte. Ils ont trop lu « La pauvre femme, elle est obligée d'accepter ». Non, c'est pas vrai. Elle accepte en sachant, parce qu'elle a entendu aussi parler de la promesse, en sachant que la postérité vient d'Abraham. Si elle gêne, c'est-à-dire si elle fait courir un risque à Abraham et que cette postérité ne peut pas avoir lieu, elle est d'accord pour s'effacer. Et je trouve que ce geste-là, alors je lis entre les lignes, hein, mais ce geste-là est un geste extraordinaire et qui, du coup, quelque part, va être, entre guillemets, récompensé parce que Dieu ne va pas permettre que cette femme puisse être atteinte, non simplement dans sa vie, dans le sens où elle ne va pas mourir, elle ne va pas être exécutée par le pharaon, elle ne va pas se retrouver dans un harem cloîtré, etc. Mais elle va être protégée même dans sa sexualité, puisque aucun homme ne pourra la toucher. Je trouve
1: y
0: ça,
1: compris le pharaon, bien
0: y
1: sûr.
0: Y compris le pharaon. Donc personne ne va pouvoir la toucher dans sa sexualité, même si a priori elle est stérile et si a priori il n'y a pas de conséquences possibles. Mais la sexualité de Sarah va être protégée. Ça, c'est aussi un geste extraordinairement intéressant à noter.
1: Et à deux reprises d'ailleurs, puisque Abraham va malheureusement recommencer cette ouais, même lâcheté lorsqu'il se retrouvera dans un pays étranger. Il lui dira de nouveau, Sarah, est-ce que tu acceptes de te faire passer pour ma sœur? Et Sarah accepte ce qu'elle comble. Merci d'avoir montré un aspect très positif de la femme, parce qu'avec Ève, on était resté sur un mauvais souvenir. Je vous proposerai, Éric Denimal, de nous retrouver pour parler encore d'Abraham. Nous sommes là à peu près au 19e siècle avant Jésus-Christ, nous sommes là à près de 4000 ans qui nous séparent de cette époque. Que devient cet Abraham, ce père de toutes les nations? dont la femme est stérile à l'heure actuelle en tout cas. Je vous propose de nous retrouver dans une prochaine émission et je rappelle à nos auditeurs que ces thématiques, ces présentations de la Bible sont toutes dans un livre qui s'appelle La Bible illustrée pour les nuls ou La Bible pour les nuls, tout simplement, dont vous êtes l'auteur. Au revoir.
0: Au revoir.
1: C'était La Bible aux mille visages.
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0: 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Et voici maintenant l'agenda culturel avec Aurélien.
1: Nouvelle semaine, nouvelle découverte. Et si on partait pour Venise, sans quitter nos villes bien sûr. Au programme, des chefs-d'œuvre de la Renaissance, des trésors de brocante, une foire géante et Rodin vu par un poète. Premier arrêt au musée Jacquemart-André pour Éternel Tintoré. Pour la première fois en France, une exposition retrace toute la carrière de ce génie vénitien du XVIe siècle. Il est célèbre pour ses lumières spectaculaires et ses compositions vertigineuses. Une quarantaine d'œuvres, dont de grandes scènes religieuses comme la Trinité ou le Miracle de Saint-Augustin. Et bonne nouvelle, le musée est ouvert tous les jours, lundi compris, de 10h à 18h jusqu'au 24 janvier. On reste à Venise, mais direction Monaco. La galerie Hartford Fine Art Lampronti, boulevard Princesse Charlotte, présente « Lumière sur la lagune ». Une trentaine de vues de la Sérénissime signées Canaletto, Bellotto, Guardi ou Marietti. Les canaux, les palais, la lumière qui danse sur l'eau. Un vrai voyage. C'est de 10h à 18h jusqu'au mois de novembre. On reste à Monaco puisque l'Institut audiovisuel présente dans son hall un cabinet de curiosités consacré au mariage du prince Rainier III et de Grace Kelly intitulé « Un mariage sous les projecteurs ». On peut le visiter jusqu'au 26 février 2027, du lundi au vendredi. À Marseille, grosse effervescence au parc Chano, au rond-point du Prado. La foire internationale bat son plein jusqu'au lundi 5 octobre. C'est le grand rendez-vous populaire de la rentrée phocéenne. Cette année, le stand de la ville met à l'honneur les liens entre Marseille et la mer, ainsi que les savoir-faire labellisés fabriqués à Marseille. De quoi flâner tranquillement, discuter avec les artisans et dénicher de belles idées. Pour finir, on va en Suisse romande, cap sur le Valais, à Martigny précisément. La fondation Pierre Giannada présente Rodin selon Rilke. C'est organisé avec le musée Rodin de Paris, le grand sculpteur vu à travers les yeux du poète Rainer Maria Rilke, qui fut un temps son secrétaire et qui a écrit sur lui des pages magnifiques. Deux génies, deux langages, une même obsession de la forme juste. C'est ouvert tous les jours de 10h à 18h jusqu'au 22 novembre. Et n'oubliez pas de faire un tour dans le parc de sculpture, il vaut à lui seul le déplacement. Je vous propose maintenant de remonter le temps. À Veto, juste après Montreux, le château de Chillon dresse ses tours sur son îlot rocheux depuis bientôt 1000 ans. Fresque du XIVe siècle, chapelle Saint-Georges, souterrain voûté et ce fameux cachot où le genevois François Bonnivard resta enchaîné 6 ans avant que Lord Byron n'en tire un poème devenu célèbre. Et cette saison nouveauté, relique du futur, où les étudiants de l'ECAL revisitent les symboles médiévaux du château, c'est ouvert tous les jours de 9h30 à 18h en octobre. Des palais de Venise au trésor d'un vide-grenier, cette semaine nous le rappelle, la beauté se cache partout. Parfois, là où on l'attend le moins. Belle semaine à tous et à bientôt sur Hope Radio.
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0: Compans en Seine-et-Marne vendredi 9 octobre. La formation Gospel Church, emmenée par Fabrice Claire, Céline Languedoc, Judith Flessel-Toto et bien d'autres, sera en concert à l'église Notre-Dame de l'Assomption de Compans à 20h30. Vous pourrez les retrouver le 24 octobre à Lille. À Épinay-sur-Seine, samedi 10 octobre, une soirée pour redécouvrir ou découvrir des artistes gospel confirmés et révéler de nouveaux talents. Et si c'était ton tour de monter sur scène? Le 10 octobre, on se retrouve à Épinay-sur-Seine, espace Loin Devant, en guest King David, au platine Pierrot Batterie pour une gospel party, samedi 10 octobre de 18h à 23h et c'est gratuit. À Conneray, proche de Le Mans, samedi 10 octobre, sous la direction de Malik Young, chef de chœur du Gospel pour 100 voix, la chorale Archange Gospel donnera un concert à 20h30 dans la salle La Passerelle à Conneray. À La Rochette, près de Melun, samedi 10 et dimanche 11 octobre, Gospel Family organise une masterclass exceptionnelle et gratuite, ouverte à tous, avec Pascal Oreca, directeur musical de la formation Gospel Philharmonic Experience, et Chabi, interprète et coach vocal finaliste de The Voice dans l'équipe de Florent Pagny. Information au 06 88 09 51 21 gospelfamily94.com. À Gap, le dimanche 11 octobre, à l'occasion de la 15e fête du Gospel au théâtre La Passerelle, dirigé par Didier Liken, un chœur éphémère de 100 choristes va vous offrir un moment inoubliable à partir de 18h. Venez taper des mains, chanter, vibrer, sourire et partager une ambiance chaleureuse où la musique rassemble et fait danser les cœurs. Dimanche 11 octobre à 18h, théâtre La Passerelle à Gap. 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
1: Bonjour à tous. Des dizaines de milliers de lycéens vont de nouveau se mobiliser aujourd'hui. Des manifestations et des blocages sont organisés encore partout en France pour dénoncer les conditions d'apprentissage. Une trentaine de rassemblements sont ainsi annoncés à Paris, mais également à Tours, Rennes, Toulouse ou encore Lille. Et pour cet acte 3, les lycéens ont reçu le soutien d'une intersyndicale de l'éducation nationale, syndicat qui appelle à descendre dans la rue à leur côté. Autre soutien inattendu, celui de la Confédération paysanne. Le troisième syndicat agricole a également invité les agriculteurs à faire converger les colères et à rejoindre la mobilisation des élèves avec leurs tracteurs. Des rassemblements qui s'annoncent sous tension. Pour la manifestation prévue à Paris à partir de 14h, quelques 2000 policiers et gendarmes seront mobilisés pour encadrer le cortège. Plus de 5000 personnes, essentiellement des mineurs, ont été placées en garde à vue depuis le début du mouvement, selon le ministère de l'Intérieur. 10 enquêtes ont été ouvertes par la police des polices depuis le début du mouvement. Dans le reste de l'actualité, les inscriptions pour la primaire de la gauche sont désormais closes. Plus de 140 000 personnes se sont inscrites pour voter selon la commission d'organisation du scrutin. Le premier tour aura lieu les 9 et 10 octobre. Les votants devront départager les 5 candidats en lice, Ségolène Royal, Emmanuel Morel, Raphaël Glucksmann, Olivier Faure et Jérôme Guedj. Les indépendantistes en tête au Québec, ils ont remporté hier les élections dans la province francophone du Canada. Ils promettent d'organiser un nouveau référendum sur la question de l'indépendance. Un scrutin qui ne sera toutefois pas organisé avant la fin du mandat de Donald Trump, estimant que le contexte actuel n'offrait pas un climat serein. Retour en France et nouvelle alerte météo dans le sud du pays. L'Hérault et le Gard ont été placés ce matin en vigilance orange pour pluie, inondation, mais également pour des risques d'orage. Une alerte qui débute ce soir à 22h. Et en football, les Bleus ont renversé le match hier contre la Belgique. Après avoir été menée 1-0, l'équipe de France s'est finalement imposée 4-1 pour ce quatrième match de la Ligue des Nations. La France conserve sa première place du groupe 1. Excellent début de matinée à tous.
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1: Lorsque je dois attendre dans un aéroport, j'aime faire le tour des librairies. À Orlando, j'ai trouvé un petit livre sur la réussite qui avait pour titre « Les semences du succès ». L'auteur, O.G. Mandino, riche et connu aux États-Unis, a écrit plusieurs livres sur ce thème. Le récit commence alors qu'il était jeune et engagé comme pilote de chasse en Angleterre. La guerre battait son plein. Il n'avait pas d'argent et rien ne semblait le destiner à faire fortune. Rien, sinon le courage. Et il lui en fallait du courage pour effectuer ses missions. Comme la plupart des jeunes, il n'avait pas de grandes ambitions. Un jour, il fit la connaissance d'une dame dont le fils, également pilote, avait été abattu. Ils devinrent de bons amis. Et cette lady gardait précieusement un poème signé de son père. « Je m'attendais à quelque chose d'explosif, des formules inédites. » Rien de tout cela. Cependant, ce poème eut une très grande influence sur sa vie. Il lui attribuait sa réussite. Les pensées, il les lut plusieurs fois par jour. Les pensées le guidaient lorsqu'il affrontait un problème ou devait prendre une décision. Elles lui fournissaient un cadre d'action, une référence morale, une échelle de valeur. Plus que cela, ces vers agissaient en lui comme des semences qui finirent par porter des fruits dans sa vie professionnelle. La Bible contient une multitude de semences. Je vous laisse comme exemple l'affirmation de Paul. « Je puis tout par celui qui me rend fort » ou encore celle de Jésus. « Tout est possible à celui qui croit ». N'oublie pas cette citation du livre des Proverbes. « Prends garde à ce que tu penses au fond de toi-même, c'est plus important que tout, car ta vie en dépend. »
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1: Conseil simple pour écolo débutant. Végétarien, c'est vraiment bien. 7% de Français sont végétariens ou végétaliens. 9% ne mangent de la viande qu'une ou deux fois par mois. 26% indiquent qu'ils souhaitent devenir végétariens. C'est un mouvement de fond. Nous allons lentement mais sûrement vers une société plus végé. En attendant, beaucoup de progrès restent à faire. À l'échelle mondiale, 65 milliards d'animaux terrestres sont abattus chaque année et 1 milliard de poissons. C'est vertigineux. D'un point de vue santé, l'OMS tire depuis longtemps la sonnette d'alarme. La suralimentation en protéines animales est responsable de l'épidémie de diabète, d'obésité et de l'explosion de maladies cardiovasculaires. D'un point de vue environnemental, l'élevage est responsable de 70% de la déforestation dans le monde, 80% de l'Amazonie. L'émission de gaz à effet de serre liée à la production de viande, notamment bovine, atteint des sommets et la surpêche est en train de tuer les océans. Beaucoup d'Occidentaux pensent encore que les protéines se trouvent dans la viande, et seulement dans la viande. Or, nous avons accès à une grande variété de protéines végétales de qualité, sans forcément passer par la case tofu. Si l'on décide de faire l'impasse sur les produits carnés et de devenir végétarien, pas d'inquiétude. Il suffit d'avoir une alimentation la plus variée possible et de manger toutes sortes de légumineuses, céréales, oléagineux, fruits et légumes. L'important, c'est la variété. Ce conseil est extrait du livre « Petit guide amusant pour écolo débutants » de Sarah Bien-Aimé aux éditions Terre Vivante.
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1: Alors dans cette émission, nous aimons lire la Bible, elle est source d'enseignement, d'espoir, de vérité et de promesses. Alors Priscilla, on revient vers toi parce qu'on aime beaucoup t'écouter. Quelle promesse biblique souhaites-tu nous partager en lien avec le thème du jour ?
2: Alors la promesse biblique que j'ai choisie se trouve dans Ecclésias 3, versets 12 à 13. J'ai reconnu que le seul bonheur consiste à se réjouir et à bien agir pendant leur vie. Et que si un homme mange, boit et prend du plaisir dans tout son travail, c'est un cadeau de Dieu. Donc en fait, ça revient par rapport à mon témoignage que je partageais un peu plus tôt avec vous. C'est que en fait, le bonheur, je le trouve dans les grâces quotidiennes que le Seigneur me fait. Et enfin, je vais prendre un exemple tout bête. J'ai eu mon permis du coup il y a un an. Et puis, j'ai réussi. Merci. Merci. Et pendant que je faisais passer mon permis, j'ai réussi à faire tous mes créneaux du premier coup, sans souci. Et dès que j'ai eu mon permis, j'arrivais plus à faire mes créneaux. Et un truc qui me stresse sur la route...
3: J'en connais d'autres comme ça.
2: Ah, franchement, aussi. C'est une catastrophe.
1: C'était une bénédiction pour avoir ton permis, si j'ai bien compris.
2: Voilà. Et du coup, quand je suis allée au travail, une chose qui me stresse, c'est quand j'ai des voitures derrière et que je dois faire mon créneau, du coup, c'est un truc qui me stresse. Et le Seigneur, j'ai réussi à faire mon créneau du premier coup. Et donc vraiment, merci Seigneur, parce que pour moi, ça a été un petit clin d'œil, encore une fois, de « je suis avec toi, je t'accompagne et ma main est sur toi ». Et j'ai l'impression que quand on se satisfait des petites choses, le Seigneur, il nous donne encore plus grand. Mmh. Et donc du coup, c'est ça, donc se satisfaire de toutes les petites grâces que le Seigneur nous donne quotidiennement, c'est là que je trouve mon bonheur, c'est dans ça que je trouve mon bonheur.
1: Savoir être reconnaissant.
2: Exactement.
1: Deuxième petite porte ouverte.
2: La reconnaissance.
1: Moi, ça me fait penser, tu sais, dans les églises, en tout cas dans beaucoup d'églises, il y a un chant qui est chanté des fois, « Compte les bienfaits », un vieux cantique, « Compte les bienfaits », je vous redis les paroles, « Compte les bienfaits de Dieu, mets-les tous devant tes yeux, tu verras en adorant combien le nombre... » en est grand. Alors, demandez au Saint-Esprit de nous ouvrir les yeux pour savoir se réjouir des bienfaits
2: du quotidien.
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1: Michel Boujna, vous êtes le parrain d'une manifestation, c'est à Villeneuve-Loubet, à côté de Nice, qui s'appelle Les Uns avec les Autres. Comment ça se passe? Pourquoi vous avez été contacté? Pourquoi vous êtes là, en fait? Vous avez peut-être pas de réponse.
2: Parce que j'habite ma vraie maison est ici, enfin, à Saint-Paul-de-Vence, que je connais un peu les gens d'ici, que ça fait presque 40 ans que je suis là, que je suis sensible à... Vous savez, quand on fait mon métier, on est sensible aux autres. Si on n'aime pas les autres, c'est pas la peine de faire ce métier. Surtout quand on est dans le spectacle vivant. Et que ça me touche, quoi. Alors, j'ai des raisons personnelles d'être touché par le handicap. Mais même si j'étais pas touché de manière personnelle, je serais... ça me semble important d'être là, quoi.
1: Et vous avez travaillé aussi, je crois, avec des jeunes et des jeunes en situation de handicap.
2: Pendant 10 ans, ouais. Quand j'étais plus jeune, ouais. De 21 à peu près à 31 ans.
1: Vous avez dit devant le public que ça comptait, quoi. C'est pas juste rien.
2: Ah non. Ils m'ont appris beaucoup de choses. Vous savez, on apprend beaucoup quand on voit les autres. On apprend. Moi, j'ai appris en apprenant. À la fois, j'étais là pour transmettre et en même temps, à les regarder faire, j'ai tout appris. C'était très fort comme vie, ces 10 années.
1: Dans une journée comme celle-là, c'est formidable parce que là, beaucoup de personnes en situation de handicap vont s'exprimer dans divers domaines, entre autres dans l'art, dans le sport, etc. Il y a quand même un changement. Enfin, on est d'une génération où c'était pas comme ça, une personne en situation de handicap à l'école.
2: Absolument.
1: Si, elle allait à l'école.
2: Oui, absolument. Non, c'est en train de changer, heureusement. Il y a beaucoup d'organismes, il y a beaucoup d'associations, il y a beaucoup... heureusement. Et heureusement que... En plus, les handicapés amènent... regardez, vous avez vu, les cafés...
1: Cafés inclusifs.
2: Oui, où tous les employés sont des garçons et des filles qui sont en situation de handicap. Joyeux, ça s'appelle. C'est formidable, ça. Et ça marche très bien.
1: Alors, en même temps, c'est le regard. Vous le connaissez, vous, le regard?
2: Oui, bien sûr.
1: C'est tout ce que vous faites tout le temps dans le théâtre, dans la scène, etc. Ce regard a aussi changé un petit peu. Moi, j'ai l'impression que les jeunes d'aujourd'hui, l'inclusivité, c'est quelque chose de naturel. Ou je me trompe, peut-être?
2: Non. Je pense que ça a beaucoup changé. Enfin, quand une petite fille est à l'école dans les petites classes avec une assistante de vie scolaire, croyez-moi, c'est pas facile. Parce que quand elle a une bonne note, les autres leur disent « t'as rien fait, c'est ton assistante de vie scolaire qui a fait ». C'est violent, hein. Pour la personne handicapée, pour l'enfant handicapé qui a une assistante de vie scolaire, qui, elle, le vit mal, parce qu'il faut absolument qu'elle comprenne qu'elle y est pour beaucoup dans le résultat, qu'elle n'ait pas le sentiment que l'assistante de vie scolaire fait tout à sa place. Et en même temps, c'est très difficile d'affronter le regard des autres. Et vous connaissez la cruauté des enfants. Ça peut être très dur et très violent.
1: Donc une évolution. Et pour terminer, sur ce festival, sur cette fête, Les Uns avec les Autres, vous allez vous balader un peu parce que c'est important. Vous êtes la tête d'affiche, on est content que vous soyez là, évidemment.
2: C'est gentil, mais j'ai 7 post-ados à la maison. Non, j'ai 7 garçons.

0: fille de 22-23 ans qui tourne un film dans ma maison. Et je pense que si je ne suis pas avec eux, je vais retrouver une ruine.
1: Et un slogan pour une personne qui nous écoute et peut-être qui ne comprend pas forcément le parcours d'une personne, des parents peut-être, d'une famille, avec un jeune en situation de handicap, vous diriez quoi à cette personne?
0: De plus regarder ni cette famille, ni cet enfant comme différent. Simplement de regarder à quel point ce garçon, avec sa nature, avec son handicap, il peut amener tellement de choses aux autres. Tellement de choses aux autres. Parce que il y a une... Vous voyez, par exemple, les enfants atteints de trisomie, vous avez senti, quand ils vous prennent dans leurs bras, ce que ça fait? Vous avez senti ce que c'est, ce geste de tendresse et d'amour pur? J'ai rarement ressenti quelque chose d'aussi fort de la part d'une personne que je ne connaissais pas. Mais elle vous dit bonjour, elle vous prend dans ses bras, c'est on fond, rien que ça, rien que ça.
1: Merci Michel Boujna pour cette manifestation Les uns avec les autres à Villeneuve-Loubet, à côté de Nice.
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1: Bonjour à tous. Près d'un malentendant sur deux en France n'est toujours pas équipé d'une aide auditive. Pourtant, les premiers signes, faire répéter, augmenter le volume de la télé, sont souvent bien présents. Or, une prise en charge précoce permet de préserver la communication, les liens sociaux et la santé cognitive. Contrairement à une baisse de la vision, la perte auditive liée au vieillissement ou presbyacousie évolue lentement. Au fil des années, le cerveau s'adapte progressivement à cette diminution de l'audition, si bien que les personnes concernées ne prennent pas toujours conscience de leurs difficultés. Notre audition se dégrade progressivement et nous nous habituons à ces changements. Notre perception de ce qui est normal évolue elle aussi, ce qui explique que l'on mette souvent plusieurs années avant de réaliser que l'on entend moins bien, explique Michael Ménard, audioprothésiste et expert SINIA. Certains signes doivent pourtant alerter. Faire répéter plus souvent, avoir du mal à suivre une conversation dans un restaurant ou lors d'un repas de famille, augmenter régulièrement le volume de la télévision. Dès l'apparition de ces difficultés, un bilan auditif permet de faire le point et, si nécessaire, de mettre en place une prise en charge adaptée. Au-delà de la gêne auditive, la perte d'audition peut avoir des conséquences sur la vie sociale. Comprendre les conversations devient plus difficile, notamment dans le bruit, et certaines personnes finissent par éviter certaines situations. Quand on comprend moins bien, on devient moins à l'aise dans les échanges. Petit à petit, on peut être tenté d'éviter les repas de famille, les sorties ou les réunions entre amis. C'est ainsi que l'isolement s'installe progressivement, souligne Michael Ménard. Un isolement qui, à long terme, favorise le déclin cognitif. Un appareillage précoce permet de préserver les interactions sociales et de maintenir la stimulation du cerveau. Si certaines personnes hésitent encore à s'équiper, c'est souvent parce que les aides auditives restent associées à des idées reçues ou à une image vieillissante. Pourtant, les innovations récentes ont permis de développer des dispositifs plus discrets, plus confortables et plus simples à utiliser, à l'image de SINIA. Les aides auditives de dernière génération offrent une qualité d'écoute nettement améliorée, y compris dans les environnements complexes. Elles proposent également de nombreuses fonctionnalités connectées, comme la diffusion directe des appels, de la musique ou du son de la télévision, tout en bénéficiant de batteries rechargeables qui simplifient leur utilisation au quotidien, conclut Michael Ménard.
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1: Nouvelle semaine, nouvelle découverte. Et si on partait pour Venise, sans quitter nos villes, bien sûr. Au programme, des chefs-d'œuvre de la Renaissance, des trésors de brocante, une foire géante et Rodin vue par un poète. Premier arrêt au musée Jacquemart-André pour Éternel Tintoret. Pour la première fois en France, une exposition retrace toute la carrière de ce génie vénitien du XVIe siècle. Il est célèbre pour ses lumières spectaculaires et ses compositions vertigineuses. Une quarantaine d'œuvres, dont de grandes scènes religieuses comme la Trinité ou le Miracle de Saint-Augustin. Et bonne nouvelle, le musée est ouvert tous les jours, lundi compris, de 10h à 18h jusqu'au 24 janvier. On reste à Venise, mais direction Monaco. La galerie Hartford Fine Art, L'Empronti, boulevard Princesse Charlotte, présente Lumière sur la lagune. Une trentaine de vues de la Sérénissime signées Canaletto, Bellotto, Guardi ou Marietti. Les canaux, les palais, la lumière qui danse sur l'eau. Un vrai voyage. C'est de 10h à 18h jusqu'au mois de novembre. On reste à Monaco puisque l'Institut audiovisuel présente dans son hall un cabinet de curiosités consacré au mariage du prince Rainier III et de Grace Kelly intitulé « Un mariage sous les projecteurs ». On peut le visiter jusqu'au 26 février 2027, du lundi au vendredi. À Marseille, grosse effervescence au parc Chano, au rond-point du Prado. La foire internationale bat son plein jusqu'au lundi 5 octobre. C'est le grand rendez-vous populaire de la rentrée phocéenne. Cette année, le stand de la ville met à l'honneur les liens entre Marseille et la mer, ainsi que les savoir-faire labellisés fabriqués à Marseille. De quoi flâner tranquillement, discuter avec les artisans et dénicher de belles idées. Pour finir, on va en Suisse romande, cap sur le Valais, à Martigny précisément. La fondation Pierre Giannada présente Rodin selon Rilke. C'est organisé avec le musée Rodin de Paris, le grand sculpteur vu à travers les yeux du poète Rainer Maria Rilke, qui fut un temps son secrétaire et qui a écrit sur lui des pages magnifiques. Deux génies, deux langages, une même obsession de la forme juste. C'est ouvert tous les jours de 10h à 18h jusqu'au 22 novembre. Et n'oubliez pas de faire un tour dans le parc de sculpture. Il vaut à lui seul le déplacement. Je vous propose maintenant de remonter le temps. À Veto, juste après Montreux, le château de Chillon dresse ses tours sur son îlot rocheux depuis bientôt 1000 ans. Fresque du XIVe siècle, chapelle Saint-Georges, souterrain voûté et ce fameux cachot où le genevois François Bonivard resta enchaîné 6 ans avant que Lord Byron n'en tire un poème devenu célèbre. Et cette saison nouveauté, relique du futur, où les étudiants de l'ECAL revisitent les symboles médiévaux du château, c'est ouvert tous les jours de 9h30 à 18h en octobre. Des palais de Venise au trésor d'un vide-grenier, cette semaine nous le rappelle, la beauté se cache partout, parfois là où on l'attend le moins. Belle semaine à tous et à bientôt sur Hope Radio.

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1: Bonjour à tous, déjà des lycées bloqués. Les lycéens se mobilisent aujourd'hui pour l'acte 3 de leur contestation. Ils demandent, on le rappelle, de meilleures conditions d'apprentissage. Et plusieurs établissements sont déjà concernés par des blocus en Île-de-France notamment, mais également à Lyon ou encore en Vendée. Et une trentaine de rassemblements sont également annoncés à Paris, mais aussi à Tours, Rennes, Toulouse ou encore Lille. Les lycéens qui ont reçu le soutien d'une intersyndicale de l'éducation nationale, les syndicats appellent ainsi à descendre dans la rue à leur côté. Des cortèges sous tension. Pour le défilé prévu à Paris à partir de 14h, quelques 2000 policiers et gendarmes seront mobilisés. Dans le reste de l'actualité, un nouvel épisode méditerranéen menace le sud de la France. L'Hérault et le Gard ont été placés ce matin en vigilance orange pour pluie, inondation, mais également pour des risques d'orage. Une alerte qui débute ce soir à 22h. Météo France attend à des cumuls de l'ordre de 80 à 120 mm de pluie en peu de temps. Les entrepreneurs n'ont pas le moral, c'est ce qui ressort du baromètre trimestriel du syndicat des indépendants. Ainsi, 96% des chefs d'entreprise sont pessimistes quant à l'évolution de la situation économique. Parmi eux, 61% constatent une baisse de leur chiffre d'affaires au troisième trimestre. Un nouveau vol d'œuvres d'art en France, l'Apocalypse, livre inspiré du texte de Saint-Jean, a été dérobé. Les faits se sont déroulés dans la nuit de dimanche à lundi au Centre d'art contemporain d'Issoire dans le Puy-de-Dôme. Cet ouvrage a notamment été illustré par 14 des plus grands peintres, dont Salvador Dali. Une enquête a été ouverte. L'Ukraine a envoyé 650 drones contre Moscou. Une annonce ce matin des autorités russes. Au moins une personne, un jeune homme de 20 ans, est morte dans un village de la périphérie de la capitale. De son côté, la Russie a intensifié ses bombardements sur le territoire ukrainien ces dernières semaines. Et puis on termine avec un mot de football. L'équipe de France s'offre un festival pour renverser la Belgique. Les Bleus l'emportent 4-1 pour leur quatrième match de Ligue des Nations. Menés 1-0 à la 77e minute, les tricolores ont fait exploser les Belges avec 4 buts en 14 minutes. Excellente matinée à tous.
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3: Un jour, la mort et la vie sont entrés dans une conversation. Et la mort qui demande à la vie, pourquoi est-ce qu'on me déteste et toi, on t'aime? Et la vie répond, car je suis un beau mensonge et toi, une triste réalité. En effet, la mort est une triste réalité. Nous pleurons tous devant un être cher qui disparaît. Bien que finalement, ça ne devrait pas être le cas. Si vous croyez que vous êtes des produits du hasard, qu'il n'y a aucune finalité dans ce qu'on appelle l'évolution, donc la mort est chose naturelle. Mais bizarrement, on n'arrive pas à l'admettre. La vie est belle, mais la vie est aussi remplie de mensonges. Elle a un côté superficiel, un côté factice, et beaucoup de personnes vivent dans cette dimension surréaliste de la vie. Non, la vie a des mensonges, mais il faut pouvoir réfléchir et voir au-delà et chercher dans la vie ce qui est vraiment vie.
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2: Bonjour à tous, j'espère que vous allez bien, que vous avez passé une excellente semaine et que vous avez profité de cette période estivale pour soit faire des activités, soit vous reposer. Aujourd'hui, on va aborder le thème de faire qu'un seul corps avec le pasteur Philippe Leduc. Comment vas-tu Philippe ?
3: Ça va, merci.
2: Bien, t'as passé une bonne semaine ?
3: Excellent.
2: Et avec le pasteur Pascal Rodet. Comment vas-tu Pascal ?
4: Très bien Nafi, merci.
2: Ça va, toi aussi t'as passé une bonne semaine ?
4: Oui, ça va.
2: Ça va. Alors moi j'ai une petite anecdote. Je ne sais pas si vous aimez jouer au domino.
3: Oui ?
4: Ah, domino.
2: Moi, j'aime énormément ça. Mais on est d'accord que si je joue au domino avec vous, vous n'allez pas jouer ensemble. Normalement, chacun joue pour soi. Mmh. Mmh. Et bien quand je jouais avec mes amis, je me suis rendu compte la dernière fois, je ne comprenais pas, ils gagnaient chacun leur tour. Et en fait, ils jouent en binôme. Ils savent se parler, ils savent communiquer sans se parler, et ils gagnent au domino en jouant, en ne formant qu'un seul bloc contre les autres. Je trouve ça... C'est de la triche, mais c'est génial.
3: C'est pas très fair play.
2: Non, c'est pas fair play du tout.
4: C'est là où il y a des petits signes comme ça, des clins d'œil, des...
2: Je sais pas comment ils font, mais ils y arrivent très bien, d'accord. En tout cas. Et du coup, je vais te demander, si ça ne te dérange pas, Philippe, de lire la deuxième lettre de Jean, s'il te plaît.
3: Oui. Donc versets 9 et 10.
2: S'il te plaît.
3: Tous ceux qui ne gardent pas l'enseignement du Christ, mais lui ajoutent quelque chose, ils n'acceptent pas Dieu. Celui qui garde l'enseignement du Christ accepte le Père et aussi le Fils. Si quelqu'un vient à vous et n'apporte pas cet enseignement, ne le recevez pas chez vous, ne lui dites pas « sois le bienvenu ». Si vous lui dites « sois le bienvenu », vous participez au mal que cette personne fait.
2: Oh, est-ce que tu peux m'expliquer ça, s'il te plaît ?
3: Eh bien, écoute, on s'aperçoit que c'est pas toujours rose.
2: Oui.
3: dans les communautés, même à l'époque, il y avait un petit peu de querelle au niveau des enseignements. Jean va expliquer qu'il faut faire attention, que si quelqu'un se met à enseigner des

0: dire qu'on n'est pas forcément d'accord avec tout le monde. Parce que dès qu'en effet une personne dit l'opposé de ce que Jésus enseigne, j'ai du mal à être en lien avec la personne. Ça va forcément être difficile.
1: L'enseignement, c'est important. Toi, tu as des enfants, par exemple, c'est important pour toi, je pense.
2: Bien sûr. L'école est obligatoire, hein,
1: oui.
2: Aujourd'hui. Donc, bien sûr, c'est important pour chacun. Mais vous voyez la confiance qu'on donne au professeur, hein, qui est en charge de l'enseignement. Alors, on insiste sur sa formation, et puis il a des petits entendus de temps en temps des inspecteurs qui viennent pour contrôler l'enseignement. Et si un professeur a le malheur de donner un enseignement qui est faux, et qu'on le sait, eh bien, il peut risquer d'être radié et de devoir changer de métier. Hein. Là, en l'occurrence, dans le domaine de la foi aussi, attention, malheur à celui qui va enseigner quelque chose de faux. Parce que la responsabilité est grande. Les gens écoutent la personne qui enseigne, font confiance. Quand ce lien de confiance est rompu, on ne croit plus personne après. C'est grave. Et dans le domaine de la foi, c'est aussi le même cas. C'est pour ça que Jean est assez virulent en disant non, si tu dis à cet homme « sois le bienvenu » alors qu'il enseigne des choses fausses, tu participes au mal que cette personne est en train de faire. Tu es complice quelque part.
1: C'est important. Mais est-ce que c'est possible de prêcher quelque chose de faux sans savoir qu'on prêche quelque chose de faux?
0: Alors là, il y a plusieurs personnages pour répondre à cette question. Il y a toujours, en tous les cas, des personnes qui savent manipuler des personnes dans la religion, qu'on appelle un peu secte, hein, il faut le dire, qui manipulent les paroles ou les choses pour faire croire à des personnes qui sont les meilleures, que la vérité ne vient que par eux, que la vérité c'est qu'eux, et que de toute façon, tout ce qu'il y a à l'extérieur, c'est faux. Et oui, bien sûr, il y a des gens qui sont manipulateurs, il y a des gens qui croient en ce qu'ils pensent ou pas, il y en a forcément ceux qui croient absolument en ce qu'ils disent, et il y a ceux qui savent que c'est faux, mais qui aiment bien manipuler.
1: Mais Philippe, quand tu enseignes quelque chose à tes enfants, est-ce que tu les invites à toujours vérifier ce que tu dis, ou pas forcément ?
2: Même si je les invite pas, ils le font par eux-mêmes, parce que maintenant on a tellement d'outils pour vérifier, c'est tellement simple. Ils disent une phrase et la réponse arrive sous leurs yeux. Hein. C'est plus difficile aujourd'hui de faire des faux enseignements, oui. Parce qu'il y a moyen de vérifier. Hein. Mais pourtant, on voit dans les médias aujourd'hui, il y a tellement de choses fausses qui circulent, et certains sont incrédules et relaient des fausses informations, c'est ce qui est terrible. Hein. On dit aussi que celui qui sait, c'est celui qui a le pouvoir, c'est-à-dire que si je sais, alors j'ai le pouvoir. Mm-hmm. Donc, avoir des connaissances, ça permet d'avoir un certain pouvoir. Et certains vont user, abuser de ça, parce que ça fait plaisir d'avoir du pouvoir. Donc, ils vont mettre les autres en disant « c'est moi qui vous enseigne, parce que comme ça, je garde le contrôle sur vous ». Et c'est ce qu'on appelle la manipulation, comme Pascal l'a dit. Hein. Et donc, dans le domaine religieux, c'est très courant, malheureusement. Et donc, c'est pour ça que l'Évangile nous invite aussi à vérifier par nous-mêmes, à aller voir.
1: C'est important.
2: Et on a maintenant des outils pour aller voir. Donc, il faut s'en servir, parce que malheureusement, dans les enseignements, il y a parfois du bon et du mauvais. Et ça se mélange.
1: Pascal, les éditions Vie et Santé, ils n'ont pas sorti un livre qui s'appelle Fake quelque chose ?
0: Oui, tout à fait. Il y a eu en effet un livre qui est sorti qu'on appelle Fake News.
1: Fake News.
0: Et qui relate un peu les choses qui... des outils en tous les cas pour permettre de comprendre une information, de vérifier l'information, où aller vérifier l'information. Et c'est en effet de plus en plus important de faire attention à ça. On est même manipulé par les médias, non pas les médias de base, mm-hmm. mais tout ce qui est réseaux sociaux,
1: ah oui.
0: Où le système du réseau social fait que plus je cherche un sujet précis, plus l'informatique va m'envoyer ces mêmes informations. Alors on a l'impression que il y a que ça autour de ce sujet-là, alors que non, il y a besoin d'aller chercher soi-même. Sans attendre que l'informatique nous envoie les informations.
2: Parce qu'on n'avait pas le problème quand on ouvrait une encyclopédie. Parce que là, on cherchait le mot.
1: Exactement.
2: Et voilà.

0: c'était tout refermé et c'était
1: et
0: fini.
1: Et on avait une information et pas plusieurs. Autre chose. Et pas plus. Pascal, est-ce que tu peux me lire Éphésiens 4, versets 11 à 16, s'il te plaît?
2: Oui. Voici les dons que le Christ a faits. Les uns ont reçu le don d'être apôtres, ou bien d'être prophètes, ou bien d'annoncer la bonne nouvelle. D'autres ont reçu le don de conduire le peuple de Dieu, ou encore d'enseigner. Par ces dons, le Christ a voulu former ceux qui appartiennent à Dieu. Ainsi, ils peuvent accomplir leur service de chrétiens pour construire le corps du Christ. Alors, tous ensemble, nous aurons peu à peu une même foi et une même connaissance du Fils de Dieu. Finalement, nous serons des chrétiens adultes et nous atteindrons la taille parfaite du Christ. Nous ne serons plus des bébés, nous ne ressemblerons plus à un petit bateau poussé dans tous les sens par les vagues de la mer. Nous ne serons plus emportés de tous les côtés par le vent des idées fausses. Les gens ne nous tromperont plus avec leurs mensonges habiles. Mais en disant la vérité avec amour, nous grandirons en tous vers celui qui est la tête, le Christ. C'est par lui que toutes les parties du corps tiennent ensemble et sont unies. Beaucoup d'articulations servent à unir le corps, et quand chaque partie du corps fait son travail, le corps grandit et se construit lui-même dans l'amour.
1: De qui on parle là ?
2: Et là, on parle de la communauté chrétienne, qu'elle soit locale, où il y a un groupe qui se réunit en tant que chrétien, ou que ce soit d'une façon plus étendue, au niveau national, etc. Il y a l'idée de que chacun a un rôle à jouer. Et chacun, par le Christ, par sa relation avec Dieu, apporte sa pierre à l'édifice. Il construit cette communauté au niveau de la relation, en discutant, en partageant, en échangeant, en enseignant, comme dit le texte, en apportant une parole d'évangile, et l'autre une parole de bienveillance, l'autre, etc. Et ça construit une relation qui est solide.
1: Philippe, pour ça, il faut avoir des dons et des talents. Moi, ça se trouve, je n'ai pas de dons particuliers que je pourrais apporter à l'Église.
3: Alors, ce texte précise que tous ceux qui croient en Dieu, Dieu ne les laisse pas comme ça, sans rien. Et j'aime l'image du sac à dos. Dieu, s'il m'envoie faire une randonnée, il ne m'envoie pas sans sac à dos. Donc il me dit, voilà le sac à dos, et je vais le remplir pour toi. Je vais te donner tout ce que tu as besoin pour la randonnée. De l'eau, de la nourriture, et tout ce qu'il faut, la trousse de secours, en fait, tu es équipé. Ce texte me dit que chaque croyant a reçu au moins un don.
1: Minimum.
3: Minimum un, certains en ont plusieurs, mais en tout cas, tu as été appelé pour quelque chose de précis, pour construire. Alors là, on parle de corps, hein, donc on dit comme il y a différents éléments dans le corps, l'ensemble est bien coordonné, chaque élément a sa place. Il n'y a pas un élément qui est moins important que l'autre. Donc ça nous met tous au même niveau, chacun apporte quelque chose, on n'a pas à se juger, à se comparer. On a tous quelque chose à apporter.
1: Est-ce que du coup, ça voudrait dire qu'on va partir d'un... Moi, j'aime beaucoup la cuisine, je suis souvent dans la cuisine. Peut-être que moi, je suis peut-être plus douée en salé, il y en a qui vont être douées en sucré, il y en a qui, dans le sucré, sont encore plus douées pour faire des macarons ou autres. Et du coup, comme dans une boulangerie, c'est complémentaire. Dans une boulangerie, c'est pas le pâtissier qui fait le pain. Le pâtissier, il fait les gâteaux, le boulanger fait le pain.
3: Mais chacun a sa place,
1: chacun a sa place, son rôle. Et chacun son rôle, et ensemble, ils portent leur projet, hein. Donc,
3: et personne ne peut dire, moi j'ai rien. C'est pas possible.
1: Donc on a tous un don.
3: On a forcément quelque chose.
1: Il faut le déceler.
3: Peut-être on l'a pas encore trouvé. Peut-être il faut que quelqu'un nous aide à le trouver. Peut-être les autres vont voir en nous quelque chose qu'on a nous-mêmes pas vu. Et puis c'est en pratiquant les choses qu'on va, les choses vont se révéler. Et les autres vont dire, oh là là, mais je trouve que t'es doué pour ça. Ah oui, je savais pas. Et voilà, Dieu va utiliser cela pour le bien, pas seulement de toi,
1: mais
3: de tous ceux qui t'entourent, et en particulier ici, de la communauté de foi qui est autour de toi.
1: Et les enfants ?
2: Les enfants aussi. Et d'ailleurs, l'exemple qui est donné ici par Paul, dans le texte, montre cette importance-là. C'est-à-dire qu'on ne peut pas être spectateur. Mmh. On est acteur. Spectateur, on regarde, on ne fait rien. On apprécie peut-être le spectacle, mais on ne fait rien. acteurs, on est obligé de construire ensemble l'ensemble de la pièce de théâtre que l'on est en train de jouer. Et chacun a un rôle, chacun doit être, même celui qui est derrière la coulisse, les coulisses pour donner les ustensiles, etc. Et donc l'objectif de ça, c'est qu'on grandit. Et un enfant a besoin de se construire au travers de ce qu'il va faire, au travers de ce qu'il va découvrir de lui, au travers de ce qu'il est capable de faire. Il ne peut pas être acteur, un enfant, spectateur, pardon, un enfant. Un enfant, pour se construire, doit être
3: expérimenté.
2: Il faut qu'il fasse quelque chose. Mais je pense que pour un chrétien, pour arriver à une stature, comme dit Paul ici, il a besoin aussi d'expérimenter, d'utiliser son don pour la communauté.
1: Et est-ce que à l'époque, les enfants avaient une aussi grande importance?
3: En tout cas, Jésus les a accueillis et leur a fait la place que les adultes ne leur laissaient pas.
1: Hein.
3: Oui. Et Jésus a pris en exemple les enfants en disant regardez comment ils réagissent, regardez la foi qu'ils ont, et tâchez d'avoir la même. Parce que petits qu'ils sont, ils ont compris plein de choses que vous, adultes, vous n'avez pas compris. Ils ont vu des choses que vous n'avez pas vues. Donc Jésus et les enfants, on pourrait en parler très longtemps, parce qu'il a une relation particulière avec les enfants. Il n'est pas de ceux qui les dénigrent, qui les mettent de côté.
1: Non.
3: Soyez comme ces petits, il leur dit. Hein. Donc c'est à nous d'être attentifs aux enfants, parce qu'ils ont des choses à nous apprendre.
1: Un enfant pardonne plus facilement qu'un adulte?
3: Aussi. Il passe plus vite à autre chose, il pardonne peut-être plus vite aussi, et il va vers les autres plus facilement. Enfin, voilà, il y a plein de choses.
1: Il a envie de participer
3: à la
1: vie.
3: Voilà, quand on grandit, on perd un petit peu de cette naïveté, et on devient un peu froid, trop sur nos gardes, et du coup on rate des occasions d'aller vers les autres, notamment.
1: Je terminerai là-dessus, mais Pascal, la dernière fois, tu as employé le terme humilité dans une autre émission précédente, je vous invite à regarder, tu as parlé d'humilité. Est-ce que l'humilité permet de déceler ses dons et de pouvoir les mettre à contribution pour la communauté chrétienne ?
2: L'humilité est importante pour la découverte des dons parce que, alors d'abord, la première raison, je suis au service des autres.
1: Oui.
2: Ce n'est pas parce que j'ai un don, alors en plus si j'ai un don super bien, du genre je suis prophète, connaissant parfaitement bien l'avenir que le Seigneur m'a donné, d'un seul coup, ça y est, je gonfle. Mais Dieu n'a pas donné des dons aux hommes pour être supérieur par rapport à d'autres. Mais il les a donnés pour être au service des autres. Donc ça, c'est un premier élément important. Moi, je suis là pour la communauté, je suis là pour les uns et les autres, je suis là pour Philippe, je suis là pour Nafi, je suis là pour vous. Et ça, c'est très important d'avoir cette humilité-là pour exprimer son don. Et puis la deuxième, dans une communauté, on n'aime pas ceux qui font le genre tout savoir, je sais tout, il y a que moi qui est bien, il faut passer tout par moi, parce que là, il y a aucune humilité et en plus, il y a aucune construction.
1: C'est pas constructif.
2: De la communauté.
3: Là. Ça énerve des gens comme ça.
2: Ça énerve.
1: Et puis il n'y a pas d'échange en plus.
3: Non, mais l'humilité, c'est de croire que l'autre a aussi quelque chose à m'apprendre.
2: C'est ça.
3: Si je pense que l'autre n'a rien à apprendre, j'ai aucun intérêt à lui parler. Il n'a rien à m'apprendre. Par contre, si j'ai l'autre raisonnement, je vais m'intéresser à l'autre parce que je sais que lui va m'apporter des choses que je ne pourrais pas avoir. Et inversement, si chacun fait ça, on va être toujours dans un échange.
1: Dans un échange.
2: Et c'est même très important parce que, je reviens encore sur le texte, cette attitude-là, c'est pas rien. C'est construire le corps du Christ, nous dit le texte. C'est pas construire simplement une communauté. Non, c'est construire le corps du Christ. C'est le Christ qui vit au milieu de la communauté. Mais chacun doit y mettre du sien.
1: En tout cas, c'était très enrichissant pour moi. Merci beaucoup, Pascal. Je te souhaite de passer une excellente semaine.
2: Merci bien.
1: Merci beaucoup, Philippe. Également, une bonne semaine.
3: Merci.
1: pour ceux que ça intéresse, hein, je redis, il y a un super livre qui est sorti, c'est Fake News, avec les éditions Vie et Santé, et il m'a apporté aussi pas mal. Je vous souhaite à tous une très très bonne semaine, profitez bien de cette période estivale, et rendez-vous la semaine prochaine pour une autre émission. Au revoir.

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0: 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Il est 10h.
1: 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Ivanov, bonjour.
2: Bonjour.
1: Je rappelle que vous vous êtes spécialisé dans la connaissance des huiles essentielles de plantes. Vous les commercialisez d'ailleurs. Vous faites aussi des stages, des conférences pour les faire connaître. Alors je vais rappeler à nos auditeurs les points de vente où l'on peut vous trouver. C'est par exemple le mardi matin sur le marché de Saint-Jean-du-Gard, à la Biocoop également de Mende, ou bien encore sur place. Vous habitez au Pompidou, un très joli village de la Corniche des Cévennes. Alors on peut venir vous voir au laboratoire ?
2: Tout le monde est le bienvenu. C'est toujours mieux, bien sûr, de nous donner un coup d'appel, d'appeler avant. Mais ou alors, vous essayez, si on est là, on est toujours prêt à recevoir et montrer aux gens ce qu'on fait.
1: Alors, notre petite chronique ne durera que quelques minutes. Nous donnerons votre numéro de téléphone, le temps pour nos auditeurs de prendre un papier et un crayon. Alors aujourd'hui, après avoir fait toute une série d'émissions sur les huiles essentielles en général, nous allons parler, et nous avons commencé à développer des thèmes. Aujourd'hui, c'est la lavande. Enfin, je devrais dire les lavandes, n'est-ce pas Michel ?
2: Eh oui, encore aujourd'hui, quelqu'un m'a dit, les lavandes, c'est tout pareil. Je dis non. Il y a énormément de différences et j'aimerais développer ce thème en profondeur.
1: Alors nous vous écoutons, donc on ne doit pas parler de la lavande, mais des lavandes.
2: Alors, les lavandes, parce qu'il y a la lavande, qu'on dit la lavande fine, il y a la lavande aspic, il y a même une lavande stoukade, et puis il y a les lavandins. Donc déjà là, ce qu'on trouve en commerce en général, ce sont les lavandes fines, parfois des clones, parfois de cueillettes sauvages, et puis les lavandins. Donc ça, c'est déjà une première notion à bien savoir, à bien comprendre. Et puis,
1: vous voulez dire que si on a besoin de bien comprendre cette distinction, c'est qu'après, leurs utilisations et leurs propriétés ne sont pas les mêmes et sont même très différentes ?
2: Je dirais pas, oui, pour certains c'est très différent entre lavande aspic et lavande fine, il y a quand même une grosse différence que l'analyse nous montre et que l'utilisation nous montre aussi. Après, entre les lavandes et la lavande fine, les différences sont moins importantes, mais l'origine, la qualité, l'odeur ne sont pas du tout identiques. Donc, quand on parle de la lavande, si on fait un petit saut en arrière, ce sont les lavandes fines, surtout de Haute-Provence, dont on a le plus parlé, qu'on a retrouvé des traces dans l'histoire à partir de... Du Moyen-Âge, on a parlé déjà, les Romains l'utilisaient. Et très vite, on a vu qu'ils parlaient de deux produits. Ils parlaient surtout de la lavande aspic et la lavande. La lavande qu'on a commencé à appeler lavandula angustifolia officinale aussi, officinale parce que les pharmaciens s'en servaient. Et la lavande aspic, bon, est un peu tombée en oubli. Je trouve ça dommage parce que la lavande aspic, pour moi, c'est une huile essentielle quand même très importante aussi, que j'aime beaucoup.
1: Alors quand vous parlez de ces distinctions, c'est-à-dire à l'analyse, on va voir des propriétés différentes, est-ce que quand on les voit, il y a aussi une très grande différence ? La lavande est plus petite, peut-être plus fragile en apparence que le lavandin ?
2: Donc comme toujours, pour les huiles essentielles, il faut voir un peu d'où elles viennent. Alors, la lavande, c'est vraiment une plante de montagne. C'est la première notion. Elle commence à pousser, je dirais, spontanément, qu'à partir de 600-700 mètres d'altitude, dans des endroits très secs. Et la lavande aspic, elle va pousser à partir de 200 mètres, parfois un peu plus bas, maximum 500 mètres, 600 mètres. Donc, chez moi, au Pompidou, la lavande aspic, elle prend pas, elle ne reste pas. C'est la limite. Juste 500 mètres plus loin, au col de Tartabizac, on trouve déjà la lavande fine sauvage. Hein? Donc, première notion, plante de montagne.
1: Alors aujourd'hui, nous avons donc développé la différence entre lavande fine, lavande aspic et le lavandin, alors.
2: Alors, le lavandin, c'est toute une histoire, parce que entre la lavande aspic, qui donc spontanément s'arrête à pousser vers 500-600 mètres, et la lavande fine qui commence justement à apparaître à peu près à cette hauteur, hein, entre 600-700 mètres, on a eu des hybrides. Donc il y a eu un mélange qui s'est fait entre les deux, et qu'on appelait parfois des bâtards, etc. Elles étaient plus grandes, elles avaient un peu les propriétés des deux. C'est ce qu'on va retrouver d'ailleurs dans les analyses ensuite, et aussi dans notre utilisation. Mais quel lavandin prendre pour tel ou tel but, ça dépend un peu de ça.
1: Alors aujourd'hui, donc, amis auditeurs, ça n'est qu'une introduction naturellement à la connaissance de la lavande fine, la lavande aspic, vous l'avez compris, cela dépend en grande partie de l'altitude. Le lavandin, voilà, c'est né d'une association entre les unes et les autres. Nous arrêtons là notre petite chronique, on se retrouvera la semaine prochaine, Michel, pour développer bien sûr la lavande sur plusieurs semaines. Amis auditeurs, si vous voulez savoir quand est-ce qu'il est possible de visiter ce laboratoire au Pompidou, profitez d'une belle promenade sur la corniche des Cévennes. Je vous rappelle le numéro de Michel Vanov, 06 63 22 84 05 22 84 05. Michel, à la semaine prochaine.
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1: Justement, la partie qui me plaît le moins, c'est quand on évite le maximum possible d'évoquer Jésus ou des faits bibliques. On aime le gospel qui évoque juste des témoignages, à la foi en Dieu et puis, enfin, pour caricaturer, la traversée du désert, voilà, elle pouvait pas enfanter, elle pouvait pas ceci, des petits textes comme ça. Je pense qu'on devrait se souvenir que notre première mission est d'adorer Dieu et de le louer. Notre petite vie n'est rien du tout à côté de la seigneurie de Dieu. Dieu a fait le ciel et la terre et nous ne sommes qu'une infime partie de toute sa création. Louons Dieu le plus souvent et le plus fort possible. Nos petits témoignages, c'est bien, ça fortifie, ça édifie, ça aide à grandir la foi des uns des autres. Mais notre première mission en tant que chrétien, c'est de marcher dans la sanctification et de le louer, de l'adorer, Dieu. C'est ce gospel-là que je préfère. Et puis, les gospels au service du showbiz uniquement, ça aussi, je le plains. Je le plains. Un gospel qui emmène tant soit peu un message, surtout, basiquement, biblique, sinon humanitaire. Humaniste, non, c'est un nom bateau, j'aime pas. Humanitaire, c'est-à-dire qu'il parle plus de la condition de l'homme, aider, etc., parce que d'un côté, Dieu nous attend sur les bonnes œuvres. Ça, ce serait bien.
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1: Alors dans cette émission, nous aimons lire la Bible, elle est source d'enseignement, d'espoir, de vérité et de promesses. Alors Priscilla, on revient vers toi parce qu'on aime beaucoup t'écouter. Quelle promesse biblique souhaites-tu nous partager en lien avec le thème du jour ?
2: Alors la promesse biblique que j'ai choisie se trouve dans Ecclésias 3, versets 12 à 13. J'ai reconnu que le seul bonheur consiste à se réjouir et à bien agir pendant leur vie. Et que si un homme mange, boit et prend du plaisir dans tout son travail, c'est un cadeau de Dieu. Donc en fait, ça revient par rapport à mon témoignage que je partageais un peu plus tôt avec vous. C'est que en fait, le bonheur, je le trouve dans les grâces quotidiennes que le Seigneur me fait. Et enfin, je vais prendre un exemple tout bête. J'ai eu mon permis du coup il y a un an. Et puis, j'ai réussi. Merci. Merci. Et pendant que je faisais passer mon permis, j'ai réussi à faire tous mes créneaux du premier coup, sans souci. Et dès que j'ai eu mon permis, j'arrivais plus à faire mes créneaux. Et un truc qui me stresse sur la route...
3: J'en connais d'autres comme ça.
2: Ah, franchement, c'est une catastrophe.
1: C'était une bénédiction pour avoir ton permis, si j'ai bien compris.
2: Voilà. Et du coup, quand je suis allée au travail, une chose qui me stresse, c'est quand j'ai des voitures derrière et que je dois faire mon créneau, du coup, c'est un truc qui me stresse. Et le Seigneur, j'ai réussi à faire mon créneau du premier coup. Et donc vraiment, merci Seigneur, parce que pour moi, ça a été un petit clin d'œil, encore une fois, de « je suis avec toi, je t'accompagne, et ma main est sur toi ». Et j'ai l'impression que quand on se satisfait des petites choses, le Seigneur, il nous donne encore plus grand. Mmh. Et donc du coup, c'est ça, donc se satisfaire de toutes les petites grâces que le Seigneur nous donne quotidiennement, c'est là que je trouve mon bonheur, c'est dans ça que je trouve mon bonheur.
1: Savoir être reconnaissant.
2: Exactement.
1: Une petite porte ouverte.
2: La reconnaissance.
1: Moi, ça me fait penser, tu sais, dans les églises, en tout cas dans beaucoup d'églises, il y a un chant qui est chanté des fois, « Compte les bienfaits », un vieux cantique, « Compte les bienfaits », je vous redis les paroles, « Compte les bienfaits de Dieu, mets-les tous devant tes yeux, tu verras en adorant combien le nombre... » en est grand. Alors, demandez au Saint-Esprit de nous ouvrir les yeux pour savoir se réjouir des bienfaits du quotidien.
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1: Bienvenue à l'écoute de notre nouvelle émission Dialoguer. Nous sommes très heureux de vous retrouver pour cette nouvelle émission qui permet de mieux se connaître afin de mieux se comprendre. Et pour cela, eh bien, nous sommes aujourd'hui en présence de l'imam Hamed. Bonjour.
2: Bonjour.
1: Et bienvenue. Et du pasteur Pierre. Bonjour.
3: Bonjour.
1: Bienvenue également.
3: Merci.
1: Alors, nous avons pris l'habitude, hein, tous les trois, de nous retrouver chaque mois pour évoquer vos croyances respectives et aussi de foi. Lors de notre émission précédente, d'ailleurs, vous nous avez aidé à bien comprendre la différence entre foi et croyances dogmatiques. Et aujourd'hui, eh bien, nous revenons sur le sujet de la foi pour comprendre son processus et aussi comment lui donner vie au sein des religions que vous représentez à ce micro. Alors, je vous propose pour commencer de revenir de manière assez succincte sur la notion de foi. On en parle souvent, on revient souvent sur ces notions, mais pour les auditeurs qui n'auraient pas entendu les émissions précédentes, Imam Hamed, est-ce que vous pouvez rapidement nous dire qu'est-ce que c'est que la foi ?
2: La foi, c'est cette relation du cœur qu'on a avec Dieu et avec le monde invisible, et c'est aussi cet engagement pratique de fidélité vis-à-vis des enseignements de Dieu et du prophète. Ça constitue la vie du croyant de tous les jours à partir de cette relation qu'on a avec Dieu et ce qui oriente notre vie à partir des textes coraniques, à partir de l'enseignement prophétique. C'est tout ça.
1: Donc voilà pour le croyant musulman. Pasteur Pierre, je me tourne vers vous. Pour le croyant chrétien, qu'est-ce qu'il en est de la foi ?
3: La foi, à la base, c'est le choix de faire confiance à Dieu. Et donc, puisque je lui fais confiance, je suis ce qu'il me demande. Donc, même si je ne le vois pas, je crois. Et cette croyance, elle vient le plus souvent d'un choix. Je choisis de faire confiance, donc je choisis de suivre, de croire. Et ensuite, puisque j'ai fait ce choix, je vis en fonction de ce choix.
1: Et alors, est-ce qu'il est donné à tout le monde d'avoir la foi ? Parce que j'ai rencontré une fois une personne qui me disait, toi tu as la chance d'avoir la foi, mais c'est pas donné à tout le monde, et moi je n'ai pas la foi et je n'aurai jamais la foi. Effectivement, on peut se demander si finalement avoir la foi c'est donné à tout le monde, pasteur Pierre.
3: Il y a cette promesse, et si on la demande, si on la cherche auprès de Dieu, il nous la donne. C'est sûr que si jamais j'attends que ça tombe tout seul sans que je n'ai rien à faire, si Dieu existe, je cherche si c'est vrai, et en général, si je cherche, Dieu répond. Donc, si quelqu'un dit « je n'ai pas la foi, j'arrive pas à l'avoir », il attend peut-être justement que ça tombe tout seul sans qu'il ait à bouger le petit doigt.
1: Imam Hamed, pour vous, c'est donné à tout le monde d'avoir la foi ou non ?
2: À la base, oui, normalement, parce que c'est quelque chose qui fait partie de la nature humaine. C'est chacun de nous, il porte en lui ce besoin de son créateur, parce qu'on est tous des créatures de Dieu. Et effectivement, c'est quelque chose de tout à fait inné qui existe chez l'être humain dès sa naissance, parce qu'il est le résultat de la création de Dieu. Maintenant, c'est vrai que si on n'entretient pas et si on ne protège pas cette nature, c'est là où c'est vrai qu'on peut avoir cet empêchement de connaître ou d'avoir la foi. Et à ce moment-là, il va falloir justement se mettre en rapport avec les textes, avec la connaissance de Dieu, pour pouvoir la redécouvrir et l'entretenir et faire le travail qu'il faut pour justement l'avoir, parce que c'est aussi un travail qu'il faut faire quand on n'a pas eu l'occasion d'avoir la foi ou d'avoir vécu dans un contexte où la foi existait. Mais en tout cas, c'est quelque chose que Dieu, par sa grâce, promet à toutes ses créatures, quoi.
1: Et alors, pour ce qui vous concerne personnellement, est-ce que vous arrivez à identifier comment la foi est née chez vous? Comment est-ce que c'est arrivé?
2: Alors moi, dans mon cas personnel, moi je suis né dans une famille où il y avait la foi déjà. Mais par la suite, ce qui est important à savoir dans la foi, c'est que la foi, c'est pas quelque chose de définitif. On a la foi et puis ça s'arrête là. Mais c'est quelque chose qui peut augmenter, qui peut baisser. Donc c'est tout est en rapport avec notre façon d'entretenir et de prendre soin de sa foi et de chercher à la perfectionner, à la développer. Et justement, le fait de l'avoir eu parce qu'on a vécu dans un milieu religieux ne veut pas dire qu'on a la foi parfaite. C'est le travail qui va suivre et qui consiste justement à donner à la foi sa valeur, à la faire progresser, à la construire. Et c'est tout ça qui permet d'élever la foi et de la développer à partir du travail que l'on fait et de l'intérêt qu'on porte à cette partie en nous qui est très importante et qui est liée justement à notre relation avec Dieu, aux enseignements de notre religion, au modèle qu'on a eu pour qu'on puisse justement s'inspirer du modèle et surtout à l'engagement, notre engagement de la foi qui consiste justement à travailler pour pouvoir valoriser cette foi.
1: Alors, on reviendra sur toutes ces notions-là que vous avez abordées, Imam Ahmed, durant cette émission.
2: Oui.
1: Pasteur Pierre, je me tourne vers vous. Vous nous avez dit que dans la Bible, donc dans le christianisme, la foi est quelque chose qui est donné à tous et il y a une promesse qui est faite par Dieu dans ce sens. Vous pouvez nous dire, vous, si vous identifiez à quel moment est-ce que cette foi a pris vie en vous ?
3: Comme l'a dit Ahmed, je suis né moi aussi dans une famille très croyante, mais j'avoue que dans mon enfance et mon adolescence, franchement, ça ne m'intéressait pas. C'est à l'âge de 25 ans que Dieu m'a très clairement fait comprendre qu'il fallait que je prenne ça au sérieux. Et alors, j'ai commencé à chercher. Peut-être moi je suis quelqu'un qui travaille plus de la tête et il a fallu que donc je me mette à chercher, à lire la Bible, etc. Et petit à petit j'ai senti quelque chose naître en moi, vraiment une confiance. Donc effectivement, ce qui est sûr, c'est que si on cherche, on trouve. Hein. Il y a cette promesse hein, dans la Bible, hein, celui qui cherche trouve, celui qui demande reçoit. Mais comme disait Ahmed, effectivement, la foi, ça peut grandir, ça peut baisser. Tout dépend de l'attitude que l'on a justement à rechercher, à faire vivre cette foi en nous, si on le recherche ou pas, ou moins, enfin voilà, ça a des incidences, oui.
1: Et ça tombe pas forcément tout cuit comme ça du ciel?
3: Il y a dans quelques cas des personnes, ils ont l'impression que c'est naturel, ils n'ont jamais cherché, mais moi je vois quand même que dans la plupart des cas, il faut quand même chercher à nourrir cette foi, il faut la nourrir.
1: Et alors donc l'imam Ahmed l'a laissé entendre, hein, vous le laissez entendre aussi, une fois qu'on a cette foi qui commence à prendre vie en soi, est-ce qu'on peut considérer que c'est acquis une bonne fois pour toutes? Ou est-ce que c'est quelque chose qu'il faut remettre sur la table ou aux pieds de Dieu chaque jour?
3: Il faut revenir à Dieu chaque jour. C'est comme j'ai dit, c'est quelque chose qui se nourrit, qui s'entretient. Bon, il y a une image un peu facile, mais la vie, on est comme sur un tapis roulant et où on marche à contresens. Si je marche tranquillement, je fais du surplace. Si je m'arrête de marcher, je recule. Si je veux avancer, faut que je marche assez vite. Hein. Donc, il faut chercher. Et donc, chercher, c'est quoi? C'est nourrir. Dans le texte biblique, l'épître aux Philippiens, il est dit ici, chapitre 4, verset 8, « Portez vos pensées sur tout ce qui est vrai, tout ce qui est honorable, tout ce qui est juste, tout ce qui est pur, tout ce qui est digne d'être aimé, tout ce qui mérite l'approbation, ce qui est synonyme de qualité morale et ce qui est digne de louange. Donc voilà, comment est-ce que j'oriente mes pensées? Vers quoi est-ce que je réfléchis? Vers quoi je me tourne? Ma foi, elle se nourrit de ce avec quoi j'occupe mes pensées. Et je rajouterai juste un autre passage dans l'Épître aux Éphésiens, chapitre 5, versets 3 et 4. On nous dit que l'immoralité, l'impureté sous toutes ses formes ou la soif de posséder ne soient même pas mentionnées parmi vous, comme il convient à des gens qui appartiennent à Dieu. Qu'on n'entende pas des paroles grossières, des propos stupides ou équivoques, c'est inconvenant, mais plutôt des paroles de reconnaissance. Quel genre de relation je cherche, quel genre d'amis je recherche, quel genre de discussion je recherche avec les gens, vers quoi j'oriente mes pensées. Voilà, c'est quelque chose qui se vit jour après jour, c'est pas une fois pour toutes.
1: Donc, quand on dit qu'il faut décider d'avoir la foi, de croire en Dieu, ça veut dire qu'il faut aussi décider chaque jour d'orienter toute notre vie en fonction de ce choix qu'on a fait au départ.
3: Tout à fait.
1: Vous êtes d'accord, Imam Ahmed, nourrir sa foi, c'est chaque jour recommencer ou renouveler ce choix qu'on a fait de croire ?
2: Oui, oui, et puis j'ajouterais que à la religion musulmane, nous avons ce qu'on appelle des pratiques ou des adorations quotidiennes que l'on fait, à savoir la prière et d'autres pratiques qui sont quotidiennes et qui sont justement des actes qui nous permettent de marquer tous les jours notre engagement vis-à-vis de Dieu et notre pratique de cette foi et qui nourrit notre spiritualité. On évite de tomber dans l'oubli ou dans l'éloignement. Par exemple, les prières chez les musulmans, il y a 5 prières par jour. C'est quoi l'utilité de ces prières? C'est que justement qu'on puisse avoir des rendez-vous fixes, permanents, quotidiens avec Dieu pour ne pas tomber dans la distraction et dans l'oubli et d'avoir cette constance dans la pratique et qui justement nous rappelle notre engagement et notre devoir de prendre soin de notre foi et de la transformer en foi pratique. Parce que à travers ces actes d'adoration, c'est tout un rappel des enseignements, du message de l'islam qui nous est adressé et qui nous incite justement à prendre, à être vigilants, à être engagés et faire cet effort justement dont il a parlé Pierre, parce que c'est vrai que la foi nécessite aussi un effort. Le fait d'être fidèle à ses pratiques, ça montre qu'il y a déjà un engagement. Et c'est à partir de là que justement cet engagement de base nous incite à s'engager davantage dans le reste de notre vie, et qui fait en sorte que notre foi, on ne se réduit pas à un acte intérieur du cœur. Mais avec cet acte intérieur du cœur, il faut que ça se manifeste dans la pratique cultuelle vis-à-vis de notre Créateur et en même temps dans une pratique sociale, sociétale, familiale et humaine en général. Voilà.
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3: Est-ce que je peux donner un petit exemple ?
1: Pasteur Pierre.
3: Là, en écoutant ce qui se dit, ça me fait penser à quelqu'un que je connais. C'est un enfant qui a été abandonné par sa famille, qui a grandi dans la rue. Donc forcément, quand on grandit dans ces conditions, il n'a jamais été à l'école de sa vie. C'est en France, hein ? Il a grandi à la dure. Il vivait en volant, enfin, etc. Mais un jour, il a entendu quelqu'un qui lui a dit une phrase. Et cette phrase, c'était « Ne cherche pas la compagnie de ceux qui te tirent vers le bas, cherche la compagnie de ceux qui te tirent vers le haut. » Et il s'est accroché à cette phrase. Et il a décidé de suivre cela. Et ça a complètement transformé sa vie. Vous le voyez aujourd'hui, c'est quelqu'un qui a fondé une famille, alors que lui, il n'en a jamais eu. Il a 3 enfants qui sont bien éduqués, qui sont dans des formations, à l'université, etc. Et lui-même, il a appris tout seul à lire, alors qu'il n'a jamais été à l'école. Et il a vraiment une vie maintenant sage, équilibrée. Mais pourquoi ? Parce qu'il a choisi d'orienter sa pensée et son attitude en fonction d'une direction. Et en fait, c'est ça la foi. Par rapport à Dieu, c'est le même principe.
1: Lors de notre émission précédente, nous avons parlé de foi et de croyances dogmatiques. Vous nous avez fait remarquer, l'un comme l'autre, qu'on pouvait avoir une foi qui nous amenait à avoir un comportement positif, et puis on pouvait parfois avoir aussi une foi qui nous amenait à avoir un comportement plus négatif ou plus dur ou moins compréhensif. Comment est-ce qu'on sait que notre foi est construite de la bonne manière et qu'elle est basée sur de bonnes croyances? Comment on fait pour vérifier ça, Imam Ahmed?
2: C'est vrai que c'est une question très importante et je pense que c'est à ça que ça sert les textes que nous avons. C'est-à-dire, nous avons une révélation, la parole de Dieu, et les enseignements du prophète, justement, qui nous donnent une référence par rapport au jugement de la foi, comme vous l'avez bien dit. C'est-à-dire, chaque personne prétend qu'elle a la bonne foi. Mais comment, justement...
1: En être sûr.
2: Dieu, pour nous avoir guidés vers la foi, il nous a donné un modèle. Le modèle, c'est celui des prophètes, que Dieu lui-même a élevé, a éduqué, et qui nous a présenté comme modèle représentant le meilleur type de foi. Et donc nous, justement, c'est en s'inspirant du modèle de Dieu, à travers les textes et à travers les prophètes qui ont donné l'exemple, justement, de ce modèle, on base notre foi par rapport à un modèle existant. Ce n'est pas quelque chose que nous-mêmes, nous avons fabriqué et qu'on prétend que c'est le modèle et que c'est ça le bon, etc. Donc c'est vrai qu'avec une lecture juste et une compréhension juste de la religion, on arrive à distinguer la foi qui est basée sur l'enseignement de Dieu, sur l'enseignement du prophète.
1: Alors, Imam Ahmed, vous nous avez parlé de foi, et je voudrais vous demander, parce que quand on est un croyant musulman ou même un croyant chrétien, il y a certaines pratiques, notamment celle de fréquenter une communauté religieuse, d'aller à la mosquée ou d'aller à l'église pour un chrétien. Quelle importance a cette communauté religieuse dans la foi du croyant ?
2: Alors, l'important, c'est que déjà, c'est de ne pas vivre isolé, de ne pas vivre seul et d'éviter le risque de tomber dans l'individualisme et dans l'égoïsme, parce que dans le groupe, il n'y a pas que moi, il y a les autres aussi. Il n'y a pas que ce que je sais ou ce que je veux, mais il y a le choix et l'ordre d'une communauté. Et normalement, comme on dit, c'est-à-dire...
1: L'ordre dans le sens bon fonctionnement.
2: Bon fonctionnement, voilà. Ah oui. Dans le sens, c'est-à-dire bon fonctionnement et plutôt, on va dire, partage. C'est-à-dire, au lieu d'être dans l'égoïsme, dans le « je », c'est moi, c'est d'être dans le « nous ». C'est-à-dire, ce qui est raisonnable, c'est que ce que toi, tu peux penser, ce que tu peux comprendre, ce qu'on peut partager ensemble. Et à partir de là, certainement, avec l'œuvre et la participation de tout le monde, y compris dans la pratique, on est le plus, en tout cas, le plus proche de ce qui est raisonnablement admis et compris par tout le monde que par ce que moi je veux personnellement et qui est plus peut-être ça d'une part. Et d'autre part, c'est que ce que beaucoup de choses qu'on peut faire ensemble, il y a des choses que moi je ne peux pas faire en étant seul, et avec un groupe de personnes, on peut faire plein de choses, s'entraider sur des choses, échanger des avis sur des choses. Dans le groupe, il y a toujours cet intérêt de chercher à être au service de l'autre. Mais l'individu, il a comme ceci que d'être au service de soi-même. Donc je veux dire, l'individu c'est important, mais l'individu tout seul risque de produire un égoïsme chez l'individu. Or que dans le groupe, il y a toujours cet intérêt d'être dans le juste milieu, en fait.
1: Le souci de l'autre.
2: Le souci de l'autre et le juste milieu. D'autre part aussi, effectivement, dans le groupe, je nourris ma foi. Pourquoi ? Parce qu'il y a certainement dans le groupe des gens qui sont qui ont un degré de foi plus élevé que le mien. Et donc, je fais le lien un petit peu avec ce qu'il disait tout à l'heure Pierre, par rapport à l'exemple qu'il a donné de cet enfant, dans la fréquentation des meilleurs. Les autres, dans les autres, il y a certainement plus de chances de trouver les meilleurs. Or que seul, il y a ce risque d'être privé justement de cet avantage.
1: Pasteur Pierre, je me tourne vers vous. Vous venez aussi affirmer ce que vient de dire l'imam Ahmed sur cette question de fréquentation d'une communauté religieuse. Ça peut être dangereux, un croyant qui développe sa foi tout seul dans son coin sans être au contact d'une communauté religieuse.
3: Oui, tout à fait. Maintenant, peut-être... je vais répondre à ça, mais j'aimerais dire quelque chose aussi par rapport à la question précédente qui a été posée à Ahmed. Est-ce qu'on peut faire la différence entre une foi bonne et une foi qui serait moins bonne ?
1: Comment savoir qu'on est dans le bon chemin ?
3: Voilà. Il y a une phrase qui revient plusieurs fois dans la Bible, c'est « on juge un arbre à ses fruits ». Si les fruits sont bons, l'arbre est bon. Si les fruits sont mauvais, donc on regarde le vécu d'une personne. On voit bien si...
1: Oui, mais quand il faut le faire pour soi-même, ça peut être plus compliqué.
3: Je suis d'accord. Mais ce que je veux dire, c'est que la question qui se pose, c'est pourquoi est-ce que des fois, des gens qui ont la foi ne se comportent pas comme ils devraient le faire ? Il y a ce côté aussi de la nature humaine orgueilleuse, même parfois sans qu'on s'en rende compte, qui résiste à se soumettre à ce que Dieu nous demande. Et là, j'ai un verset ici dans l'épître de Jacques au chapitre 4 qui nous dit « Croyez-vous que l'Écriture parle sans raison ? C'est pourquoi l'Écriture dit « Dieu s'oppose aux orgueilleux, mais il fait grâce aux humbles. Soumettez-vous donc à Dieu, mais résistez au diable et il fuira loin de vous. Approchez-vous de Dieu et il s'approchera de vous. » Donc le problème, c'est que des fois, la nature humaine, même si on est croyant, on a tendance à vouloir faire les choses par nous-mêmes. C'est là qu'on a besoin d'apprendre aussi à se soumettre à ce que Dieu nous demande. Alors une des choses qui nous aide, c'est justement le fait d'être membre d'une communauté.
1: Oui, pour revenir à la question.
3: Et c'est vrai qu'une communauté... qui vit les choses de manière correcte. Là aussi, on peut juger une communauté à ses fruits, hein, comme l'arbre qu'on juge à ses fruits. Et si c'est une communauté qui me pousse à vivre de manière équilibrée, belle, etc., là, c'est vrai que c'est même nécessaire. C'est vrai que de plus en plus aujourd'hui, on entend des gens qui disent moi, j'ai pas besoin de la communauté. Moi, je vis ma foi. C'est juste entre moi et Dieu. Je vis ma foi tout seul dans mon coin et que personne vienne m'embêter. Mais quand on est tout seul, on est beaucoup plus faible quand on est face à des tentations, face à des fois, on a des pulsions en nous qu'il est difficile d'arriver à contrôler.
1: Et à identifier.
3: Mais quand on est entouré, ça nous aide. Et ça me fait penser, là, dans la lettre aux Hébreux, on nous dit ici, « Veillons les uns sur les autres pour nous inciter à l'amour et à de belles œuvres. » N'abandonnons pas notre assemblée comme certains en ont l'habitude, mais encourageons-nous mutuellement. La communauté, elle est voulue de Dieu et elle est importante justement pour que nous puissions nous aider mutuellement dans la bonne direction.
1: Et notamment pour nourrir la foi des croyants.
3: Bien sûr. Maintenant, c'est vrai que il y a une tendance ici dans le monde occidental qui a tendance à mettre l'accent sur l'individualisme. Et là, c'est intéressant de voir que, par exemple, les chrétiens d'Orient qui vivent dans un contexte culturel différent où la communauté joue un rôle important, ces chrétiens d'Orient, ils vont remarquer dans la Bible les choses qui concernent la vie communautaire. Les chrétiens d'Occident, influencés par justement leur tendance individualiste, vont plutôt repérer dans la Bible ce qui a trait à ce que Dieu nous demande de faire personnellement. Il faut avoir une approche équilibrée de ce que Dieu nous demande et voir les deux côtés. On a besoin de la communauté et dans le même temps, au sein de la communauté, c'est important que la personne se comporte comme il faut, bien sûr. Donc, on a besoin des deux aspects. Un de nos travers ici en Occident, c'est qu'on voit davantage le côté individuel et on oublie le côté communautaire. Là, les musulmans, ils nous rappellent ce côté-là et ça, c'est bien.
1: Alors, Pasteur Pierre, nous arrivons à la fin de cette émission. Malheureusement, nous allons devoir conclure. En quelques mots, quel serait votre mot de la fin concernant comment nourrir sa foi ou la faire vivre ?
3: Comme j'ai dit tout à l'heure, rechercher ceux qui nous tirent vers le haut.
1: Imam Ahmed, en quelques mots, comment vous pourriez encourager les auditeurs à faire vivre leur foi ?
2: La source de la foi, c'est la parole de Dieu. C'est-à-dire, Dieu nous parle dans le Coran. Quand on écoute la parole de Dieu, on est touché. Et notre foi augmente et on réceptionne la vérité. Parce que Dieu seul est capable de nous préserver et de nous garantir cette pureté justement de la foi qui est à l'abri des risques qu'on a cités et en même temps qui émane de la source, c'est-à-dire de Dieu, l'unique. Dieu, le connaissant, celui qui nous connaît, qui connaît notre nature et qui nous a créés pour nous accorder cette vie qui peut nous permettre d'être dans une vie équilibrée à la fois en rapport avec Dieu et en rapport avec notre environnement. Et aussi, donc, pour que cette foi puisse être construite et alimentée, justement, le croyant est appelé à être un acteur dans sa vie, à partir justement des enseignements de Dieu et être au service de ses créatures et prouver justement que sa foi l'incite au bien et à être au service de l'homme.
1: Merci beaucoup à chacun, à vous Imam Ahmed et puis à vous Pasteur Pierre d'être venu à ce micro nous parler, enfin échanger autour de ce sujet, de savoir comment est-ce qu'on peut faire vivre sa foi et la nourrir. C'était donc l'émission Dialoguer, une émission pour mieux se connaître afin de mieux se comprendre avec l'Imam Ahmed et le Pasteur Pierre. Je vous souhaite une bonne continuation et puis on se retrouve bientôt pour de nouveaux sujets. Au revoir.
2: Au revoir, merci.
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1: Bonjour, bonjour à tous. Les lycéens de nouveau dans la rue. Aujourd'hui, ils sont accompagnés par leurs parents, les enseignants, les étudiants et certains syndicats, notamment la CGT, vous le verrez. La mesure est entrée en vigueur hier. L'usage du téléphone au volant peut maintenant vous faire perdre votre permis de conduire partout en France. Et puis c'est aujourd'hui la journée nationale des aidants. Vous entendrez le témoignage de Claudine qui s'occupe chaque jour de sa mère. Marseille, Lyon, Toulouse, Nantes ou encore Lille, les lycéens de nouveau dans la rue aujourd'hui pour réclamer de meilleures conditions d'apprentissage dans les lycées. Et les premiers cortèges sont partis ce matin dans plusieurs villes. À Paris, il doit partir à 14h de la place de la République. Au niveau national, les autorités attendent entre 150 et 200 000 personnes dans la rue. Et aux côtés des lycéens aujourd'hui, les chasubles rouges des militants de la CGT. Le syndicat rejoint le mouvement face à une répression jugée inédite. Dans le viseur de leur colère, notamment le budget 2027 qui arrivera devant l'Assemblée la semaine prochaine. Et si rien ne bouge, prévient la secrétaire générale de la Fédération CGT Éducation Charlotte Von Bézien, le mouvement est parti pour durer.
2: On est sur un mouvement qui est nourri, à mon avis, depuis longtemps par beaucoup de ressentiments, de tristesse et de colère chez les élèves. Par contre, comment il doit se terminer ? La discussion du budget, la discussion du PLF qui a quand même très très mal commencé avec des annonces de suppression de personnel, encore un de professeurs dans les établissements. C'est pareil, les universités sont dans un état de délabrement catastrophique et sans lien avec la revendication de la fin de Parcoursup, portée par les lycéens et les lycéennes. Il y a un manque de place. Donc là, vraiment, la solution, c'est un investissement massif. Il va falloir sérieusement s'atteler à la question des salaires et pas que des profs, de tous les autres personnels, un investissement dans l'avenir du pays.
1: Et dans le même temps, ce matin, le ministre de la Justice, Gérald Darmanin, a tenu une nouvelle réunion avec les procureurs généraux à propos des violences et dégradations commises. Il promet une réponse pénale ferme mais mesurée. Le garde des Sceaux annonce aussi 14 détentions provisoires depuis le début du mouvement. La police des polices, de son côté, a été saisie sur une dizaine d'affaires. Dans le reste de l'actualité, les distributeurs de carburant reçus aujourd'hui par Maud Bréjon, la ministre de l'Énergie doit notamment leur demander de répercuter à la pompe toute baisse des cours du pétrole aussi rapidement que les hausses. 6 minutes d'attention en moins par heure de trajet. C'est le temps qu'on perd les yeux rivés sur son smartphone au volant. Depuis hier, la suspension temporaire du permis de conduire pour usage du téléphone est désormais généralisée et la sanction évolue. En plus du retrait de 3 points et d'une amende, les automobilistes s'exposent à une suspension de permis pouvant aller de 15 jours à 6 mois. Une mesure approuvée en partie par le directeur général de l'association 40 millions d'automobilistes, Pierre Chasseret, mais qui pourrait entraîner d'autres problèmes sur nos routes.
3: Si le smartphone au volant est bel et bien aujourd'hui le cancer de la sécurité routière. Ce n'est pas pour autant qu'il faut tomber dans la disproportion de la mesure. Attention à ces mesures qui font bien sur le papier et qui vont derrière peut-être entraîner une augmentation du nombre de conduites sans permis de conduire. Il y a deux écueils dans lesquels on ne doit pas donner. Un, la disproportion de la sanction. Deux, il n'y a pas de force de l'ordre sur la route. Je trouve un petit peu bizarre qu'il y ait exactement la même sanction pour quelqu'un qui roule en utilisant son smartphone et celui qui va être arrêté au feu rouge, qui va consulter son dernier SMS. Reçu. On n'est pas du tout sur la même dangerosité et pourtant on est sur la même sanction.
1: Cette mesure qui était déjà effective dans quelques départements, rien qu'en 2025, près de 700 000 infractions ont été relevées pour l'usage du téléphone au volant. À l'international maintenant, un cas de peste pulmonaire pourrait avoir mené à la mort d'une technicienne de laboratoire en Sibérie. Des vérifications sont menées ce mardi par l'Organisation mondiale de la santé qui juge le risque faible pour la Russie et très faible pour l'Europe. Les épisodes méditerranéens s'enchaînent dans le sud de la France. Un nouveau est attendu dans le Languedoc la nuit prochaine. L'Hérault et le Gard seront placés en vigilance orange, pluie, inondation et orage à partir de 22h. De forts cumuls de pluie sont encore attendus. Et puis, on célèbre ceux qui améliorent le quotidien de leurs proches aujourd'hui. C'est la journée nationale des aidants. En France, 12 millions de personnes vivent en situation de handicap. 11 millions de proches les aident au quotidien. C'est le cas de Claudine, aidante en région toulousaine. Elle s'occupe chaque jour de sa mère, épaulée par sa sœur. Elle nous raconte son quotidien.
4: Nous nous réveillons à son chevet parce que nous dormons avec elle toutes les nuits. On ne la laisse pas seule pour nous occuper d'elle, de sa toilette, de son change et de la faire faire manger. Il nous faut être deux en permanence parce qu'elle est atteinte de Parkinson et elle ne bouge plus. Moi qui habite loin, quand j'y suis, je vis carrément chez elle. Je viens 3 jours, je repars 2 jours chez moi, je reviens 3 jours. C'est un peu aléatoire. J'arrive à m'échapper quelques heures par jour, mais sinon on est là jour et nuit. C'est ma maman, je le fais pour elle. Quelquefois, cet emploi du temps est très difficile à gérer.
1: Et selon l'adresse, plus de la moitié des aidants doit concilier ce rôle avec une activité professionnelle, une recherche d'emploi ou des études. Très bon après-midi à tous.
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1: La Bible aux mille visages. Éric Denimal, bonjour.
2: Bonjour.
1: J'ai le plaisir de vous recevoir pour cette série d'émissions consacrée à la découverte de la Bible telle que vous l'avez proposée. C'était un enjeu gagné d'ailleurs de présenter dans le cadre de la série les différentes thématiques pour les nuls. On a bien connu l'informatique pour les nuls. Aujourd'hui, histoire, géographie et bien d'autres thèmes sont abordés. Et vous avez abordé le thème de la Bible pour les nuls, à savoir rendre ce livre qui parfois repousse par ce que l'on croit être des complications, vous l'avez simplifié en le résumant. Alors, avec un petit clin d'œil d'humour, quand vous le pouvez en tout cas, puisque dans le chapitre consacré à Abraham, nous avons commencé à parler du père des croyants et qui est en tout cas à la base des trois grandes religions monothéistes. Abraham, 3 en 1. Et c'est
2: oui.
1: là que vous faites peut-être allusion à ces trois religions.
2: Oui, tout à fait, oui, il ne s'agit pas du shampoing. C'est effectivement 3 en 1, dans le sens où il est le père des trois religions. J'allais dire un peu à son corps défendant.
1: Il n'a rien demandé, Dieu lui dit de partir.
2: Oui, Dieu lui demande de partir et puis après il le laisse plus ou moins se débrouiller, il faut bien le reconnaître. Abraham s'en va avec ses troupeaux et il va faire ce que n'importe quel nomade va faire, même s'il invente la chose, hein, en tout cas pour lui, dans son expérience. Il faut savoir qu'il venait de Ur en Chaldée, et donc en Mésopotamie ancienne, et ce que l'on sait, c'est que cette ville était une véritable ville importante. C'était pas une petite bourgade, un petit bled, etc. C'était une ville importante. On a retrouvé des traces au niveau archéologique où on avait même inventé déjà le chauffage central. C'est assez incroyable. Il y avait des immeubles à étages, ce qui est aussi complètement hallucinant dans le sens où on croit parfois qu'on a inventé les choses beaucoup plus tard et que les peuples anciens étaient vraiment des primates. C'est pas du tout vrai. Abraham vient d'une culture riche qu'il abandonne pour devenir nomade avec ses troupeaux, et il va aller là où il y a de l'herbe. Progressivement, il va descendre vers le sud, il va descendre vers la Palestine, il va même descendre jusqu'en Égypte, parce que les besoins sont là. Il y a des famines, il y a des problèmes d'approvisionnement pour ses troupeaux, alors il s'en va comme ça. Dieu lui a demandé de partir, mais comme il part finalement un peu à la découverte de lui-même, quel que soit le lieu géographique, on est en quête. Et il est en quête, mais il y a aussi les exigences matérielles du moment, puisqu'il a quand même responsabilité de famille et de serviteurs et de troupeaux. Donc voilà, il va, j'allais dire, non pas où le bonheur le pousse, mais là où l'herbe pousse. Et là, il va vivre des expériences. Et c'est au travers de ces expériences que progressivement, Dieu va le formater, le former et le formater. Et c'est là qu'il va apprendre la complète dépendance, avec des choses qui sont... Toutes ne sont pas très belles dans la vie d'Abraham, et il faut dire qu'il y a un épisode qui est un épisode extrêmement important, qui est son arrivée en Égypte, un épisode important et dramatique à la fois, qui est l'épisode où il va courir le risque de perdre sa femme parce qu'il veut aussi se protéger quelque part. Alors, il faut, pour comprendre un petit peu les enjeux, il faut rappeler que au moment où Dieu lui demande de partir, il lui dit « Mais ne t'inquiète pas, je vais te bénir, je vais... Euh,

0: pas vraiment tout à fait la problématique. Pour le moment, le problème pour Abraham, c'est qu'il a besoin de trouver des pâturages et qu'il va devoir descendre jusqu'en Égypte. Et puis, il va entendre parler du pharaon. Je ne sais pas de quelle façon, mais sans doute que les nomades rencontrent d'autres nomades sur les pistes et qu'on parle. Et il apprend, entre autres, que le pharaon est un amateur de femmes et qu'il prend toutes les femmes qu'il peut ou qui risquent de passer à sa hauteur. Et Abraham est un peu inquiet parce que sa femme est très belle. Elle est peut-être stérile, mais elle est très belle. Et il se dit, mais si jamais, d'après la rumeur, le pharaon apprend que cette femme est très belle, ma femme est très belle, il va vouloir la prendre, et pour être tranquille, il va se débarrasser du mari. Donc je cours le risque de me faire assassiner. Et c'est assez intéressant de noter que la Bible va, à partir de ce moment-là, nous proposer la première parole prononcée, rapportée, première parole d'un homme à sa femme. On a beaucoup parlé de Adam et Ève, etc. dans les émissions précédentes. Je me souviens vous avoir dit que Adam parle à Dieu, que Ève parle à Dieu, que le serpent parle à Dieu, que tout le monde parle, mais qu'on n'a jamais une parole entre Adam et Ève. Qu'il y a un problème de communication aussi entre Cain et Abel, ça on ne va pas y revenir. Mais on n'a pas dans la Bible de propos d'un homme à sa femme jusqu'à ce qu'on arrive à Abraham. C'est quand même assez incroyable parce qu'il faut attendre, je dirais, presque des siècles pour que la Bible nous dise Abraham dit à sa femme, un homme dit à sa femme, il va lui dire tu es belle. Ce qui est déjà un beau début quand même. La première parole humaine rapportée dans la Bible d'un homme à l'égard de sa femme, c'est sur sa beauté. Alors ça doit réjouir le cœur de bien des femmes. Et ça peut servir de modèle pour bien des hommes. Sauf que la deuxième phrase, elle est quand même implacable. Surtout ne dis pas que nous sommes mariés, parce que sinon je risque d'être tué. Alors tu diras que tu es ma sœur. Ce qui est quand même un beau mensonge. Peut-être un demi-mensonge parce que la Bible dit que c'était sa demi-sœur, donc un demi-mensonge.
1: Mais et il n'empêche, on sait qu'un demi-mensonge est un mensonge.
0: Un demi-mensonge est quand même un mensonge, et puis surtout l'intention est quand même assez dramatique, c'est-à-dire que à la limite, je te sacrifie pour que je puisse vivre. Et ce qui est assez étonnant avec Sarah, donc la femme, c'est que Sarah va être d'accord. En tout cas, on n'a pas sa réponse. Et un certain nombre de personnes disent on n'a pas sa réponse parce que en ce temps-là, le patriarche c'est le patriarche et la femme se tait. Je n'en suis pas tout à fait sûr. Parce que dans la suite de l'histoire, on voit que quand Sarah a envie de dire quelque chose à Abraham, elle ne se gêne pas pour le lui dire.
1: Elle lui
0: impose même des idées, et des idées fortes, des idées brutal, puisque quelque part, un peu plus loin dans l'histoire, elle va lui demander de sacrifier carrément des personnes. Donc, on voit bien qu'elle est capable de, et elle va avoir gain de cause, a priori. Si elle avait eu envie de dire à Abraham ce jour-là, je ne suis pas d'accord, je rentre à la maison, je retourne chez ma mère, elle aurait très bien pu le faire. mais elle ne le fait pas. Et ce que je trouve assez étonnant, c'est que, et ça, c'est un indice que je trouve remarquable, c'est que nous avons là, dans la Bible, le premier acte de substitution. C'est-à-dire, quelqu'un accepte de courir le risque de mourir pour sauver quelqu'un d'autre. Et ce thème de la substitution est un thème biblique. Toute la notion des sacrifices, c'est la substitution. Et le sacrifice des sacrifices par excellence, à savoir Jésus-Christ, qui va donner sa vie pour que tout le monde puisse vivre, pour que tout le monde puisse être sauvé, c'est la substitution des substitutions. Et ce que je trouve assez remarquable dans le texte dont on parle là, c'est que le premier acte de substitution dont la Bible parle, c'est une femme qui accepte de mourir pour son mari. De courir le risque, hein, parce que théoriquement, c'est un peu le risque qu'elle court. Et je pense que ça, c'est une chose sur laquelle on ne s'arrête pas beaucoup. Et je trouve dommage que même les féministes n'aient pas lu suffisamment le texte. Ils ont trop lu « La pauvre femme, elle est obligée d'accepter ».

0: non, c'est pas vrai. Elle accepte en sachant, parce qu'elle a entendu aussi parler de la promesse, en sachant que la postérité vient d'Abraham. Si elle gêne, c'est-à-dire si elle fait courir un risque à Abraham et que cette postérité ne peut pas avoir lieu, elle est d'accord pour s'effacer. Et je trouve que ce geste-là, alors je lis entre les lignes, hein, mais ce geste-là est un geste extraordinaire et qui, du coup, quelque part, va être, entre guillemets, récompensé parce que Dieu ne va pas permettre que cette femme puisse être atteinte, non simplement dans sa vie, dans le sens où elle ne va pas mourir, elle ne va pas être exécutée par le pharaon, elle ne va pas se retrouver dans un harem cloîtré, etc. Mais elle va être protégée même dans sa sexualité, puisque aucun homme ne pourra la toucher. Je trouve
1: ça. Y compris le pharaon, bien sûr.
0: Y compris le pharaon. Donc personne ne va pouvoir la toucher dans sa sexualité, même si a priori elle est stérile et si a priori il n'y a pas de conséquences possibles. Mais la sexualité de Sarah va être protégée. Ça, c'est aussi un geste extraordinairement intéressant à noter.
1: Et à deux reprises d'ailleurs, puisque Abraham va malheureusement recommencer cette même lâcheté lorsqu'il se retrouvera dans un pays étranger. Il lui dira de nouveau, Sarah, est-ce que tu acceptes de te faire passer pour ma sœur? Et Sarah accepte ce qu'elle comble. Merci d'avoir montré un aspect très positif de la femme, parce qu'avec Ève, on était resté sur un mauvais souvenir. Je vous proposerai, Éric Denimal, de nous retrouver pour parler encore d'Abraham. Nous sommes là à peu près au 19e siècle avant Jésus-Christ, nous sommes là à près de 4000 ans qui nous séparent de cette époque. Que devient cet Abraham, ce père de toutes les nations ? Dont la femme est stérile à l'heure actuelle, en tout cas. Je vous propose de nous retrouver dans une prochaine émission et je rappelle à nos auditeurs que ces thématiques, ces présentations de la Bible sont toutes dans un livre qui s'appelle La Bible illustrée pour les nuls ou La Bible pour les nuls, tout simplement, dont vous êtes l'auteur. Au revoir.
0: Au revoir.
1: C'était La Bible aux mille visages.
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0: à Compan en Seine-et-Marne vendredi 9 octobre. La formation Gospel Church, emmenée par Fabrice Claire, Céline Languedoc, Judith Flessel-Toto et bien d'autres, sera en concert à l'église Notre-Dame de l'Assomption de Compan à 20h30. Vous pourrez les retrouver le 24 octobre à Lille. À Épinay-sur-Seine, samedi 10 octobre, une soirée pour redécouvrir ou découvrir des artistes gospel confirmés et révéler de nouveaux talents. Et si c'était ton tour de monter sur scène? Le 10 octobre, on se retrouve à Épinay-sur-Seine, espace Loin Devant, en guest King David, au platine Pierrot Batterie pour une gospel party, samedi 10 octobre de 18h à 23h et c'est gratuit. À Conneray, proche de Le Mans, samedi 10 octobre, sous la direction de Malik Young, chef de chœur du Gospel pour 100 voix, la chorale Archange Gospel donnera un concert à 20h30 dans la salle La Passerelle à Conneray. À La Rochette, près de Melun, samedi 10 et dimanche 11 octobre, Gospel Family organise une masterclass exceptionnelle et gratuite, ouverte à tous, avec Pascal Oreca, directeur musical de la formation Gospel Philharmonique Experience, et Chabi, interprète et coach vocal finaliste de The Voice dans l'équipe de Florent Pagny. Information au 06 88 09 51 21 gospelfamily94.com. À Gap, le dimanche 11 octobre, à l'occasion de la 15e fête du Gospel au théâtre La Passerelle, dirigé par Didier Liken, un chœur éphémère de 100 choristes va vous offrir un moment inoubliable à partir de 18h. Venez taper des mains, chanter, vibrer, sourire et partager une ambiance chaleureuse où la musique rassemble et fait danser les chœurs. Dimanche 11 octobre à 18h, théâtre La Passerelle à Gap. 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
1: Bonjour à tous, une forte mobilisation et quelques tensions. Le mouvement lycéen se poursuit avec l'acte 3 lancé par l'Union syndicale lycéenne. Elle revendique plus de 1800 lycées à l'arrêt aujourd'hui, un record depuis le début de la mobilisation. Une centaine de défilés prévus partout en France. Les lycéens rejoints aussi par les étudiants, mais également par plusieurs syndicats. En parallèle, le gouvernement lance une consultation en ligne pour répondre à cette colère lycéenne. La plateforme agora.gouv est ouverte depuis hier et elle a déjà reçu plus de 1700 contributions. Les lycéens peuvent faire connaître leurs difficultés, leurs attentes et leurs propositions pour améliorer leur scolarité, indique le ministère de l'Éducation. Pendant ce temps, Emmanuel Macron, lui, est dans le Finistère. Le chef de l'État est venu assister au tir de missiles. Le ministère des Armées a confirmé qu'un missile balistique stratégique M51 sans charge nucléaire a été tiré ce matin depuis un sous-marin nucléaire lanceur d'engins. À la veille du 7 octobre en Israël, le ministre de la Défense ordonne d'augmenter le niveau de vigilance dans le pays et il demande à l'armée de se tenir prête à tout scénario possible dans la bande de Gaza. Israël se prépare à commémorer les attaques sans précédent menées par le Hamas il y a 3 ans. Notez qu'à Paris, la manifestation à l'appel du collectif Urgence Palestine prévue ce mercredi est interdite par la préfecture de police. Le prix Nobel de physique attribué à un chercheur belge, Francis Alzen, récompensé pour ses travaux sur des particules appelées neutrinos détectés dans la glace du pôle sud, indique le comité Nobel. Demain, ce sera le prix Nobel de chimie qui sera décerné par l'Académie suédoise. Et puis aux mondiaux de judo à Bakou, terrible désillusion pour Johan Benjamin Gaba. Le champion du monde en titre est éliminé dès son entrée en lice chez les moins de 73 kilos. À suivre à présent, Sarah Léonie Sizik, engagée en moins de 57 kilos. La médaillée olympique s'est facilement qualifiée pour les demi-finales. C'est la fin de ce flash. Bon début d'après-midi.
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1: Bonjour à tous. Près d'un malentendant sur deux en France n'est toujours pas équipé d'une aide auditive. Pourtant, les premiers signes, faire répéter, augmenter le volume de la télé, sont souvent bien présents. Or, une prise en charge précoce permet de préserver la communication, les liens sociaux et la santé cognitive. Contrairement à une baisse de la vision, la perte auditive liée au vieillissement ou presbyacousie évolue lentement. Au fil des années, le cerveau s'adapte progressivement à cette diminution de l'audition, si bien que les personnes concernées ne prennent pas toujours conscience de leurs difficultés. Notre audition se dégrade progressivement et nous nous habituons à ces changements. Notre perception de ce qui est normal évolue elle aussi, ce qui explique que l'on mette souvent plusieurs années avant de réaliser que l'on entend moins bien, explique Michael Ménard, audioprothésiste et expert SIGNA. Certains signes doivent pourtant alerter. Faire répéter plus souvent, avoir du mal à suivre une conversation dans un restaurant ou lors d'un repas de famille, augmenter régulièrement le volume de la télévision. Dès l'apparition de ces difficultés, un bilan auditif permet de faire le point et, si nécessaire, de mettre en place une prise en charge adaptée. Au-delà de la gêne auditive, la perte d'audition peut avoir des conséquences sur la vie sociale. Comprendre les conversations devient plus difficile, notamment dans le bruit, et certaines personnes finissent par éviter certaines situations. Quand on comprend moins bien, on devient moins à l'aise dans les échanges. Petit à petit, on peut être tenté d'éviter les repas de famille, les sorties ou les réunions entre amis. C'est ainsi que l'isolement s'installe progressivement, souligne Michael Ménard. Un isolement qui, à long terme, favorise le déclin cognitif. Un appareillage précoce permet de préserver les interactions sociales et de maintenir la stimulation du cerveau. Si certaines personnes hésitent encore à s'équiper, c'est souvent parce que les aides auditives restent associées à des idées reçues ou à une image vieillissante. Pourtant, les innovations récentes ont permis de développer des dispositifs plus discrets, plus confortables et plus simples à utiliser, à l'image de SIGNA. Les aides auditives de dernière génération offrent une qualité d'écoute nettement améliorée, y compris dans les environnements complexes. Elles proposent également de nombreuses fonctionnalités connectées, comme la diffusion directe des appels, de la musique ou du son de la télévision, tout en bénéficiant de batteries rechargeables qui simplifient leur utilisation au quotidien, conclut Michael Ménard.

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1: Bienvenue à notre post-it. J'aimerais te dire aujourd'hui que la vie de Jésus illustre aussi notre vie. Alors, si tu ne comprends pas exactement ce que je veux dire avec ça, il faut vraiment écouter ce post-it jusqu'à la fin. Aujourd'hui, on va lire un texte qui se trouve dans l'Évangile selon Jean, chapitre 16 et le verset 28. Il dit comme ça. Je suis sorti du Père et je suis venu dans le monde. Maintenant, je quitte le monde et je vais vers le Père. Jésus, il a incarné dans un corps humain pour venir dans cette terre. Il existait depuis l'éternité, il est éternel et il a décidé de venir à cette terre pour une mission très précise. Cette mission, vous le connaissez certainement, c'est de nous sauver. Et après qu'il a trouvé le salut pour chacun de nous, là, il est retourné où il appartient, au ciel, auprès de son Père. Et c'est intéressant parce que le mouvement qu'on voit Jésus-Christ faire, ça illustre aussi le mouvement que le Seigneur souhaite qu'on puisse vivre dans notre vie. On est aussi sorti du Père parce qu'on a été fait par les mains de Dieu avec son empreinte et on a son souffle dans notre cœur. Mais malheureusement, le péché est arrivé, la chute est arrivée et on est allé dans le monde. Et aujourd'hui, le Seigneur nous invite à faire le même mouvement que lui, à s'approcher de lui pour qu'on puisse retourner là où on était tout au début, pour qu'on puisse quitter ce monde et aller vers cette vie éternelle qui nous a été réservée depuis le début. La grande question maintenant, c'est est-ce qu'on veut vivre ça? Est-ce qu'on accepte d'être véritablement des chrétiens et faire les mêmes mouvements que le Christ? Certes, on est ici-bas aujourd'hui avec tous nos problèmes, mais est-ce qu'on aimerait aussi retourner dans ce paradis perdu qui nous a été enlevé? Je te laisse répondre à ça et réfléchir avec le Seigneur, parce que cette réflexion certainement t'approchera plus de lui, et si t'es plus de lui, t'es logiquement plus proche de l'éternité.
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1: Cette semaine commence avec un mot tout simple, ensemble. Parce que ce mardi 6 octobre, c'est la journée nationale des aidants avec un mot d'ordre, tous aidants, tous concernés, faisons équipe. Alors aujourd'hui, on vous propose une chronique à quatre mains. En France, ils sont environ 11 millions à accompagner un parent, un conjoint, un enfant malade ou en situation de handicap. Souvent dans l'ombre et souvent sans même se dire aidant, partout, des associations et des plateformes de répit organisent des rencontres et des stands d'information. C'est aussi le bon moment pour pousser la porte de votre librairie. Témoignages, guides pratiques, récits, des livres qui aident à comprendre et à tenir. Et si vous connaissez un aidant, un petit coup de fil, ça peut changer une journée. À Paris, direction le musée Jacquemart-André pour Éternel Tintoret, le peintre

Hey, pour un vrai concert à quatre mains, Katia et Marielle Labeck, ce mardi à 20h à l'Opéra. Deux sœurs, 50-50 scènes ensemble, à quatre mains comme quand elles apprenaient le piano avec leur maman à Bayonne, et un programme qui va de Debussy à des compositrices trop longtemps oubliées, place à partir de 8€. À Monaco, le musée océanographique vous embarque dans Méditerranée 2050, une expo immersive et interactive pour regarder notre mer autrement et se demander comment en prendre soin. Une belle façon de célébrer la création en famille. En Suisse romande, le festival Chopin continue à Genève jusqu'au 13 octobre avec cette semaine une masterclass du pianiste Pavel Vaccaresi pour de jeunes musiciens.

0: ce début de semaine. Vous l'avez compris, rien de beau ne se fait tout seul. Alors cette semaine, tendez la main, faites équipe et on se retrouve mercredi pour la suite de l'agenda. Belle semaine à tous. C'était Aurélien sur Hope Radio.
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2: Michel Boujna, vous êtes le parrain d'une manifestation, c'est à Villeneuve-Loubet, à côté de Nice, qui s'appelle Les Uns avec les Autres. Comment ça se passe? Pourquoi vous avez été contacté? Pourquoi vous êtes là, en fait? Vous avez peut-être pas de réponse.
3: Parce que j'habite ma vraie maison est ici, enfin à Saint-Paul-de-Vence, que je connais un peu les gens d'ici, que ça fait plus, presque 40 ans que je suis là, que je suis sensible à... Vous savez, quand on fait mon métier, on est sensible aux autres. Si on n'aime pas les autres, c'est pas la peine de faire ce métier. Surtout quand on est dans le spectacle vivant. Et que ça me touche, quoi. Alors, j'ai des raisons personnelles d'être touché par le handicap. Mais même si j'étais pas touché de manière personnelle, je serais... ça me semble important d'être là, quoi.
2: Et vous avez travaillé aussi, je crois, avec des jeunes et des jeunes en situation de handicap.
3: Pendant 10 ans, ouais. Quand j'étais plus jeune, ouais. De 21 à peu près à 31 ans.
2: Vous avez dit devant le public que ça comptait, quoi. C'est pas juste rien.
3: Ah non. Ils m'ont appris beaucoup de choses. Vous savez, on apprend beaucoup quand on voit les autres. On apprend. Moi, j'ai appris en apprenant. À la fois, j'étais là pour transmettre et en même temps, à les regarder faire, j'ai tout appris. C'était très fort comme vie, ces 10 années.
2: Une journée comme celle-là, c'est formidable parce que là, beaucoup de personnes en situation de handicap vont s'exprimer dans divers domaines, entre autres dans l'art, dans le sport, etc. Il y a quand même un changement. On est d'une génération où c'était pas comme ça, une personne en situation de handicap à l'école.
3: Absolument.
2: Si, elle allait à l'école.
3: Oui, absolument. Non, c'est en train de changer, heureusement. Il y a beaucoup d'organismes, il y a beaucoup d'associations, il y a beaucoup... heureusement. Et heureusement que... En plus, les handicapés amènent... regardez, vous avez vu, les cafés...
2: Cafés inclusifs.
3: Oui, où tous les employés sont des garçons et des filles qui sont en situation de handicap. Joyeux, ça s'appelle. C'est formidable, ça. Et c'est une initiative. Et ça marche très bien.
2: Alors, en même temps, c'est le regard. Vous le connaissez, vous, le regard?
3: Oui, bien sûr.
2: C'est tout ce que vous faites tout le temps dans le théâtre, dans la scène, etc. Ce regard a aussi changé un petit peu. Moi, j'ai l'impression que les jeunes d'aujourd'hui, l'inclusivité, c'est quelque chose de naturel. Ou je me trompe peut-être?
3: Non. Je pense que ça a beaucoup changé. Enfin, quand une petite fille est à l'école dans les petites classes avec une assistante de vie scolaire, croyez-moi, c'est pas facile. Parce que quand elle a une bonne note, les autres leur disent « t'as rien fait, c'est ton assistante de vie scolaire qui a fait ». C'est violent, hein. Pour la personne handicapée, pour l'enfant handicapé qui a une assistante de vie scolaire, qui, elle, le vit mal, parce qu'il faut absolument qu'elle comprenne qu'elle y est pour beaucoup dans le résultat, qu'elle n'ait pas le sentiment que l'assistante de vie scolaire fait tout à sa place. Et en même temps, c'est très difficile d'affronter le regard des autres. Et vous connaissez la cruauté des enfants. Ça peut être très dur et très violent.
2: Donc une évolution. Et pour terminer, sur ce festival, sur cette fête, Les Uns avec les Autres, vous allez vous balader un peu parce que c'est important. Vous êtes la tête d'affiche, on est content que vous soyez là, évidemment.
3: C'est gentil, mais j'ai 7 post-ados à la maison. Non, j'ai 7 garçons et filles de 22-23 ans qui tournent un film dans ma maison. Et je pense que si je ne suis pas avec eux, je vais retrouver une ruine.
2: Et un slogan pour une personne qui nous écoute et peut-être qui ne comprend pas forcément le parcours d'une personne, des parents peut-être, d'une famille, avec un jeune en situation de handicap, vous diriez quoi à cette personne?
3: De plus regarder ni cette famille, ni cet enfant comme différent. Simplement de regarder à quel point ce garçon, avec sa nature, avec son handicap, il peut amener tellement de choses aux autres. Parce que il y a une... Vous voyez, par exemple, les enfants atteints de trisomie, vous avez senti, quand ils vous prennent dans leurs bras, ce que ça fait? Vous avez senti ce que c'est ce geste de tendresse et d'amour pur? J'ai rarement ressenti quelque chose d'aussi fort de la part d'une personne que je ne connaissais pas. Mais elle vous dit bonjour, elle vous prend dans ses bras. C'est on fond. Rien que ça.
2: Merci Michel Boujna pour cette manifestation Les Uns avec les Autres à Villeneuve-Loubet, à côté de Nice.
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0: Anna Borge, merci de nous rejoindre une nouvelle fois au micro de Un air de famille. Bienvenue.
1: Merci.
0: Je rappelle aux auditeurs que vous êtes formatrice à la transmission auprès des enfants et que vous intervenez très régulièrement ici. Depuis quelque temps, nous parlons précisément de la communication intrafamiliale. Et vous nous avez parlé, lors des émissions précédentes, des règles fondamentales à l'intérieur d'un groupe de parole dans la famille. Et aujourd'hui, vous allez vous arrêter sur la troisième règle qui est le respect.
1: Alors, la notion de respect va apparaître déjà parce que je me respecte suffisamment pour oser parler. Et parler de moi, pas des autres. Parler de comment je ressens une situation, comment je la vis, voilà.
0: Ce n'est pas facile de parler de soi.
1: Ce n'est pas facile parce qu'il faut déjà être capable de déconnecter, de comprendre ce qui se passe en moi. Voilà. Et c'est beaucoup plus facile si je suis contente de crier « Youhou !» vous voyez, ou par exemple si je suis fâchée, de donner un coup de poing ou de bouder. Voilà. Donc mettre des mots sur ce qui se passe à l'intérieur de moi, ce n'est pas simple.
0: Mais ça, c'est bénéfique.
1: C'est primordial. Et donc c'est là où ce vécu de moments de parole au sein de la famille dans ce cadre-là peut aider le parent à accompagner l'enfant dans cette éducation émotionnelle, hein, de ses émotions.
0: Et donc savoir mettre des mots sur ses émotions, c'est se respecter.
1: Oui.
0: Ça apprendra à se respecter.
1: Bien sûr. Parce que je les ressens, j'ai droit de les ressentir. C'est ni bien ni mal, c'est un fait. C'est ensuite ce que j'en fais qui va faire que peut-être la tournure va être bonne ou mauvaise. Donc ça, c'est la première notion de respect envers soi-même, envers l'autre, parce que je l'écoute. Et alors cette notion d'écoute, dont on a déjà parlé la fois précédente, dans la notion de respect, c'est écouter l'autre de manière respectueuse, c'est-à-dire sans le juger. Et le juger, qu'est-ce que ça peut vouloir dire? Eh bien, quand j'écoute quelqu'un, je n'en pense pas moins. Alors ce discours intérieur, il me fait avoir des petits commentaires plus ou moins gentils, plus ou moins valorisants pour l'autre. Je peux plus ou moins considérer ce qu'il est en train de me dire, la valeur de ce qu'il ressent. Je peux trouver parfois idiot, simpliste, ou alors au contraire exagéré. Mais là, je ne suis pas dans le respect de ce qu'il vit et de ce qu'il m'exprime. Et donc voilà, apprendre à être dans le respect vis-à-vis de l'autre, c'est aussi apprendre à l'écouter, sans le juger, sans être réactif, sans laisser une place importante au discours intérieur que j'ai, mais en me disant comment je vais accueillir ça. Voilà, comment ça m'aide à comprendre la nature de la personne qui me parle. Et puis, un dernier point dans la notion de respect, c'est la confidentialité. On ne peut pas s'ouvrir à l'autre, et même au sein de la famille, si après, les paroles qui vont être dites vont être répétées à papy, à mamie, à l'ami de famille, ou alors, vous savez, utiliser...
0: Répéter ou même interpréter.
1: Interpréter, utiliser de manière parfois peu aimable, et vont servir finalement d'étiquette aussi, qu'on va coller sur le front de l'autre. L'enfant, le jeune, l'adulte, s'il sent cela, il ne parlera pas, et votre volonté de créer, soi-disant, un espace de parole va être un échec.
0: Donc vous pouvez nous rappeler les trois règles fondamentales de ces espaces de parole au sein d'une famille qui sont vraiment la base du fonctionnement de ce groupe.
1: Oui, c'est alors le message « je parle en mon nom ». Je décris une situation, mais je parle en mon nom. De comment cette situation, quel impact elle a sur moi, où j'en suis, ce que je ressens, comment je la perçois, etc. Et ça, c'est ne pas c'est refuser d'utiliser le « tu » ou le « on ». Voilà, je parle de moi. Ensuite, c'est écouter. C'est-à-dire qu'après avoir parlé, je suis prête à écouter ce que les autres expriment. Et avec ces notions de bienveillance, un réel intérêt, souvent on pose les mains sur les genoux, on ne tripote pas, on ne se disperse pas. On est vraiment dans la disponibilité. Et puis bien sûr, la notion de respect avec le non-jugement.
0: Qu'on vient d'aborder.
1: Tout à fait.
0: Anna Borge, merci beaucoup. Nous arrivons au terme de notre chronique d'aujourd'hui. C'était Un air de famille. Je vous propose qu'on puisse se retrouver bientôt pour poursuivre nos sujets. À bientôt.
1: Merci, à
0: bientôt. Au revoir.
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1: Bonjour à tous. Plus de 260 000 manifestants revendiqués à la mi-journée par la CGT. 86 000 dans les cortèges en région ce matin, selon le ministère de l'Intérieur. C'est une grande journée de mobilisation lycéenne pour demander de meilleures conditions d'enseignement. À Paris, la manifestation est en cours. Et sur place, la porte-parole de l'Union étudiante, Sabrine Carbache, assure que le mouvement va continuer.
2: Le gouvernement ne nous apporte aucune réponse concrète. Les revendications, puisqu'il a l'air de ne pas les connaître, elles sont précises, elles sont chiffrées à tous les jeunes qui nous regardent sur tous les médias, on leur dit mobilisez-vous, continuons la mobilisation jusqu'à ce qu'ils présentent 10 milliards, jusqu'à ce qu'ils signent un chèque et qu'ils nous donnent des gages maintenant, tout de suite, pas demain. On lâchera rien et on sera mobilisés. Et d'ailleurs, jeudi encore, grande date de mobilisation, on va rien arrêter, on continuera à bloquer jusqu'au retrait.
1: Et dans le cortège parisien également, plusieurs candidats à la présidentielle, Olivier Faure, le patron du PS, Marine Tondelier des écologistes ou encore l'insoumis Jean-Luc Mélenchon. Notez qu'en marge des manifestations, des tensions ont éclaté à Nantes, à Toulouse ou encore à Lyon. Dans l'actu également, après celui du gouvernement la semaine dernière, le RN a présenté son contre-budget. Marine Le Pen a promis 140 milliards d'euros nets d'économies d'ici 2032. La candidate du Rassemblement National défend l'adoption d'une règle d'or budgétaire constitutionnelle adoptée par référendum. En Allemagne, l'extrême droite accède à la présidence d'un parlement régional. C'est une première depuis 1945. Le parti de l'AfD prend les commandes de Saxe-Anhalt après sa large victoire électorale il y a tout juste un mois. Le château de Versailles fermé au public cet après-midi en raison d'une importante panne d'électricité. Jusqu'à 30 000 foyers ont été concernés selon la préfecture des Yvelines qui précise que les opérations se poursuivent pour rétablir la situation. Et puis coup de tonnerre à Toulon, le RCT annonce le départ de Pierre Mignoni. Le directeur du rugby du club a mis fin à sa mission. Il est remplacé par Franck Azéma, déjà en poste sur le banc toulonnais. Bon après-midi.
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1: Gabriel Calderara, merci de nous rejoindre une nouvelle fois au micro de Sentez-vous bien.
2: Bonjour.
1: Vous êtes diététicienne à la clinique La Linière en Suisse. Vous intervenez régulièrement ici depuis quelques émissions. Aujourd'hui, est-ce que vous pouvez nous dire de quoi il s'agira ?
2: Aujourd'hui, j'aimerais parler un peu plus spécifiquement de ce que représente l'acte de manger. Ça peut paraître bizarre hein, de réfléchir à ça, mais néanmoins, c'est quelque chose qu'on fait plusieurs fois par jour.
1: Parce que systématiquement, réfléchir.
2: Voilà, on n'y réfléchit pas.
1: Ouais. Hein.
2: Et pourtant, manger, c'est un acte qui est chargé de beaucoup de sens, et de sens très différents. Par exemple, manger, c'est couvrir ses besoins nutritionnels. Typiquement, pour une diététicienne, on va être plus attentif à certaines de ces choses. C'est aussi faire de la prévention. En particulier quand on parle d'alimentation méditerranéenne, c'est un type d'alimentation qui permet d'augmenter la longévité. On en parlera peut-être plus dans une autre émission. Mais manger, c'est aussi avoir du plaisir.
1: C'est important ça quand on mange.
2: Absolument. Et trop souvent, on a tendance à le négliger, ça.
1: Ouais.
2: Et on ne savoure pas. Et la notion de plaisir, elle est aussi très importante dans la prévention. Beaucoup plus que ce qu'on pense. Manger, c'est aussi s'inscrire dans une culture, dans une tradition. La tradition familiale, le repas du dimanche, par exemple, ou bien la poule au pot d'Henri IV. Enfin, on pourrait imaginer tout un tas de choses.
1: Ou même la tradition du pays, avec une gastronomie particulière.
2: Exactement. Voilà, ouais. Tout à fait. Et là, je pense qu'on a aussi besoin de se rappeler ces choses. Et avec l'industrialisation à outrance, je dirais, de notre alimentation, on oublie ces traditions, et qui ont parfois bien du bon. Manger, c'est aussi utiliser toutes les perceptions, tous les sens, le sens de la vue. Hein. On dit toujours qu'une table bien mise, ça donne envie de manger. Hein. Tandis que si vous recevez votre assiette et puis que vous avez l'impression que c'est du vomi, ça donne pas envie de manger.
1: C'est hein. Sûr que oui, l'aspect visuel est important.
2: Il y a aussi l'odorat, évidemment. Mm-hmm. Mais Louis, manger une salade, c'est pas du tout la même chose que manger une soupe. Au niveau de l'ouïe.
1: C'est vrai. C'est vrai.
2: C'est encore le toucher. Dans votre bouche ou même dans vos mains, un croûton de pain, c'est pas la même chose qu'une mangue. Et bien sûr, c'est le goût. Quel goût ça a ? Est-ce que c'est salé, c'est sucré, c'est acide, c'est amer ? Il y a toutes ces notions-là qui entrent en ligne de compte. Et puis manger, c'est aussi évoquer des souvenirs. Quand vous mangez quelque chose, ça vous fait revivre certaines choses. Hein, les fameuses Madeleines de Proust. Hein. C'est aussi tisser des liens. Quand on est assis autour d'une table, on mange avec bien plus d'appétit que si on est tout seul devant sa télé. Manger, c'est aussi savoir choisir. Et le choix n'est pas toujours facile. Quand on voit toute la variété de choses qui se trouvent dans nos magasins. Et puis manger, on se rend compte de plus en plus, c'est aussi prendre soin de la terre, ou pas, selon les choix qu'on fait. Donc il y a la notion d'écologie qui entre en ligne de compte et qui a un impact très important sur la nature. Manger, c'est aussi faire de l'art, l'art culinaire, c'est pas pour rien. C'est aussi faire de la poésie. Il y a certains textes de Shakespeare, par exemple, qui parlent d'alimentation. Et je dirais, pour beaucoup, manger, c'est un privilège. Et dans nos pays industrialisés, on oublie parfois que manger est un privilège, reste un privilège pour beaucoup qui n'ont pas autant, ou qui n'ont pas accès à toute cette variété et cette profusion de choses. Et je pense que ça vaut la peine de réfléchir à la question, c'est une question primordiale, pour se réapproprier l'acte de manger et lui donner encore plus de sens. Alors, quel est le sens qui a le plus d'importance pour vous ?
1: Oui, donc on se rend compte que conscientiser finalement ce moment est important. Plutôt que de le faire machinalement, sans réfléchir, il y a vraiment toute une réflexion à avoir derrière ce geste quotidien.
2: Tout à fait. Mmh. Et parfois, j'entends des personnes dire « Ah, moi, je suis un bon mangeur », dans le sens « beaucoup ». Et peut-être que d'être plus attentif à ce qu'on mange, ça permettrait de manger moins, mais en étant mieux rassasié. Parce que la satiété, c'est pas juste sentir qu'on a bien mangé au creux de l'estomac, mais aussi rassasier tous les sens.
1: Gabriel Caldera, merci pour cette réflexion que vous nous lancez aujourd'hui. À chacun d'y répondre. Merci beaucoup, à bientôt, au revoir.
2: À bientôt, au revoir.
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1: On parle souvent de l'âge de raison, mais concrètement, ça veut dire quoi? Est-ce qu'il existe vraiment un moment précis où l'enfant devient plus raisonnable? Est-ce que cela se passe de la même manière, d'ailleurs, chez les filles et chez les garçons? Dans notre mini-série sur le couple, on remonte aujourd'hui à une étape clé du développement, ce moment charnière où l'enfant commence à penser autrement, à comprendre différemment et aussi à se construire. Et alors, pour mieux comprendre ces enjeux, j'ai le plaisir de recevoir à ce micro Éléonore Tarlet, psychologue. Bonjour.
2: Bonjour Oscar.
1: Alors merci de nous retrouver au micro de Petits Sujets Psychologiques. Est-ce que vous pouvez nous dire qu'est-ce que c'est exactement que cet âge de raison?
2: Alors c'est un replat sur un chemin de montagne. Alors je me base sur les livres du professeur et docteur en médecine René Cochard et donc je lui pique aussi son expression que je trouve très sympa. C'est-à-dire qu'on a vu dans les chroniques précédentes que sous l'effet des gènes des chromosomes XY ou XX et des hormones, on avait des changements, notamment au niveau du cerveau, qu'on ne fonctionnait pas tout à fait pareil, le petit garçon et la petite fille. Et que ces chromosomes, hein, ils sont présents dans chaque cellule de notre corps. Donc ça, c'est important. On a beau agir de façon hormonale différemment sur notre corps, les cellules de notre corps ne vont pas changer pour autant.
1: Mmh. Elles sont imprimées, vous voulez dire?
2: Oui, tout à fait. Il y a une imprégnation hormonale, mais ça, dès la phase fœtale, comme on l'avait vu. Et c'est des choses qui ont continué d'augmenter, en fait, au niveau de la différenciation biologique.
1: Et alors donc, cet âge de raison, ça se traduit de quelle manière exactement?
2: Donc ce replat, c'est-à-dire qu'on a un peu fait de l'escalade, on a fait de la randonnée d'eau de montagne, on a un replat. Voilà, on a une période un petit peu de pause, un petit peu plus tranquille, où on reprend son souffle avant de reprendre une nouvelle tranche de randonnée qui s'appellera la puberté.
1: Et donc, et même ce replat, comme vous dites, ça correspond quand même à une étape du développement de l'enfant.
2: Hein. Tout à fait. Mmh. Alors, les scientifiques, ils ont observé des différences, surtout dans la façon de se comporter entre amis. Au niveau des échanges, des interactions qui vont être différentes selon le garçon ou la fille. Alors, vers 7-8 ans, hein, l'âge de raison, c'est vers 7-8 ans.
1: D'ailleurs, est-ce que cet âge de raison intervient à la même période selon que ce soit une fille ou un garçon?
2: Oui, à peu près, on va dire. Oui, oui. Mmh. C'est au niveau hormonal, c'est-à-dire les choses vont à peu près stagner autant chez le garçon que chez la fille. Et ensuite, il va y avoir à nouveau des changements hormonaux. Mais là, on est dans une phase un peu plus tranquille hormonalement.
1: Mais alors, par contre, cette période d'âge de raison, elle se manifeste d'une manière différente selon que ce soit un garçon ou une fille, avec des traits spécifiques pour les uns et les autres.
2: Voilà, ça va être vraiment la période des amitiés. Mmh. Et les garçons et les filles vont choisir préférentiellement des amis du même sexe qu'eux. Donc, on a des groupes de garçons, on a des groupes de filles. Alors évidemment, je vous dis des généralités, c'est ce que les travaux en neurosciences, en psychologie démontrent. Par exemple, les filles vont être plus préoccupées dans leur conversation par le travail. Donc, vont être très impliquées dans les devoirs, dans bien faire les choses, vont être plus consciencieuses. Les filles vont plus facilement inclure des personnes, des membres de leur famille dans les groupes d'amis que ne le font les garçons. Donc, les cousines, les sœurs vont pouvoir faire partie des groupes d'amis de filles. Les garçons, ça va être un peu différent. La notion de meilleur ami pour toujours, hein, c'est aussi très féminin. On ne voit pas les garçons dire « Ah, moi, tu es mon meilleur pote pour toujours hein. !» Un petit peu moins, c'est plus fréquent chez les filles.
1: Je vous le confirme.
2: Les filles vont privilégier les échanges de vive voix, on les dit un peu pipelettes, hein, les échanges sur les réseaux aujourd'hui. Mais moi, je me souviens, quand on n'avait que le téléphone filaire, c'est vrai que les parents se plaignaient beaucoup des filles qui étaient là, elles tiraient le fil du téléphone jusqu'à la chambre
1: le
2: pendant deux heures, on racontait sa life. Donc les garçons, ça va être plus « bon, on se voit demain pour le foot, ouais, claque, voilà. » Évidemment, je vous donne des généralités, mais c'est ce qu'on observe au niveau biologie. Les garçons vont privilégier le fait de faire des activités ensemble, même s'ils ne se parlent pas, s'ils font du sport ensemble, s'ils bricolent ensemble, ils sont contents d'être ensemble, en fait. Alors que les filles vont partager des choses intimes, vont se soutenir, vont plus exprimer leurs émotions, vont chercher à être reconnues, considérées dans ces échanges. Les filles vont avoir un investissement affectif très fort en amitié, plus que les garçons. C'est pour ça que quand il y a des ruptures amicales, elles le vivent extrêmement mal. Les garçons ne vont pas en souffrir autant ou aussi longtemps. D'ailleurs, ils disent « bon, voilà, ça termine, j'en ferai pas une maladie. » Effectivement. Donc les garçons, ils vont plus aimer aussi les jeux, choisir de faire des jeux organisés, avec des règles, plus que les filles. Voilà, donc en fait, on voit que cette amitié, comme on a vu au niveau du jeu, qui va permettre de s'approprier certaines différences d'aptitudes ou de compétences, là, l'amitié va aussi apprendre à être une fille, à être une femme et à être un garçon. Donc peut-être, voilà.
1: Donc qu'est-ce qui joue exactement à cette période, précisément ? Pour le futur de chaque personne ?
2: Alors, ça va être plus au niveau social. Apprendre à échanger au niveau social, à repérer les codes, à se faire apprécier, et aussi peut-être à avoir un peu des modèles, hein, des garçons, peut-être entre garçons, que bah, lui, tiens, il fait de la muscu, ah oui, il est bien, j'aimerais bien être comme lui, ou les filles qui trouvent une fille qui est belle ou qui sait bien s'habiller, qui va être admirative et qui va la copier un petit peu. Donc, on va apprendre socialement, on va apprendre les échanges affectifs, à se faire des amis, à se faire aimer, voilà, ça va être une période où on apprend ça, et donc cette amitié qui est très importante, hein, je vais vous citer aussi Aristote, qui confie à son fils Nicomaque, comme un trésor de l'humanité, la place primordiale de l'amitié dans la construction

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0: 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Il est 16h.
1: Conseil simple pour écolo débutant. Végétarien, c'est vraiment bien. 7% de Français sont végétariens ou végétaliens. 9% ne mangent de la viande qu'une ou deux fois par mois. 26% indiquent qu'ils souhaitent devenir végétariens. C'est un mouvement de fond. Nous allons lentement mais sûrement vers une société plus végé. En attendant, beaucoup de progrès restent à faire. À l'échelle mondiale, 65 milliards d'animaux terrestres sont abattus chaque année et 1 milliard de poissons. C'est vertigineux. D'un point de vue santé, l'OMS tire depuis longtemps la sonnette d'alarme. La suralimentation en protéines animales est responsable de l'épidémie de diabète, d'obésité et de l'explosion de maladies cardiovasculaires. D'un point de vue environnemental, l'élevage est responsable de 70% de la déforestation dans le monde, 80% de l'Amazonie. L'émission de gaz à effet de serre liée à la production de viande, notamment bovine, atteint des sommets et la surpêche est en train de tuer les océans. Beaucoup d'Occidentaux pensent encore que les protéines se trouvent dans la viande, et seulement dans la viande. Or, nous avons accès à une grande variété de protéines végétales de qualité, sans forcément passer par la case tofu. Si l'on décide de faire l'impasse sur les produits carnés et de devenir végétarien, pas d'inquiétude. Il suffit d'avoir une alimentation la plus variée possible et de manger toutes sortes de légumineuses, céréales, oléagineux, fruits et légumes. L'important, c'est la variété. Ce conseil est extrait du livre « Petit guide amusant pour écolo débutant » de Sarah Bien-Aimé aux éditions Terre Vivante.
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Et bonjour à tous, bienvenue à l'écoute de Hop Radio, c'est Ed. Je vous accompagne jusqu'à 20h pour partager avec vous la joie et la profondeur de cette musique gospel que l'on aime tous. Dans quelques secondes, je vous laisserai écouter les Jéhovah Shalom a cappella et ce titre Down at the Cross. Juste le temps de vous rappeler votre rendez-vous de 16h30 avec l'Instant Bible animé par Nafi Bonin. Voici Down at the Cross avec les Jéhovah Shalom a cappella.

C'était le Mississippi Mass Choir sur votre radio, Hop Radio, le son gospel. On poursuit avec Ty Tribbett, puis le Toronto Mass Choir.

C'était « Oh, that will be glory » chanté par Toronto Mass Choir sur Hope Radio. N'hésitez pas à nous suivre également via les réseaux sociaux hoperadio.live, la page Facebook, la page Instagram ou encore le site internet hoperadio.live avec sa rubrique « Contact » dans laquelle vous pouvez nous laisser vos messages. On poursuit avec le Sova Gospel Choir puis le London Community Choir avant de retrouver l'Instant Bible à 16h30.

0: C'était Holy, Holy, Holy, chanté par le London Community Gospel Choir sur votre radio, Hope Radio, le son gospel. Peut-être que ça vous le fait, à vous aussi. Moi, parfois, j'écoute la radio et je me dis, tiens, j'aimerais bien entendre tel titre ou bien tel artiste, parce qu'aujourd'hui, voilà, ça me ferait plaisir d'entendre cet artiste que j'aime beaucoup. Eh bien, si c'est votre cas, si vous avez envie d'entendre une chanson en particulier ou un artiste en particulier, dites-le nous dans la rubrique Contact sur le site internet opradio.live. Dans quelques minutes, on retrouvera Bessie Jones ou encore André Crouch, la formation A4. Tout de suite, il est 16h30, voici votre rendez-vous, l'Instant Bible, animé par Nafi Bonin.
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4: Bonjour à tous, j'espère que vous allez bien, que vous avez passé une excellente semaine et que vous avez profité de cette période estivale pour soit faire des activités, soit vous reposer. Aujourd'hui, on va aborder le thème de faire qu'un seul corps avec le pasteur Philippe Leduc. Comment vas-tu, Philippe ?
5: Ça va, merci.
4: Bien, t'as passé une bonne semaine ?
5: Excellent.
4: Et avec le pasteur Pascal Rodet. Comment vas-tu, Pascal ?
6: Très bien, Nafi, merci.
4: Ça va ? Toi aussi, t'as passé une bonne semaine ?
6: Oui, ça va, ça va, ça va.
4: Ça va. Alors moi, j'ai une petite anecdote. Je ne sais pas si vous aimez jouer au domino.
5: Oui ?
6: Ah, domino.
4: Moi, j'aime énormément ça. Mais on est d'accord que si je joue au domino avec vous, vous n'allez pas jouer ensemble. Normalement, chacun joue pour soi.
5: Mmh.
4: Et bien, quand je jouais avec mes amis, je me suis rendu compte la dernière fois, je ne comprenais pas, ils gagnaient chacun leur tour. Et en fait, ils jouent en binôme. Ils savent se parler, ils savent communiquer sans se parler, et ils gagnent au domino en jouant, en ne formant qu'un seul bloc contre les autres. Je trouve ça... Bon, c'est de la triche, mais c'est génial.
5: C'est pas très fair-play.
4: Non, c'est pas fair-play du tout, du tout, du tout, du
6: c'est
4: tout.
6: C'est là où il y a des petits signes comme ça, des clins d'œil, des...
4: Je sais pas comment ils font, mais ils y arrivent très bien, d'accord, en tout cas. Et du coup, je vais te demander, si ça ne te dérange pas, Philippe, de lire la deuxième lettre de Jean, s'il te plaît.
5: Oui. Donc, versets 9 et 10.
4: S'il te plaît.
5: Tous ceux qui ne gardent pas l'enseignement du Christ, mais lui ajoutent quelque chose, ils n'acceptent pas Dieu. Celui qui garde l'enseignement du Christ accepte le Père et aussi le Fils. Si quelqu'un vient à vous et n'apporte pas cet enseignement, ne le recevez pas chez vous, ne lui dites pas « sois le bienvenu ». Si vous lui dites « sois le bienvenu », vous participez au mal que cette personne fait.
4: Oh, est-ce que tu peux m'expliquer ça, s'il te plaît ?
5: Eh bien, écoute, on s'aperçoit que c'est pas toujours rose.
4: Oui.
5: dans les communautés, même à l'époque, il y avait un petit peu de querelle au niveau des enseignements. Et donc, Jean va expliquer qu'il faut faire attention. Que si quelqu'un se met à enseigner des choses qui ne cadrent pas avec la vérité, eh bien, avec toute la fraternité qu'on peut avoir avec cette personne, mais il faut lui dire... ne sois pas le bienvenu. Parce qu'ici, on enseigne quelque chose qui tient de la vérité, l'enseignement du Christ. Et donc, si tu t'en éloignes un petit peu, tu ne peux pas rester parmi nous. C'est aussi simple que ça. Voilà. Tu es le bienvenu tant que tu restes dans le cadre de l'enseignement de Jésus.
4: Ça ne veut pas dire qu'on rejette les autres.
6: Ça ne veut pas dire qu'on rejette les autres, mais ça veut dire qu'on n'est pas forcément d'accord avec tout le monde. Parce que dès qu'en effet une personne dit l'opposé de ce que Jésus enseigne, j'ai du mal à être en lien avec la personne. Ça va forcément être difficile.
4: L'enseignement, c'est important. Toi, tu as des enfants, par exemple, c'est important pour toi, je pense.
5: Bien sûr, bien sûr. L'école est obligatoire, hein,
4: oui.
5: Aujourd'hui. Donc, bien sûr, c'est important pour chacun. Mais vous voyez la confiance qu'on donne au professeur, hein, qui est en charge de l'enseignement. Alors, on insiste sur sa formation, et puis il a des petits entendus de temps en temps des inspecteurs qui viennent pour contrôler l'enseignement. Et si un professeur a le malheur de donner un enseignement qui est faux, et qu'on le sait, eh bien, il peut risquer d'être radié et de devoir changer de métier. Hein. Là, en l'occurrence, dans le domaine de la foi aussi, attention, malheur à celui qui va enseigner quelque chose de faux. Parce que la responsabilité est grande. Les gens écoutent la personne qui enseigne, font confiance. quand ce lien de confiance est rompu, on ne croit plus personne après. C'est grave. Et dans le domaine de la foi, bah c'est aussi le même cas. C'est pour ça que Jean est assez virulent en disant non, si tu dis à cet homme « sois le bienvenu » alors qu'il enseigne des choses fausses, tu participes au mal que cette personne est en train de faire. Tu es complice quelque part.
4: C'est important. Mais est-ce que c'est possible de prêcher quelque chose de faux sans savoir qu'on prêche quelque chose de faux ?
6: Alors là, il y a plusieurs personnages dans ce, pour répondre à cette question. Il y a toujours, en tous les cas, des personnes qui savent manipuler des personnes dans la religion, qu'on appelle un peu secte, hein, il faut le dire, qui manipulent les paroles ou les choses pour faire croire à des personnes qui sont les meilleures, que la vérité ne vient que par eux, que la vérité c'est qu'eux, et que de toute façon, tout ce qu'il y a à l'extérieur, c'est faux. Et oui, bien sûr, il y a des gens qui sont manipulateurs, il y a des gens qui croient en ce qu'ils pensent ou pas. Il y en a forcément ceux qui croient absolument en ce qu'ils disent, et il y a ceux qui savent que c'est faux, mais qui aiment bien manipuler.
4: Mais Philippe, quand tu enseignes quelque chose à tes enfants, est-ce que tu les invites à toujours vérifier ce que tu dis, ou pas forcément ?
5: Même si je les invite pas, ils le font par eux-mêmes, parce que maintenant on a tellement d'outils pour vérifier, c'est tellement simple. Ils disent une phrase et la réponse arrive sous leurs yeux. Hein. C'est plus difficile aujourd'hui de faire des faux enseignements, oui, parce qu'il y a moyen de vérifier. Hein. Mais pourtant, on voit dans les médias aujourd'hui, il y a tellement de choses fausses qui circulent, et certains sont incrédules et relaient des fausses informations. C'est ce qui est terrible. Hein. On dit aussi que celui qui sait, c'est celui qui a le pouvoir. C'est-à-dire que si je sais, alors j'ai le pouvoir. Mm-hmm. Donc, amener à avoir des connaissances, ça permet d'avoir un certain pouvoir. Et certains vont user, abuser de ça, parce que ça fait plaisir d'avoir du pouvoir. Donc, ils vont mettre les autres en disant « c'est moi qui vous enseigne, parce que comme ça, je garde le contrôle sur vous. » Et c'est ce qu'on appelle la manipulation, comme Pascal l'a dit. Hein. Et donc, dans le domaine religieux, c'est très courant, malheureusement. Et donc, c'est pour ça que l'Évangile nous invite aussi à vérifier par nous-mêmes, à aller voir.
4: C'est important.
5: Et on a maintenant des outils pour aller voir. Donc, il faut s'en servir. Parce que, malheureusement, dans les enseignements, il y a parfois du bon et du mauvais. Et ça se mélange.
4: Pascal, les éditions Vie et Santé, ils n'ont pas sorti un livre qui s'appelle « Fake quelque chose » ?
6: Oui, tout à fait. Il y a eu en effet un livre qui est sorti qu'on appelle « Fake News ».
4: Fake News.
6: Et qui relate un peu les choses qui... des outils, en tous les cas, pour permettre de comprendre une information, de vérifier l'information ou aller vérifier l'information. Et c'est...

0: sans attendre que l'informatique nous envoie les informations.
1: Parce qu'on n'avait pas le problème quand on ouvrait une encyclopédie. Là, on cherchait le mot.
2: Exactement.
1: Et voilà, c'était tout refermé et c'était fini.
2: Et on avait une information et pas plusieurs.
1: Autre chose.
2: Et pas plus. Pascal, est-ce que tu peux me lire Éphésiens 4, versets 11 à 16, s'il te plaît?
0: Oui. Voici les dons que le Christ a faits. Les uns ont reçu le don d'être apôtres, ou bien d'être prophètes, ou bien d'annoncer la bonne nouvelle. D'autres ont reçu le don de conduire le peuple de Dieu, ou encore d'enseigner. Par ces dons, le Christ a voulu former ceux qui appartiennent à Dieu. Ainsi, ils peuvent accomplir leur service de chrétiens pour construire le corps du Christ. Alors, tous ensemble, nous aurons peu à peu une même foi et une même connaissance du Fils de Dieu. Finalement, nous serons des chrétiens adultes et nous atteindrons la taille parfaite du Christ. Nous ne serons plus des bébés, nous ne ressemblerons plus à un petit bateau poussé dans tous les sens par les vagues de la mer. Nous ne serons plus emportés de tous les côtés par le vent des idées fausses. Les gens ne nous tromperont plus avec leurs mensonges habiles. Mais en disant la vérité avec amour, nous grandirons en tous vers celui qui est la tête, le Christ. C'est par lui que toutes les parties du corps tiennent ensemble et sont unies. Beaucoup d'articulations servent à unir le corps, et quand chaque partie du corps fait son travail, le corps grandit et se construit lui-même dans l'amour.
2: De qui on parle là ?
0: Et là, on parle de la communauté chrétienne, qu'elle soit locale, où il y a un groupe qui se réunit en tant que chrétien, ou que ce soit d'une façon plus étendue, au niveau national, etc. Il y a l'idée de que chacun a un rôle à jouer. Et chacun, par le Christ, par sa relation avec Dieu, apporte sa pierre à l'édifice. Il construit cette communauté au niveau de la relation, en discutant, en partageant, en échangeant, en enseignant, comme dit le texte, en apportant une parole d'évangile, et l'autre une parole de bienveillance, l'autre, etc. Et ça construit une relation qui est solide.
2: Philippe, pour ça, il faut avoir des dons et des talents. Moi, ça se trouve, je n'ai pas de dons particuliers que je pourrais apporter à l'Église.
1: Alors, ce texte précise que tous ceux qui croient en Dieu, Dieu ne les laisse pas comme ça, sans rien. Et j'aime l'image du sac à dos. Dieu, s'il m'envoie faire une randonnée, il ne m'envoie pas sans sac à dos. Donc, il me dit, voilà le sac à dos, et je vais le remplir pour toi. Je vais te donner tout ce que tu as besoin pour la randonnée. De l'eau, de la nourriture et tout ce qu'il faut, la trousse de secours, en fait, tu es équipé. Ce texte me dit que chaque croyant a reçu au moins un don.
2: Minimum.
1: Minimum un, certains en ont plusieurs, mais en tout cas, tu as été appelé pour quelque chose de précis, pour construire, alors là, on parle de corps, hein, donc on dit comme il y a différents éléments dans le corps, l'ensemble est bien coordonné, chaque élément a sa place. Il n'y a pas un élément qui est moins important que l'autre. Donc ça nous met tous au même niveau, chacun apporte quelque chose. On n'a pas à se juger, à se comparer. On a tous quelque chose à apporter.
2: Est-ce que du coup, ça voudrait dire qu'on va partir d'un... Moi, j'aime beaucoup la cuisine, je suis souvent dans la cuisine. Peut-être que moi, je suis peut-être plus douée en salé, il y en a qui vont être douées en sucré, il y en a qui, dans le sucré, sont encore plus douées pour faire des macarons ou autres. Et du coup... Comme dans une boulangerie, c'est complémentaire. Dans une boulangerie, c'est pas le pâtissier qui fait le pain. Le pâtissier, il fait les gâteaux. Le boulanger fait le pain.
1: Mais chacun a sa place.
2: Chacun a sa place.
1: Son rôle.
2: Et chacun son rôle. Et ensemble, ils portent leur projet. Hein. Donc tout le monde.
1: Et personne ne peut dire, moi j'ai rien. C'est pas possible.
2: Donc on a tous un
1: don. Forcément quelque chose.
2: Il faut le déceler.
1: Peut-être on l'a pas encore trouvé. Peut-être il faut que quelqu'un nous aide à le trouver. Peut-être les autres vont voir en nous quelque chose qu'on n'a nous-mêmes pas vu. Et puis c'est en pratiquant les choses qu'on va, les choses vont se révéler. Et les autres vont dire, oh là là, mais je trouve que t'es doué pour ça. Ah oui, je savais pas. Et voilà, Dieu va utiliser cela pour le bien, pas seulement de toi,
2: mais
1: de tous ceux qui t'entourent, et en particulier ici, de la communauté de foi qui est autour de toi.
2: Et les enfants ?
0: Les enfants aussi. Et d'ailleurs, l'exemple qui est donné ici par Paul, dans le texte,

0: montre cette importance-là. C'est-à-dire qu'on ne peut pas être spectateur, on est acteur. Spectateur, on regarde, on ne fait rien. On apprécie peut-être le spectacle, mais on ne fait rien. Acteur, on est obligé de construire ensemble l'ensemble de la pièce de théâtre que l'on est en train de jouer. Et chacun a un rôle, chacun doit être, même celui qui est derrière la coulisse, les coulisses pour donner les ustensiles, etc. Et donc l'objectif de ça, c'est qu'on grandit. Et un enfant a besoin de se construire au travers de ce qu'il va faire, au travers de ce qu'il va découvrir de lui, au travers de ce qu'il est capable de faire. Il ne peut pas être acteur, un enfant, spectateur, pardon, un enfant. Un enfant, pour se construire, doit
1: expérimenté.
0: Il faut qu'il fasse quelque chose. Mais je pense que pour un chrétien, pour arriver à une stature, comme dit Paul ici, il a besoin aussi d'expérimenter, d'utiliser son don pour la communauté.
2: Et est-ce que à l'époque, les enfants avaient une aussi grande importance ?
1: En tout cas, Jésus les a accueillis et leur a fait la place que les adultes ne leur laissaient pas. Hein. Oui. Et Jésus a pris en exemple les enfants en disant regardez comment ils réagissent, regardez la foi qu'ils ont, tâchez d'avoir la même. Parce que petits qu'ils sont, ils ont compris plein de choses que vous, adultes, vous n'avez pas compris. Ils ont vu des choses que vous n'avez pas vues. Donc Jésus et les enfants, on pourrait en parler très longtemps, parce qu'il a une relation particulière avec les enfants. Il n'est pas de ceux qui les dénigrent, qui les mettent de côté. Non. Soyez comme ces petits, il leur dit. Hein. Donc c'est à nous d'être attentifs aux enfants, parce qu'ils ont des choses à nous apprendre.
2: Un enfant pardonne plus facilement qu'un adulte ?
1: Aussi. Il passe plus vite à autre chose, il pardonne peut-être plus vite aussi, et il va vers les autres plus facilement. Enfin, voilà, il y a plein de choses.
2: Il a envie de participer
1: à la
2: vie.
1: Quand on grandit, on perd un petit peu de cette naïveté, et on devient un peu froid, trop sur nos gardes, et du coup on rate des occasions d'aller vers les autres, notamment.
2: Je terminerai là-dessus, mais Pascal, la dernière fois, tu as employé le terme humilité dans une autre émission précédente, je vous invite à regarder. Tu as parlé d'humilité. Est-ce que l'humilité permet de déceler ses dons et de pouvoir les mettre à contribution pour la communauté chrétienne ?
0: L'humilité est importante pour la découverte des dons parce que, alors d'abord, la première raison, je suis au service des autres.
2: Oui.
0: Ce n'est pas parce que j'ai un don, alors en plus si j'ai un don super bien du genre je suis prophète, connaissant parfaitement bien l'avenir que le Seigneur m'a donné, d'un seul coup, ça y est, je gonfle. Mais Dieu n'a pas donné des dons aux hommes pour être supérieur par rapport à d'autres. Mais il les a donnés pour être au service des autres. Donc ça, c'est un premier élément important. Moi, je suis là pour la communauté, je suis là pour les uns et les autres, je suis là pour Philippe, je suis là pour Nafi, je suis là pour vous. Et ça, c'est très important d'avoir cette humilité-là pour exprimer son don. Et puis la deuxième, dans une communauté, on n'aime pas ceux qui font le genre tout savoir, je sais tout, il n'y a que moi qui est bien, il faut passer tout par moi, parce que là, il n'y a aucune humilité, et en plus, il n'y a aucune construction...
2: C'est pas constructif.
0: De la communauté.
1: Ça énerve des gens comme ça.
0: Ça énerve.
2: Et puis il n'y a pas d'échange en plus.
1: Non, mais l'humilité, c'est de croire que l'autre a aussi quelque chose à m'apprendre.
0: C'est ça.
1: Si je pense que l'autre n'a rien à apprendre, je n'ai aucun intérêt à lui parler. Il n'a rien à m'apprendre. Par contre, si j'ai l'autre raisonnement, je vais m'intéresser à l'autre parce que je sais que lui va m'apporter des choses que je ne pourrais pas avoir. Et inversement, si chacun fait ça, on va être toujours dans un échange.
2: Dans un échange.
0: Et c'est même très important parce que, je reviens encore sur le texte, cette attitude-là, c'est pas rien. C'est construire le corps du Christ, nous dit le texte. C'est pas construire simplement une communauté. Non, c'est construire le corps du Christ. C'est le Christ qui vit au milieu de la communauté. Mais chacun doit y mettre du sien.
2: En tout cas, c'était très enrichissant pour moi. Merci beaucoup, Pascal. Je te souhaite de passer une excellente semaine.
0: Merci bien.
2: Merci beaucoup, Philippe. Également, une bonne semaine.
1: Merci.
2: Pour ceux que ça intéresse, hein, je redis, il y a un super livre qui est sorti, c'est Fake News, avec les éditions Vie et Santé. Et il m'a apporté aussi pas mal. Je vous souhaite à tous une très très bonne semaine. Profitez bien de cette période estivale. Et rendez-vous la semaine prochaine pour une autre émission. Au revoir.

0: C'était l'Instant Bible, présenté par Nafi Bonin.
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C'était Little David Play on Your Harp, un vieux spiritual chanté par Bessie Jones sur Op Radio. God is on our side, chanté par André Crouch, c'est tout de suite. Dieu est à tes côtés, Dieu est à nos côtés. C'est ce que chante André Crouch pour vous sur Op Radio.

0: Après la formation A4, on retrouve Gospel pour 100 voix, I Believe, juste avant de retrouver l'actualité avec le Flash Info de 17h.
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1: Bonsoir à tous. Les lycéens dans les rues depuis ce matin, ils ont répondu à l'acte 3 lancé par l'Union syndicale lycéenne, suivi aussi par les étudiants et les syndicats. Et l'intersyndicale de la jeunesse revendique 450 000 manifestants dans tout le pays, dont 100 000 à Paris, où le cortège va rejoindre la place de la Nation. Des incidents ont éclaté avec les forces de l'ordre. C'était le cas aussi à Toulouse et à Lyon notamment. Et depuis l'Assemblée nationale, Sébastien Lecornu a dénoncé le mensonge de ceux qui évoquent des instructions politiques de répression policière. Le Premier ministre a aussi indiqué que 215 élèves et 85 personnels avaient été blessés depuis le début du mouvement, le bilan le plus lourd depuis des décennies dans l'éducation nationale, selon lui. Jordan Bardella conteste de nouveau formellement les accusations de Mediapart. Le président du RN, interrogé en marge de la présentation du contre-budget après l'enquête qui a dévoilé des propos antisémites qui lui sont attribués. « Je conteste vos preuves et je conteste vos sources », a aussi répondu Jordan Bardella aux médias d'investigation. Plus de 6 mois après la mort de Loana, le procureur de la République de Nice confirme les causes de son décès. L'ancienne star de la télé-réalité a succombé à une ingestion de sédatifs. Elle avait été retrouvée sans vie dans son appartement le 25 mars dernier. Un nouvel épisode méditerranéen arrive sur le sud-est. Le Gard et l'Hérault seront en vigilance orange, pluie, inondation et orage à partir de 22h ce soir. Et ils seront rejoints dans la nuit par les Bouches-du-Rhône et le Var. Météo France met en garde sur des pluies localement fortes sur des sols déjà touchés par un épisode cévenol la semaine dernière. Enfin en foot, le dernier match de Lionel Messi avec l'Argentine, c'est la nuit prochaine. Match amical à Buenos Aires contre le Bénin avec une grande fête d'adieu. Ce sera donc la 208e et dernière sélection de Lionel Messi avec le maillot de l'Albi Céleste. À 39 ans, il avait annoncé fin août sa retraite internationale. Voilà pour l'info. Bonne fin d'après-midi.
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0: C'était Jean-Marc Le Rigab et la chorale Master Music qui interprétaient « J'invoque ton nom » sur votre radio. Si vous nous rejoignez, soyez les bienvenus. Vous êtes à l'écoute de Hop Radio. Vous faites le bon choix de rester à notre écoute. Hop Radio, le son gospel, pour vous faire plaisir, vous faire du bien tout au long de la journée, de la soirée, à chaque instant que vous mettrez Hop Radio. Dans quelques minutes, sur votre radio, à 17h33, l'agenda gospel, pour vous donner quelques idées des événements à venir. Et puis à 17h45, votre chronique bien-être, aromathérapie. On parlera aujourd'hui de la lavande. Tout de suite, il est 17h15, voici votre chronique Boost Espoir.
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3: Alors, dans cette émission, nous aimons lire la Bible. Elle est source d'enseignement, d'espoir, de vérité et de promesses. Alors, Priscilla, on revient vers toi parce qu'on aime beaucoup t'écouter. Quelle promesse biblique souhaites-tu nous partager en lien avec le thème du jour ?
4: Alors, la promesse biblique que j'ai choisie se trouve dans Ecclésiaste 3, versets 12 à 13. J'ai reconnu que le seul bonheur consiste à se réjouir et à bien agir pendant leur vie. Et que si un homme mange, boit et prend du plaisir dans tout son travail, c'est un cadeau de Dieu. Donc en fait, ça revient par rapport à mon témoignage que je partageais un peu plus tôt avec vous. C'est que en fait, le bonheur, je le trouve dans les grâces quotidiennes que le Seigneur me fait. Et enfin, je vais prendre un exemple tout bête. J'ai eu mon permis du coup il y a un an. Et puis, j'ai réussi. Merci. Merci. Et pendant que je faisais passer mon permis, j'ai réussi à faire tous mes créneaux du premier coup, sans souci. Et dès que j'ai eu mon permis, j'arrivais plus à faire mes créneaux. Et un truc qui me stresse sur la route...
5: J'en connais d'autres comme ça.
4: Ah, franchement, aussi. C'est une catastrophe.
3: Donc, c'était une bénédiction pour avoir ton permis, si j'ai bien compris.
4: Voilà. Et du coup, quand je suis allée au travail, une chose qui me stresse, c'est quand j'ai des voitures derrière et que je dois faire mon créneau, du coup, c'est un truc qui me stresse. Et le Seigneur, j'ai réussi à faire mon créneau du premier coup. Et donc vraiment, merci Seigneur, parce que pour moi, ça a été un petit clin d'œil, encore une fois, de « je suis avec toi, je t'accompagne et ma main est sur toi ». Et j'ai l'impression que quand on se satisfait des petites choses, le Seigneur, il nous donne encore plus grand. Mmh. Et donc du coup, c'est ça, donc se satisfaire de toutes les petites grâces que le Seigneur nous donne quotidiennement. Moi, c'est là que je trouve mon bonheur, c'est dans ça que je trouve mon bonheur.
3: Savoir être reconnaissant.
4: Exactement.
3: Deuxième petite porte ouverte.
4: La reconnaissance.
3: Moi, ça me fait penser, tu sais, dans les églises, en tout cas dans beaucoup d'églises, il y a un chant qui est chanté des fois, « Compte les bienfaits », un vieux cantique, « Compte les bienfaits », je vous redis les paroles, « Compte les bienfaits de Dieu, mets-les tous devant tes yeux, tu verras en adorant combien le nombre... » en est grand. Alors, demandez au Saint-Esprit de nous ouvrir les yeux pour savoir se réjouir des bienfaits
4: du quotidien.
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C'était Lise McCombe sur Hope Radio. Deux grandes dames, deux grandes voix, comme on dit, des monstres sacrés de la scène. Tout d'abord, Lise McCombe qui vient d'interpréter I've Been Buck. Et voici Take My Hand, Precious Lord par Mahalia Jackson.

0: Voici un extrait de l'invité gospel de cette semaine avec David Kizimo, directeur artistique de la chorale Gospel Dream.
1: Justement, la partie qui me plaît le moins, c'est quand on évite le maximum possible d'évoquer Jésus ou des faits bibliques. On aime le gospel qui évoque juste des témoignages, à la foi en Dieu et puis, enfin, pour caricaturer, la traversée du désert, voilà, hein, elle ne pouvait pas enfanter, elle pouvait pas faire ceci, des petits textes comme ça. Je pense qu'on devait se souvenir que notre première mission est d'adorer Dieu et de le louer. Notre petite vie n'est rien du tout à côté de la seigneurie de Dieu. Dieu a fait le ciel et la terre et nous ne sommes qu'une infime partie de toute sa création. Louons Dieu le plus souvent et le plus fort possible. Nos petits témoignages, c'est bien, ça fortifie, ça édifie, ça aide à grandir la foi des uns des autres. Mais notre première mission en tant que chrétien, c'est de marcher dans la sanctification et de le louer, de l'adorer, Dieu. C'est ce gospel-là que je préfère. Et puis, les gospels au service du showbiz uniquement, ça aussi, je le plains. Je le plains. Un gospel qui emmène tant soit peu un message, surtout, basiquement, biblique, sinon humanitaire. Humaniste, non, c'est un nom bateau, j'aime pas. Humanitaire, ça veut dire qu'il parle plus de la condition de l'homme, aider, etc., parce que d'un côté, Dieu nous attend sur les bonnes œuvres. Ça, ce serait bien.
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0: Et peut-être que vous êtes organisateur d'événements, peut-être que vous êtes artiste, n'hésitez pas à contacter Hope Radio pour nous donner les dates de vos événements gospel à venir. Et nous les mettrons avec grand plaisir dans la rubrique Agenda Gospel sur le site internet hoperadio.live, tout comme dans l'agenda gospel qui suit maintenant. Voici l'agenda gospel de ce mardi 6 octobre. À Compans, en Seine-et-Marne, vendredi 9 octobre, la formation Gospel Church, emmenée par Fabrice Claire, Céline Languedoc, Judith Flessel-Toto et bien d'autres, sera en concert à l'église Notre-Dame de l'Assomption de Compans à 20h30. Vous pourrez les retrouver le 24 octobre à Lille. À Épinay-sur-Seine, samedi 10 octobre, une soirée pour redécouvrir ou découvrir des artistes gospel confirmés et révéler de nouveaux talents. Et si c'était ton tour de monter sur scène, le 10 octobre, on se retrouve à Épinay-sur-Seine, espace loin devant, en guest King David, au platine Pierrot Batterie pour une gospel party, samedi 10 octobre de 18h à 23h et c'est gratuit. À Conéré, proche de Le Mans, samedi 10 octobre, sous la direction de Malik Young, chef de chœur du Gospel pour Sans Voix, la chorale Archange Gospel donnera un concert à 20h30 dans la salle La Passerelle à Conéré. à La Rochette, près de Melun, samedi 10 et dimanche 11 octobre. Gospel Family organise une masterclass exceptionnelle et gratuite, ouverte à tous, avec Pascal Oreca, directeur musical de la formation Gospel Philharmonique Experience, et Chabi, interprète et coach vocal finaliste de The Voice dans l'équipe de Florent Pagny. Information au 06 88 09 51 21, gospelfamily94.com. À Gap, le dimanche 11 octobre, à l'occasion de la 15e fête du gospel au théâtre La Passerelle, dirigé par Didier Liken, un chœur éphémère de 100 choristes va vous offrir un moment inoubliable à partir de 18h. Venez taper des mains, chanter, vibrer, sourire et partager une ambiance chaleureuse où la musique rassemble et fait danser les cœurs. Dimanche 11 octobre à 18h, théâtre La Passerelle à Gap. 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

0: C'était When We All Get to Heaven par Alvin Slaughter. Il est 17h45, le temps de retrouver votre chronique bien-être aromathérapie. Michel Vanov nous parle aujourd'hui de la lavande. Voici aromathérapie.
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2: Bonjour.
3: Bonjour.
2: Je rappelle que vous êtes spécialisé dans la connaissance des huiles essentielles de plantes. Vous les commercialisez d'ailleurs. Vous faites aussi des stages, des conférences pour les faire connaître. Alors je vais rappeler à nos auditeurs les points de vente où l'on peut vous trouver. C'est par exemple le mardi matin sur le marché de Saint-Jean-du-Gard, à la Biocoop également de Mende, ou bien encore sur place. Vous habitez au Pompidou, un très joli village de la Corniche des Cévennes. Alors on peut venir vous voir au laboratoire ?
3: Tout le monde est le bienvenu. C'est toujours mieux, bien sûr, de nous donner un coup d'appel, d'appeler avant. Mais, ou alors, vous essayez. Si on est là, on est toujours prêt à recevoir et montrer aux gens ce qu'on fait.
2: Alors, notre petite chronique ne durera que quelques minutes. Nous donnerons votre numéro de téléphone, le temps pour nos auditeurs de prendre un papier et un crayon. Alors aujourd'hui, après avoir fait toute une série d'émissions sur les huiles essentielles en général, nous allons parler, et nous avons commencé à développer des thèmes. Aujourd'hui, c'est la lavande. Enfin, je devrais dire les lavande, n'est-ce pas Michel ?
3: Eh oui, encore aujourd'hui, quelqu'un m'a dit « les lavandes, c'est tout pareil hein. ». Je dis non. Il y a énormément de différences et j'aimerais développer ce thème en profondeur.
2: Alors nous vous écoutons, donc on ne doit pas parler de la lavande, mais des lavandes.
3: Alors, les lavandes, parce qu'il y a la lavande qu'on dit la lavande fine, il y a la lavande aspic. Il y a même une lavande stoukade, et puis il y a les lavandins. Donc déjà là, ce qu'on trouve en commerce en général, ce sont les lavandes fines, parfois des clones, parfois de cueillettes sauvages, et puis les lavandins. Donc ça, c'est déjà une première notion à bien savoir, à bien comprendre. Et puis,
2: vous voulez dire que si on a besoin de bien comprendre cette distinction, c'est qu'après, leurs utilisations et leurs propriétés ne sont pas les mêmes et sont même très différentes ?
3: Je dirais pas, oui, pour certains c'est très différent entre lavande aspic et lavande fine. Il y a quand même une grosse différence que l'analyse nous montre et que l'utilisation nous montre aussi. Après, entre les lavandes et la lavande fine, les différences sont moins importantes, mais l'origine, la qualité, l'odeur ne sont pas du tout identiques. Donc, quand on parle de la lavande, si on fait un petit saut en arrière, ce sont les lavandes fines, surtout de Haute-Provence, dont on a le plus parlé, qu'on a retrouvé des traces dans l'histoire, à partir du Moyen-Âge, on a parlé déjà, les Romains l'utilisaient. Et très vite, on a vu qu'ils parlaient de deux produits, ils parlaient surtout de la lavande aspic et la lavande. La lavande qu'on a commencé à appeler lavandula angustifolia officinale aussi, officinale parce que les pharmaciens s'en servaient. Et la lavande aspic, bon, est un peu tombée en oubli. Je trouve ça dommage parce que la lavande aspic, pour moi, c'est une huile essentielle quand même très importante aussi, que j'aime beaucoup.
2: Alors quand vous parlez de ces distinctions, c'est-à-dire à l'analyse, on va voir des propriétés différentes, est-ce que quand on les voit, il y a aussi une très grande différence ? La lavande est plus petite, peut-être plus fragile en apparence que le lavandin ?
3: Donc comme toujours, pour les huiles essentielles, il faut voir un peu d'où elles viennent. Alors, la lavande, c'est vraiment une plante de montagne. C'est la première notion. Elle commence à pousser, je dirais, spontanément, qu'à partir de 600-700 mètres d'altitude, dans des endroits très secs. Et la lavande aspic, elle va pousser à partir de 200 mètres, parfois un peu plus bas, maximum 500 mètres, 600 mètres. Donc, chez moi, au Pompidou, la lavande aspic, elle ne prend pas, elle ne reste pas. C'est la limite. Juste 500 mètres plus loin, au col de Tartabizac, on trouve déjà la lavande fine sauvage. Hein? Donc, première notion, plante de montagne.
2: Alors aujourd'hui, nous avons donc développé la différence entre lavande fine, lavande aspic et le lavandin. Alors
3: le lavandin, c'est toute une histoire, parce que entre la lavande aspic, qui donc spontanément s'arrête à pousser vers 500-600 mètres, et la lavande fine qui commence justement à apparaître à peu près à cette hauteur, hein, entre 600 et 700 mètres, on a eu des hybrides. Donc il y a eu un mélange qui s'est fait entre les deux, et qu'on a appelé parfois des bâtards, etc. Elles étaient plus grandes, elles avaient un peu les propriétés des deux. C'est ce qu'on va retrouver d'ailleurs dans les analyses ensuite, et aussi dans notre utilisation. Ben, quelle lavandin prendre pour tel ou tel but, ça dépend un peu de ça.
2: Alors aujourd'hui, donc, amis auditeurs, ça n'est qu'une introduction naturellement à la connaissance de la lavande, lavande fine, lavande aspic, vous l'avez compris, cela dépend en grande partie de l'altitude. Le lavandin, voilà, c'est né d'une association entre les unes et les autres. Nous arrêtons là notre petite chronique, on se retrouvera la semaine prochaine, Michel, pour développer bien sûr la lavande sur plusieurs semaines. Amis auditeurs, si vous voulez savoir quand est-ce qu'il est possible de visiter ce laboratoire au Pompidou, profitez d'une belle promenade sur la corniche des Cévennes. Je vous rappelle le numéro de Michel Vanov, 06 63 22 84 05 22 84 05. Michel, à la semaine prochaine.
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1: Bonsoir, bonsoir à toutes et tous. À la une, la colère lycéenne ne retombe pas. Des dizaines de milliers de manifestants dans les rues. Aujourd'hui, le Premier ministre promet des concertations. On l'entendra. Une petite baisse pour le prix des carburants, mais toujours des professions très lourdement impactées, notamment les auto-écoles qui réclament des aides. Enfin, c'est aujourd'hui la Journée nationale des aidants. Un témoignage est à entendre à la fin de cette édition. 250 000 manifestants selon le ministère de l'Intérieur, plus de 450 000 revendiqués par l'intersyndicale de la jeunesse. Grande journée de mobilisation avec une centaine de cortèges dans toute la France pour demander de meilleures conditions d'enseignement. Des manifestations globalement dans le calme, mais des incidents à signaler dans plusieurs grandes villes, notamment à Toulouse, à Nantes, mais aussi à Paris, avec 300 individus hostiles dans la capitale selon la préfecture. Le sujet s'est invité à l'Assemblée nationale cet après-midi lors des questions au gouvernement. Le Premier ministre a notamment dénoncé l'ultra-violence qui a, dit-il, frappé à la porte des lycées. Et Sébastien Lecornu promet aussi d'apporter une réponse politique à cette contestation.
2: On sent une multiplication de revendications qui sont très diverses et qui parfois ne font pas écho d'un lycée à l'autre. Il faut qu'on l'entende, nous, à Paris. C'est pour ça que le ministre de l'Éducation nationale a décidé de libérer du temps dès demain matin, dès jeudi, dès vendredi, banalisation complète des emplois du temps pour permettre à chaque équipe de direction, dans chaque proviseur, d'avoir un temps de démocratie interne au sein du lycée. On ne peut pas condamner la violence devant le lycée si on n'a pas un temps politique, au sens noble du terme, au sein de chaque lycée. Mandat est donné après aux différents recteurs et DAZN d'organiser les remontées d'informations pour y trouver évidemment des réponses.
1: Et de son côté, l'Union syndicale lycéenne assure que le mouvement ne s'arrêtera que si les revendications sont satisfaites. Elle évoque plus de 2000 lycées à l'arrêt aujourd'hui et 90% des facs bloqués. Une nouvelle journée d'action est annoncée dès jeudi. Enfin, une réunion est prévue ce soir à l'Élysée autour d'Emmanuel Macron pour faire le point sur ce mouvement. Dans le reste de l'actualité, les distributeurs de carburant reçus par Maud Bréjon. La ministre de l'Énergie veut que les baisses des cours du pétrole permettent aussi rapidement des baisses de prix à la pompe, car ces prix records des carburants impactent encore de nombreux secteurs. C'est le cas notamment des auto-écoles. Avec 45 000 km parcourus chaque année, leur charge explose. Alors voici ce que propose le président du réseau d'auto-écoles ECF, Patrick Mirouz, pour les soutenir.
3: Il faudrait nous aider et aider le secteur, comme les agriculteurs, les pêcheurs, le BTP, les infirmiers, avoir une aide qui soit autour de 40 centimes par litre. Et le deuxième niveau, c'est effectivement l'électrification de la flotte. On a commencé, mais c'est très compliqué. Il y a le problème de la recharge, il y a le problème du surcoût de la voiture électrique. Et troisième solution, on essaye d'utiliser des simulateurs de conduite pour effectivement faire les premières heures de conduite et une partie de la formation qui peut être à peu près 5 heures sur simulateur de conduite, parce que le simulateur, effectivement, lui, il ne consomme pas de carburant.
1: Et notez que le prix des carburants est en petite baisse ces derniers jours, notamment le diesel qui s'affiche à 2,31 euros le litre en moyenne. Des alertes météo autour de la Méditerranée, sur l'Hérault et sur le Gard dès ce soir, puis à partir de 4 heures du matin sur le Var et les Bouches-du-Rhône. Vigilance orange, pluie, inondation et orage jusque dans la matinée de ce mercredi, alors que l'on attend des pluies marquées avec d'importants cumuls. Le phénomène va ensuite se décaler sur la Corse. Ils améliorent chaque jour le quotidien de leurs proches. Les aidants sont mis à l'honneur aujourd'hui. Parents, conjoints, enfants qui sont près de 10 millions en France à apporter de l'aide à un membre de leur famille. Claudine en fait notamment partie. Elle s'occupe de sa mère en région toulousaine avec sa sœur. Une aide jour et nuit qui l'oblige à mettre sa vie entre parenthèses. Une situation difficile pour cette retraitée qui réclame à son tour de l'aide.
4: Lorsqu'on parle des aidants, je trouve qu'on ne parle pas assez des besoins matériels. Alors, pas forcément financiers, même si forcément vous comprenez que tous ces allers-retours et tout ça, ça a un coût. Mais, par exemple, lorsque je rentre chez moi, j'aimerais pouvoir faire autre chose que l'entretien de la maison, du linge, les courses. Donc, si nous, en tant qu'aidants, on pouvait être aidés aussi et avoir une aide à la maison qui soulage notre quotidien, même pas toute la journée, mais même si c'était 2 heures par semaine, qui ferait un peu de ménage, juste pour alléger. Ça, c'est vrai que c'est quelque chose que j'apprécierais.
1: Près de 41% des femmes proches aidantes déclarent avoir besoin de répit. Du cyclisme pour finir, et les Bleus en or au championnat d'Europe en Slovénie. L'équipe de France a remporté le titre dans le contre-la-montre par équipe en relais mixte. Les Français devancent les Italiens qui les avaient battus lors des championnats du monde. Demain, place au contre-la-montre individuel femmes et hommes. Et c'est la fin de cette édition. Très bon début de soirée.
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0: 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Il est 18h passé d'une dizaine de minutes, voici votre émission, l'invité de la semaine. Notre micro-reporter se trouve avec Mélanie Castagno du côté de Marseille. Il nous parle d'une structure d'accueil, d'une structure d'aide pour les personnes en grande difficulté. Voici l'invité de la semaine. 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
2: Nous sommes au parvis du protestantisme. Je ne sais pas si vous habitez à Marseille, si vous connaissez ce lieu. Alors c'est juste à côté, c'est adossé même au temple de Grignan. On est avec Mélanie Castagno. Elle est directrice d'une structure, d'aide, d'accompagnement. C'est une structure qui s'appelle Maraban. Alors c'est une structure protestante, diaconale. Bonjour à vous Mélanie.
3: Bonjour.
2: Peut-être nous redéfinir cette association. C'est une association qui existe depuis des années, où vous accompagnez d'ailleurs des personnes issues de l'exil, je ne sais pas si on dit comme ça, mais en tout cas souvent vivant au centre-ville et qui sont dans des difficultés. Mais peut-être nous parler de cette association.
3: Oui, alors l'association Maraban, elle existe depuis les années 80. C'est une création luthérienne de missionnaires de Finlande qui sont venus étrangers habiter avec d'autres étrangers dans le quartier de Noailles, qui est un quartier d'accueil, enfin d'arrivée pour les populations en centre-ville de Marseille.
2: Et là, dans ce lieu, donc, vous avez peut-être des activités, vous allez nous le dire. Vous allez auprès des populations issues de l'exil, je ne sais pas si cela se dit, mais en tout cas, vous les accompagnez et vous accompagnez des familles. Et ça, c'est important parce que, bien sûr, on va parler des femmes, on va parler des enfants, on va parler de métiers, on va parler de linguistique, de toutes ces nécessités, en fait, quand on arrive en France, on l'imagine et qu'on se retrouve à Marseille.
3: Alors, vivre avec des personnes, c'est déjà se mettre à l'écoute de ceux et celles qui sont ici et de leurs besoins et de leurs désirs. Et en fait, c'est ce qui s'est passé avec Maraban, c'est-à-dire qu'on a juste ouvert les portes et proposé un accueil. Et à partir de cet accueil et de ce qu'on a commencé à vivre dans la rencontre avec les personnes, il y a des besoins qui sont ressortis, il y a des envies qui sont venues aussi. Et l'activité de l'association s'est organisée autour de trois pôles. Donc un pôle d'accueil et de rencontre avec les femmes et les enfants, un autre pôle sur les questions linguistiques, l'apprentissage de la langue française principalement, mais aussi de l'anglais maintenant. Et puis un pôle récent, à partir du Covid, sur la question alimentaire, de l'accessibilité à une alimentation digne, saine et choisie pour ces personnes-là aussi.
2: Pour ces personnes-là aussi, vous faites bien de le dire parce que tout part d'une philosophie. Cette philosophie qui vient aussi de la foi d'une certaine manière, parce que c'est un rapport avec le protestantisme, c'est que tout le monde est libre et égaux, bien sûr, mais ça c'est dans la terminologie. Mais vous partez du principe qu'il y a des gens qui sont en difficulté et quelle que soit la raison, vous leur venez en aide ?
3: Oui, alors on part d'un principe d'accueil inconditionnel, donc toutes les personnes sont bienvenues, il n'y a pas de question ni de mérite, ni de situation. Et puis à partir de là, ce qu'on essaye de vivre, c'est un principe de partage, parce que oui, on est tous égaux, on est tous dignes et on est tous image de Dieu. Donc profondément beau et belle, et c'est ça qu'on a envie de vivre ensemble.
2: Ah, c'est formidable, dit comme ça. Alors vous êtes 7, 7 salariés plus un volontaire, et vous allez accompagner des populations. Mais il faut quand même nous donner un petit portrait ou un petit tableau de ce qui se passe à Marseille, et vous êtes en plein centre-ville, vous. Ces personnes de l'exil, c'est-à-dire, vous pourriez nous brosser un petit tableau ?
3: Alors Marseille, c'est une ville portuaire, c'est un port ouvert sur la Méditerranée et sur le monde, et où arrivent, s'échouent, sont accueillis des personnes de plein d'endroits différents. Et on se rend compte que souvent on est dans nos habitudes et que on n'est pas forcément ouvert, ou ce qu'on a acquis, on veut le garder pour nous. Mais en fait, on fait le pari inverse, c'est-à-dire qu'on est tous porteurs de richesses et c'est ça qu'on a envie de partager. Par contre, la question de l'exil est souvent associée à des problématiques de pauvreté, à des problématiques d'exclusion. Et donc là, à cet endroit-là, on peut faire quelque chose parce que nous, on a les compétences, nous, on a peut-être vécu déjà ce parcours-là et on peut en faire profiter ou faire bénéficier à d'autres personnes.
2: C'est pas toujours évident, et puis il y a beaucoup d'acteurs aussi dans cette aide, vous n'êtes pas les seuls, mais vous accompagnez 500 personnes. par an, ce qui est beaucoup. Alors peut-être nous parler de cet accompagnement, parce que comment on apprend que vous existez, déjà, peut-être dans un premier temps. Comment vous choisissez aussi, parce que peut-être vous avez une sélection. Faut-il ne pas être violent, par exemple, puis je dis ça d'une manière assez, peut-être comme cela, rapide. Mais comment est-ce que se fait ce choix ?
3: Donc, on travaille dans un réseau en centre-ville de Marseille avec plusieurs associations et ça fonctionne bien. Il y a tellement de besoins qu'on a besoin de tout le monde. Et à partir de nos spécialités ou de nos spécificités, on arrive à construire des choses à peu près cohérentes, ou en tout cas, c'est notre visée. Mais nous, à Maraban, on s'est spécialisé dans la question linguistique premièrement. Et là, c'est une vingtaine de bénévoles qui accompagnent 70 personnes par semaine qui ont 2 heures de cours le lundi et le jeudi pour apprendre soit la langue française, soit apprendre à lire et à écrire. Et puis une médiation à côté qui va permettre aussi d'aborder toutes les questions administratives. Parce qu'on a besoin d'explications, de médiation ou d'un rendez-vous et qu'on ne sait pas trop où s'adresser.
2: Mélanie, 2 cours par semaine, je crois. Vous avez 7 niveaux. On est capable de venir, je viens d'Érythrée, je ne sais pas parler un mot, vous êtes capable de me recevoir ?
3: Oui, oui, oui, et gratuitement.
2: C'est important, oui, bien sûr.
3: Oui, c'est ça. En fait, les cours s'adressent à des personnes qui n'ont jamais appris à lire et à écrire, ou qui ont appris à lire et à écrire, à des personnes qui sont en France depuis quelques semaines, ou à des personnes qui sont là depuis longtemps. Il y a des nouvelles obligations de niveau pour accéder à des titres de séjour et à la nationalité française. Donc, on accompagne aussi les personnes pour pouvoir présenter les examens du DILF, DELF, B1, B2, voilà. Donc, c'est assez spécialisé. Et puis, à côté, on a aussi la partie alimentaire. Donc là, c'est cette partie-là qui concerne 500 personnes. Et donc, ces personnes peuvent bénéficier d'un colis, on va dire, humanitaire, quand on a 0 ressource. Ou après, quand le parcours commence à devenir un peu plus à l'aise, accéder à une épicerie solidaire, qui est un groupement d'achat, où les personnes peuvent acheter, organiser la vente de produits bio et locaux à 30% du produit d'achat.
2: Un colis, parce qu'il y a aussi peut-être les Restos du Cœur, il y a beaucoup d'associations. C'est un colis par semaine, c'est un colis par mois, comment ça se passe ?
3: Alors c'est un colis toutes les 2 semaines, et pour 70 familles. Et ce colis-là, en fait, donc, il est distribué, mais ce qu'on veut, c'est que ce soit une étape. Donc, on a monté une action avec une autre association qui s'appelle Destination Famille. On comporte cette action pour pouvoir avoir de la médiation. C'est-à-dire que les personnes qui sont là, on préfère limiter le nombre, mais par contre, avoir un accompagnement qui leur permette de sortir des situations de précarité. Et puis, voilà, les accompagner sur des champs qui sont autant de la question administrative que de la question de la scolarité pour les enfants, que des questions d'accès à la culture, que des questions d'accès à l'emploi.
2: Voilà, ce colis fait partie de ce processus et vous choisissez, parce que suivent déjà 70 familles, hein, je crois que vous nous avez dit, c'est déjà énorme, parce que c'est tous les problèmes de droit, tous les problèmes de logement, parlons-en du logement. Vous parlez de personnes en exil qui arrivent à Marseille, quel que soit le moyen de locomotion, et qui se retrouvent en centre-ville. Ils habitent ou elles habitent où, ces familles ?
3: Pour la grande majorité, c'est de l'habitat précaire. Ça peut être en hôtel via la plateforme 115, qui est la plateforme d'hébergement d'urgence. Ça peut être du squat, ça peut être de l'hébergement dans la famille qui est déjà là, mais dans des conditions de grande précarité. L'immobilier en centre-ville à Marseille, c'est pas génial. Donc voilà, c'est de l'habitat dégradé. Voilà, il y a souvent des problématiques qui sont liées au logement pour ces familles.
2: Alors, quand on pense famille, on pense beaucoup aussi aux femmes et aux enfants. Peut-être que je suis un peu vieux jeu, mais j'ai l'impression qu'il y a besoin d'une protection un peu particulière, justement, sur ces femmes et sur ces enfants. Question de sécurité dans un premier temps et question d'avenir pour les enfants. Vous avez parlé très rapidement des femmes. Il y a aussi une particularité dans votre accompagnement auprès des femmes avec l'association Maraban.
3: Oui, en fait, déjà, on propose un lieu de sécurité. Donc en fait, souvent ces personnes-là, elles ont besoin de se poser, de discuter, de se retrouver dans un endroit sécur pour pouvoir discuter, poser les valises et puis regarder différemment peut-être son parcours et puis les perspectives de vie. On se rend compte que la question de la vulnérabilité fait que ces personnes peuvent être exposées à d'autres risques qui vont être de l'ordre de la prostitution, de l'exploitation. Et du coup, ben, il y a des moments un peu clés comme ça dans les parcours où il faut absolument assurer la sécurité des moyens et pour que ces personnes elles puissent trouver un chemin de vie, quoi.

0: Nous sommes avec Mélanie Castagno. Elle est directrice d'une structure, alors une structure protestante diaconale. Cela signifie le service auprès des autres, auprès d'autrui. Cela s'appelle Maraban. Ça veut dire bonjour, ça, en arabe, non ?
1: Ça veut dire bienvenue.
0: Ah voilà, bienvenue, oui, c'est ça. Ça va beaucoup plus loin. Donc vous êtes, cette structure avec ces 7 salariés et ce volontaire qui permet d'être bienvenue, parce qu'on n'est pas toujours bienvenue lorsqu'on est en exil. Lorsqu'on est une famille, vous nous avez parlé de l'accompagnement des femmes pour leur permettre effectivement un lieu de sécurité. Et puis les enfants. Alors, c'est tout de suite, d'un coup, ça devient catastrophique. Hein. Quand on voit un enfant qui vit sous une toile de tente, ça nous révolte. Auprès des enfants, il y a aussi un accompagnement particulier. Comment on fait ? Parce que quand on vit dans des logements précaires en centre-ville avec un enfant, mais tout est compliqué, évidemment.
1: Oui, alors souvent, le premier besoin des familles, c'est la question de la scolarité. Donc, quand on habite à l'hôtel, on n'a pas forcément un lieu pour faire des devoirs, on n'a pas forcément les ressources familiales pour pouvoir avoir de l'appui. Donc, nous, c'est ce qu'on essaye de proposer à l'association. Donc, il y a des temps de soutien scolaire. Et là, on s'est orienté sur du tutorat parce que souvent, il y a des besoins forts au moment de l'arrivée, que ce soit au niveau d'apprentissage des règles de l'école, au niveau linguistique ou qu'au niveau des savoirs scolaires, français, maths, etc. Et puis, il y a quelque chose qui se joue aussi au niveau de la relation entre le bénévole qui vient pour accompagner un enfant et cet enfant. Et puis, c'est déjà de la confiance, c'est déjà du partage et c'est déjà un regard bienveillant qui est posé sur cet enfant qui est peut-être pas forcément le bienvenu au départ.
0: J'ai envie de parler de violence pendant un instant, parce que lorsqu'on est en exil, on est en fragilité, évidemment, on parle peut-être pas la langue. Vous êtes confronté aussi à cette violence où il faut trouver des solutions d'urgence et extrêmement rapides. Vous avez parlé aussi de situations où, du coup, ça peut être la filière de la prostitution ou du vol, etc. Ça, on l'espère le moins possible, mais la violence, elle est présente ?
1: Oui, voilà, le fait que ces personnes soient en vulnérabilité, ça les expose à différentes formes d'oppression, d'exploitation. Il y en a aussi sur les questions de logement, où en fait il y a la question des marchands de sommeil qui demandent aussi énormément d'argent pour que ces personnes-là aient un toit. Mais alors ce toit, il faut voir souvent dans quel état il est, et on connaît des familles qui vivent dans des tentes à l'intérieur des appartements, tellement il y a de l'humidité, tellement il y a des moisissures. Et voilà. Et les situations d'urgence, forcément, on en a. Il y en a aussi qui sont expulsés des appartements, qui se retrouvent à la rue avec des enfants. Et les besoins qui sont tellement énormes et les capacités d'hébergement qui ne sont pas à la hauteur font qu'à des moments, faut trouver des solutions et on essaye de trouver.
0: Mélanie Castagno, à côté de cela, vous avez les cours de français. Sur cet échelon, cet niveau différent avec des diplômes, mais je ne suis pas sûr que ce soit la chose la plus importante. Et là, on a l'impression d'être dans quelque chose de très simple. Et en fait, ça vous permet d'accompagner, de dialoguer, de comprendre les besoins, de savoir ce que vous pouvez faire pour ces... Vous avez parlé d'un quelques dizaines de familles que vous accompagnez vraiment, on a l'impression, pendant des mois, voire des années.
1: Oui. Après, il y a la question de l'accompagnement et puis il y a aussi la question de la confiance et de la relation qui se met en place. Donc, nous, on a des ressources et on les met au service des personnes, mais après, ces personnes, elles se retrouvent dans une situation où elles ont envie à leur tour d'aider et d'offrir leur capacité. Et là aussi, c'est un peu quelque chose qui vient de notre protestantisme, c'est-à-dire que bibliquement, il est dit qu'il y a plus de bonheur à donner qu'à recevoir. Donc, nous, ce qu'on essaye aussi, c'est qu'à un moment, cette possibilité de donner soit offerte et de ne pas enfermer les personnes dans une position de recevoir, je pense que c'est un beau projet.
0: Oui, de ne pas être dépendant. Alors, j'en reviens quand même à ma question sur la linguistique et sur les cours, parce que, en fait, les cours sont aussi là un outil pour vous. On n'est pas dans des choses fondamentales, vous n'offrez pas un logement, mais ces cours-là permettent vraiment un échange.
1: Oui. La langue, en fait, c'est un pouvoir pour sa vie. C'est la possibilité de défendre, c'est la possibilité de pouvoir remplir un formulaire, de s'adresser à quelqu'un et de faire valoir ses droits, et aussi de s'inscrire dans ses devoirs aussi. Donc ça, c'est essentiel et ça touche à tous les domaines de la vie. Pouvoir avoir un rendez-vous avec la maîtresse, pouvoir s'adresser à une permanence ou simplement faire ses courses et pouvoir échanger ou s'inscrire dans un réseau relationnel, c'est la langue.
0: Comment on fait passer ces idées aussi ? Parce que vous avez dit, on a plus de bien à donner qu'à recevoir, je crois. Enfin, on a plus de bonheur à donner qu'à recevoir. Et comment est-ce qu'on fait passer aussi ces idées ? Parce que quelquefois, on tombe peut-être aussi sur des personnes qui n'entrent pas du tout dans votre logique et qui vont peut-être profiter, je ne sais pas, ou même vous utiliser, je ne sais pas, aller. Là, on est dans le négatif et c'est pas ce que vous souhaitez, mais ça peut arriver aussi d'avoir des limites dans votre logique.
1: Oui, il y a des limites et il y a des règles, et puis ben forcément ça veut dire qu'on s'engage à participer ensemble. On essaye de mettre en place des chartes qu'on construit collectivement par rapport aux actions, et puis être toujours dans la logique de se dire ben on construit ensemble, et si on construit ensemble, déjà ça facilite la participation.
0: Puis Mélanie, vous m'avez dit une chose tout au début, lorsqu'on nous nous sommes rencontrés, vous m'avez dit, en fait, nous, on est là vraiment pour permettre à chacun d'être indépendant et d'être autonome. C'est aussi un cheminement, c'est-à-dire que vous avez une vision.
1: Oui, c'est la question de permettre à chaque personne d'être actrice de sa vie et de son devenir. L'autonomie, c'est difficile, et puis elle a des limites. Et en fait, on passe souvent par l'action collective pour pouvoir agir sur les parcours. Donc voilà, on essaye d'articuler à la fois cette autonomisation individuelle, mais à la fois avoir des espaces collectifs, parce que ça soutient, parce que ça permet de rompre l'exclusion et de faciliter l'avancée.
0: Et Castagnol, l'autre point qui est essentiel, bien souvent, lorsqu'on vient dans un autre pays, c'est le métier, quelquefois le pays d'origine et le pays de destination. Il y a des choses aussi que vous faites, ou des accompagnements que vous avez dans des filières, ou pour accompagner dans des formations, parce que sans métier, pour n'importe qui aujourd'hui, c'est juste impossible de s'en sortir.
1: Alors ça, c'est un besoin qu'on a repéré. On l'expérimente un petit peu au niveau des actions comme la distribution alimentaire ou investir social, et où on permet à des personnes d'être bénévoles ou de prendre part à l'action. Et à partir de là, on a un beau projet avec une association qui s'appelle l'ADI, c'est de permettre à des personnes de développer aussi leurs capacités et leur parcours dans le sens de l'entrepreneuriat. Et ça passe pour nous déjà à expliquer qu'est-ce que c'est le contexte en France, et ensuite comparer, et puis permettre à ces personnes d'avoir assez de repères pour s'inscrire après par elles-mêmes dans ce contexte français.
0: Oui, parce que je pense que vous devez faire un scan des populations quand vous rencontrez une famille, le petit ou les petits, la maman, le père, etc. Il y a des formats très différents pour s'en sortir aujourd'hui. Eh bien, c'est difficile pour tout le monde, et encore plus lorsqu'on vient de l'exil. Vous faites un peu ce scan quand même aussi au niveau d'un devenir possible dans un pays qui est quand même assez difficile.
1: Oui, on fait ce scan, et puis aussi on a des compétences pour voir les processus à l'œuvre. Et on se rend compte que souvent, dans un parcours d'exil, quand on arrive en France, pour le coup, il y a comme si on perdait toute capacité, et que c'est comme si on avait perdu tout son savoir, toutes ses compétences, et donc il y a un besoin primordial d'être réassuré dans ces compétences-là.
0: Vous parlez d'être réassuré, ça me fait penser à la notion de confiance en soi, qu'on a tous besoin déjà. Donc on imagine qu'on est en exil, aucun repère, aucune reconnaissance, c'est juste le petit noyau familial qui fait tenir tout le monde. Ce travail de confiance, ça se fait dans le cadre de vos accompagnements aussi ?
1: Oui, ça se fait. On a des partenaires qui viennent, par exemple, là on est en train de faire un cycle avec une association qui s'appelle Anthropos sur des questions de parentalité. Donc on a Florence Lardillon de l'ADI et Clotilde d'Anthropos qui vont venir pour parler avec les mamans sur les questions qu'est-ce que c'est de grandir en France et de passer ce cap de l'adolescence. Parce que là, qu'on le vive aux Comores, qu'on le vive au Bangladesh, au Tchad, ou partout dans le monde, en fait, c'est différent de ce qui peut se passer en France. Et là, il peut y avoir une perte de repères et puis une incompréhension. Donc là, on a besoin de parler avec d'autres mamans et puis avec des professionnels qui nous aident sur ces questions-là.

0: Mélanie Castagno, on revient à cet accompagnement que vous faites ici auprès de ces familles. 500 parents, avec 70 cours, environ 66 familles aussi qui bénéficient des cours. Il y a des familles comme ça, vous accompagnez depuis des années, parce que vous, ça fait 10 ans que vous êtes dans cette structure, depuis des années, et puis en fait, bah, c'est un accompagnement qui dure quand même.
1: Oui, bah alors déjà, on a deux salariés qui, à l'origine, étaient des personnes accueillies par l'association. Donc deux femmes, Myriam et Fatira, qui sont exceptionnelles et puis qui ont trouvé leur place dans l'asso et même dans l'équipe salariée et qui aujourd'hui permettent d'accueillir dans des conditions dignes chaque personne. Et donc ça fait vraiment plaisir et puis c'est des petits signes que voilà, le travail qui est fait, il est bien fait et qu'il porte des fruits.
0: Alors déjà dans sa famille, quelquefois c'est difficile d'accompagner, hein, et vous le savez, hein, pour les jeunes aujourd'hui, des mamans se posent des questions, c'est très difficile pour les accompagner économiquement, etc. Donc là, au niveau d'une structure associative. Mais on a parlé aussi de confiance tout à l'heure. C'est quoi qui est le plus important pour vous ? On vient aussi à vous, votre expérience. On parlera de votre expérience étant jeune aussi, peut-être dans un instant, mais c'est de redonner de l'amour, par exemple. Je parle de ça parce que c'est aussi une association protestante. Donc avec la foi, avec l'accompagnement, donner de l'amour, mais ça veut dire quoi, là, dans une association ?
1: Ben, ça veut dire déjà avoir beaucoup d'humilité, de se poser comme quelqu'un qui ne sait pas forcément ce qui est bon pour la personne, et puis de se positionner dans une relation d'égal à égal pour construire ensemble et puis chercher ensemble les petits points qui vont permettre qu'on se rencontre, qu'on soit en amitié et puis qu'il y ait des choses qui se passent.
0: Vous avez un plus, vous êtes protestante, donc femme de foi, on l'imagine. Qu'est-ce que ça donne en plus ? Est-ce que ça donne des atouts ou au contraire c'est plutôt une faiblesse ?
1: Bah, ça donne des atouts parce que déjà on sait qu'on n'est pas seul au contrôle et que tout ne dépend pas de nous. Donc ça c'est un premier point très important, qu'on est appelé à faire notre part et que cette part-là, elle prend place dans une équipe, dans un réseau. Et puis aussi ça veut dire que les personnes qui sont en face de nous et qui vont peut-être venir nous solliciter pour de l'aide, ça ne s'arrête pas à ça. La personne qu'elles sont et que cette force qu'elles ont, elles vont pouvoir nous emmener sur plein d'aventures extraordinaires. En tout cas, nous, en tant que personnes croyantes, on se retrouve souvent avec des personnes croyantes, d'autres religions, et on se rend compte que c'est aussi un espace d'échange et un espace de confiance qui a besoin d'être valorisé aussi aujourd'hui.
0: Ça arrive de prier pour des cas ? Pour des familles, ça vous arrive ?
1: Ben individuellement et personnellement, oui. Après, avec les personnes, on est plutôt dans la retenue et puis voilà. C'est pas forcément le lieu de relation, mais par contre, se reconnaître comme chrétien, se reconnaître comme musulman, se reconnaître comme athée, mais tous partis de cette volonté du bien commun, ça c'est essentiel.
0: On est là pour avancer, pour vivre, hein, tout simplement. C'est donner de l'espoir.
1: Oui, exactement. Et donner de l'amour.
0: Et en plus, ce sont des fois différentes. Et ça, c'est intéressant. Vous n'êtes pas là pour faire de ce qu'on appelle l'évangélisation, pour imposer une religion. Vous, vous en êtes à... C'est quoi ton bien-être ? Et on essaie de t'accompagner, c'est un peu ça ?
1: Oui, oui. Et puis, qui tu es et d'où tu viens ? Et qu'est-ce qu'on peut faire ensemble ? Et qu'est-ce qu'on peut partager ? Comment on peut se rencontrer ?
0: Mélanie Castagno, vous avez choisi ce métier aussi parce que j'ai l'impression que vous avez été sensibilisée toute petite. On en a parlé très rapidement avant de faire cette interview. Votre papa était, je crois, dans un centre d'accueil. Vous avez nos hébergements, hein, et ça vous a marqué parce que vous habitiez en plus sur le lieu. Vous pourriez nous parler un peu de ce qui fait, qui peut être déclencheur quand même dans une vie, parce que je pense que c'est plus qu'un métier ce que vous faites. C'était quoi l'expérience jeune ?
1: Alors j'ai grandi dans un appartement qui est un appartement de fonction dans un centre d'hébergement d'urgence. Donc cet appartement, il était au milieu d'autres appartements qui étaient habités par des personnes, des femmes en urgence dans Marseille. Mais on pouvait passer par l'accueil, on pouvait rencontrer les personnes hébergées, etc. Et puis il y avait une vie et une joie de voir qu'il y avait une famille aussi sur place, etc. C'était très intéressant et très riche. Et du coup, je pense que ça m'a sensibilisée aux questions et j'ai vu toute la joie de la rencontre aussi qu'il y avait malgré tout.
0: Toutes ces expériences, ça vous donne une sensibilité déjà ?
1: Oui, une sensibilité. Et après, j'ai voulu approfondir les questions religieuses. Donc, je suis allée en master à Montpellier en histoire des religions. Et puis, arrivée au doctorat, là, je me suis dit, bon, bah, soit je plonge dans quelque chose de complètement recherche, et puis voilà, approfondir des questions qui vont peut-être avoir moins de résonance avec l'action. Donc, j'ai fait le choix de retourner sur le terrain.
0: Et puis sur le terrain, l'autre qualité, c'est l'ouverture. C'est-à-dire quand on vit dans un lieu, on voit tellement de gens différents, alors avec aussi des origines toutes différentes, c'était des femmes, hein, vous nous avez dit, bah vous êtes obligé d'être un peu ouverte à toutes ces cultures, à toutes ces religions, vous l'avez dit, mais aussi d'être, d'être un peu bah, une passoire, quoi, de ne pas être dans le jugement, quel qu'il soit.
1: Oui, je ne sais pas si on est vraiment obligé, parce qu'on pourrait dire qu'il peut se passer l'inverse aussi, et que en fait, selon les expériences qu'on a, on va être soit embarqué par cette question de la rencontre et de la richesse, soit avoir des crispations aussi, et en fait ça se travaille. Et nous, ce qu'on a envie de vivre à Marabanne, c'est d'avoir cet espace de sécurité qui permet une rencontre apaisée et simple, et puis où chacun peut prendre sa part, qui qu'on soit, d'où qu'on vienne.

0: cette personne s'est retrouvée enfermée en appartement et finalement, au bout de 3 jours, a été libérée par la police. Elle s'est retrouvée dans une situation administrative inextricable et en fait, on l'a accueillie à l'association et là, il y a un travail qui a été mis en place avec, alors pas que notre association, hein, parce que c'était un gros dossier, l'association qui l'hébergeait aussi et puis voilà, ça a permis de trouver des solutions. Et puis cette personne, en fait, elle est devenue la nounou de mes filles. Et ça a été une première expérience d'emploi pour elle. Et puis elle a construit sa famille elle-même. Et puis aujourd'hui, elle a une superbe famille. Et puis une vie à Marseille, je pense, qui était vraiment très très loin de ce à quoi elle pouvait s'attendre.
1: Merci Mélanie Castagnaud. Je rappelle, vous êtes la directrice de Maraba, bienvenue en arabe, cette association donc de la diaconie ou du diaconat en tout cas protestant ici à Marseille. Il y a un site internet qu'on peut retrouver.
0: Oui, un site internet, vous tapez association Maraban et je pense que vous tombez dessus.
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C'était Praise Be to the Lord, chanté par la formation américaine A Cappella. On poursuit avec un titre que vous connaissez, Go Tell It on the Mountain, chanté par la formation Tokoza. Ils nous viennent d'Afrique du Sud. Go Tell It on the Mountain.

C'était I'm Grateful, titre chanté par Yolanda Adams. Merci d'être à l'écoute de Hope Radio. Dans moins de 10 minutes, le retour de l'actualité avec le Flash Info. C'est à 19h. Le temps d'écouter Todd Dulaney, puis J'ai Kalinka.

0: Vous nous rejoignez peut-être sur Op Radio. Merci, soyez les bienvenus. C'est Ed avec vous. Je vous accompagne jusqu'à 20h du lundi au vendredi pour partager avec vous ma joie de cette musique gospel. 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Voici tout de suite le Flash Info de 19h.
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2: Bonsoir, bonsoir à tous. 450 000, c'est le nombre de manifestants comptabilisés aujourd'hui par l'intersyndicale partout en France. 100 000 à Paris, acte 3 de la mobilisation lycéenne, à laquelle est venu se greffer les syndicats comme la CGT. Dans la capitale, le cortège a été émaillé de jets de projectiles de la part des manifestants et de bombes lacrymogènes pour les policiers. La préfecture de Paris évoque 300 individus hostiles lors de la mobilisation. De nombreux lycées sont restés fermés et les cours ont été suspendus tout ou en partie dans un quart des établissements du pays. Et pour tenter de calmer la colère, le Premier ministre annonce suspendre les cours en fin de semaine. Sébastien Lecornu souhaite banaliser une partie des emplois du temps pour un temps de démocratie interne. Depuis l'Assemblée nationale, cet après-midi, le chef du gouvernement a assuré que dans une démocratie qui fonctionne, la responsabilité individuelle des individus, des citoyens, y compris des mineurs, existe. Dans l'actualité aussi, nouvel épisode méditerranéen. Les Bouches-du-Rhône et le Var sont à leur tour placés en vigilance orange pour orages et pluies inondations. Dès cette nuit, Météo France prévoit des pluies localement et temporairement fortes et un aspect orageux notable par endroit. L'Hérault et le Gard sont déjà concernés ce soir par la même vigilance jusqu'à demain 10h. On attend 150 mm de précipitations localement sur toute la durée de l'épisode. Je n'utilise plus Facebook depuis très longtemps, les mots de Jordan Bardella. Le président du Rassemblement National assure ne pas pouvoir extraire ses conversations de Meta après les accusations des propos antisémites, un procédé utilisé par Mediapart pour authentifier ses messages. Jordan Bardella dément de nouveau les accusations et d'y contester les preuves du média d'investigation. Le château de Versailles a rouvert ses portes en milieu d'après-midi. Il avait été évacué puis fermé après une coupure d'électricité ce matin dans toute la commune de Versailles et des villes alentours. Et puis, il peut désormais se targuer d'une 102e victoire de tournoi. Novak Djokovic a remporté l'ATP de Pékin grâce à l'abandon d'Alex de Minaur. À 39 ans, le Serbe n'est plus qu'à une longueur du Suisse Roger Federer avec ses 103 titres. Voilà pour l'actualité. Très bon début de soirée à tous.
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0: Is All Right, titre chanté par les Chicago Mass Choir sur votre radio, Hope Radio, le son gospel. Si vous nous rejoignez, soyez les bienvenus. Merci de votre fidélité. Il est 19h passé d'une dizaine de minutes. Voici l'invité culturel. Notre micro-reporter se trouve aujourd'hui avec Michel Boujna, que vous connaissez bien. Il parle d'une association qui s'appelle tout simplement Les Uns avec les Autres. Voici l'invité culturel.
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3: Michel Boujna, vous êtes le parrain d'une manifestation, c'est à Villeneuve-Loubet, à côté de Nice, qui s'appelle Les Uns avec les Autres. Comment ça se passe? Pourquoi vous avez été contacté? Pourquoi vous êtes là, en fait? Vous n'avez peut-être pas de réponse.
4: Parce que j'habite ma vraie maison est ici, à Saint-Paul-de-Vence, que je connais un peu les gens d'ici, que ça fait presque 40 ans que je suis là, que je suis sensible à... Vous savez, quand on fait mon métier, on est sensible aux autres. Si on n'aime pas les autres, c'est pas la peine de faire ce métier. Surtout quand on est dans le spectacle vivant. Et que ça me touche, quoi. Alors, j'ai des raisons personnelles d'être touché par le handicap. Mais même si j'étais pas touché de manière personnelle, je serais... ça me semble important d'être là, quoi.
3: Et vous avez travaillé aussi, je crois, avec des jeunes et des jeunes en situation de handicap.
4: Pendant 10 ans, ouais. Quand j'étais plus jeune, ouais. De 21 à peu près à 31 ans.
3: Vous avez dit devant le public que ça comptait, quoi. C'est pas juste rien.
4: Ah non. Ils m'ont appris beaucoup de choses. Ils m'ont appris beaucoup de choses. Vous savez, on apprend beaucoup quand on voit les autres. On apprend. Moi, j'ai appris en apprenant. À la fois, j'étais là pour transmettre et en même temps, à les regarder faire, j'ai tout appris. C'était très fort comme vie, ces 10 années.
3: Une journée comme celle-là, c'est formidable parce que là, beaucoup de personnes en situation de handicap vont s'exprimer dans divers domaines, entre autres dans l'art, dans le sport, etc. Il y a quand même un changement. On est d'une génération où c'était pas comme ça. Une personne en situation de handicap à l'école, si elle allait à l'école.
4: Oui, absolument. Non, c'est en train de changer, heureusement. Il y a beaucoup d'organismes, il y a beaucoup d'associations, il y a beaucoup... heureusement. Et heureusement que... En plus, les handicapés amènent... regardez, vous avez vu, les cafés...
3: Cafés inclusifs.
4: Oui, où tous les employés sont des garçons et des filles qui sont en situation de handicap. Joyeux, ça s'appelle. C'est formidable, ça. Et ça marche très bien.
3: Alors en même temps, c'est le regard. Vous le connaissez, vous, le regard?
4: Oui, bien sûr.
3: C'est tout ce que vous faites tout le temps dans le théâtre, dans la scène, etc. Ce regard a aussi changé un petit peu. Moi, j'ai l'impression que les jeunes d'aujourd'hui, l'inclusivité, c'est quelque chose de naturel. Ou je me trompe peut-être?
4: Non. Je pense que ça a beaucoup changé. Enfin, quand une petite fille est à l'école dans les petites classes avec une assistante de vie scolaire, croyez-moi, c'est pas facile. Parce que quand elle a une bonne note, les autres leur disent « t'as rien fait, c'est ton assistante de vie scolaire qui a fait ». C'est violent, hein. Pour la personne handicapée, pour l'enfant handicapé qui a une assistante de vie scolaire, qui, elle, le vit mal, parce qu'il faut absolument qu'elle comprenne qu'elle y est pour beaucoup dans le résultat, qu'elle n'ait pas le sentiment que l'assistante de vie scolaire fait tout à sa place. Et en même temps, c'est très difficile d'affronter le regard des autres. Et vous connaissez la cruauté des enfants. Ça peut être très dur et très violent.
3: Donc une évolution. Et pour terminer, sur ce festival, sur cette fête, Les Uns avec les Autres, vous allez vous balader un peu parce que c'est important. Vous êtes la tête d'affiche, on est content que vous soyez là, évidemment.
4: C'est gentil, mais j'ai 7 post-ados à la maison. Non, j'ai 7 garçons et filles de 22-23 ans qui tournent un film dans ma maison. Et je pense que si je ne suis pas avec eux, je vais retrouver une ruine.
3: Et un slogan pour une personne qui nous écoute et peut-être qui ne comprend pas forcément le parcours d'une personne, des parents peut-être, d'une famille, avec un jeune en situation de handicap, vous diriez quoi à cette personne?
4: De plus regarder ni cette famille, ni cet enfant comme différent. Simplement de regarder à quel point ce garçon, avec sa nature, avec son handicap, il peut amener tellement de choses aux autres. Tellement de choses aux autres. Parce que il y a une... Vous voyez, par exemple, les enfants atteints de trisomie, vous avez senti, quand ils vous prennent dans leurs bras, ce que ça fait? Vous avez senti ce que c'est, ce geste de tendresse et d'amour pur. J'ai rarement ressenti quelque chose d'aussi fort de la part d'une personne que je ne connaissais pas. Mais elle vous dit bonjour, elle vous prend dans ses bras, c'est on fond. Rien que ça.
3: Merci Michel Boujna pour cette manifestation Les uns avec les autres à Villeneuve-Loubet à côté de Nice.
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0: C'était Precious Lord, chanté par les Divine Gospel. N'attendez pas le dernier moment pour programmer vos sorties, vos visites, vos promenades. Et pour vous donner peut-être quelques idées de sorties agréables, voici l'agenda culturel de ce mardi 6 octobre. 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
2: Cette semaine commence avec un mot tout simple, ensemble. Parce que ce mardi 6 octobre, c'est la journée nationale des aidants avec un mot d'ordre, tous aidants, tous concernés, faisons équipe. Alors aujourd'hui, on vous propose une chronique à quatre mains. En France, ils sont environ 11 millions à accompagner un parent, un conjoint, un enfant malade ou en situation de handicap. Souvent dans l'ombre et souvent sans même se dire aidant, partout, des associations et des plateformes de répit organisent des rencontres et des stands d'information. C'est aussi le bon moment pour pousser la porte de votre librairie. Témoignages, guides pratiques, récits, des livres qui aident à comprendre et à tenir. Et si vous connaissez un aidant, un petit coup de fil, ça peut changer une journée. À Paris, direction le musée Jacquemart André pour Éternel Tintoret, le peintre de Venise, celui des grandes scènes bibliques pleines

ouvert tous les jours, lundi compris, et profitez-en pour aller saluer dans les collections les pèlerins d'Emmaüs de Rembrandt. On file à Marseille pour un vrai concert à quatre mains, Katia et Marielle Labeck, ce mardi à 20h à l'Opéra. Deux sœurs, 50-50 scènes ensemble, à quatre mains comme quand elles apprenaient le piano avec leur maman à Bayonne, et un programme qui va de Debussy à des compositrices trop longtemps oubliées, place à partir de 8 euros. À Monaco, le musée océanographique vous embarque dans Méditerranée 2050, une expo immersive et interactive pour regarder notre mer autrement et se demander comment en prendre soin. Une belle façon de célébrer la création en famille. En Suisse romande, le festival Chopin continue à Genève jusqu'au 13 octobre avec cette semaine une masterclass du pianiste Pavel Vaccaresi

0: découvrir en balade gratuitement. Voilà pour ce début de semaine. Vous l'avez compris, rien de beau ne se fait tout seul. Alors cette semaine, tendez la main, faites équipe et on se retrouve mercredi pour la suite de l'agenda. Belle semaine à tous. C'était Aurélien sur Hop Radio.
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Alors, je sais pas vous, mais moi, j'ai beaucoup apprécié cette version de chant choral gospel mélangé un petit peu avec du chant choral classique. C'était « He's got the whole world in his hand » interprété par le Croydon SDA Gospel Choir sur Hope Radio. On poursuit avec Baby Mason, puis Corey Henry.

C'était Offering Song avec Cory Henry de Christian. C'est le titre qu'interprète maintenant Erica Campbell, l'une des deux sœurs du duo Mary Mary. Voici The Christian.

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2: Bienvenue à notre post-it. J'aimerais te dire aujourd'hui que la vie de Jésus illustre aussi notre vie. Alors, si tu ne comprends pas exactement ce que je veux dire avec ça, il faut vraiment écouter ce post-it jusqu'à la fin. Aujourd'hui, on va lire un texte qui se trouve dans l'Évangile selon Jean, chapitre 16 et le verset 28. Il dit comme ça. « Je suis sorti du Père et je suis venu dans le monde. Maintenant, je quitte le monde et je vais vers le Père. » Jésus, il a incarné dans un corps humain pour venir dans cette terre. Il existait depuis l'éternité, il est éternel et il a décidé de venir à cette terre pour une mission très précise. Cette mission, vous le connaissez certainement, c'est de nous sauver. Et après qu'il a trouvé le salut pour chacun de nous, là, il est retourné où il appartient, au ciel, auprès de son Père. Et c'est intéressant parce que le mouvement qu'on voit Jésus-Christ faire, ça illustre aussi le mouvement que le Seigneur souhaite qu'on puisse vivre dans notre vie. On est aussi sorti du Père parce qu'on a été fait par les mains de Dieu avec son empreinte et on a son souffle dans notre cœur. Mais malheureusement, le péché est arrivé, la chute est arrivée et on est allé dans le monde. Et aujourd'hui, le Seigneur nous invite à faire le même mouvement que lui, à s'approcher de lui pour qu'on puisse retourner là où on était tout au début, pour qu'on puisse quitter ce monde et aller vers cette vie éternelle qui nous a été réservée depuis le début. La grande question maintenant, c'est est-ce qu'on veut vivre ça? Est-ce qu'on accepte d'être véritablement des chrétiens et faire les mêmes mouvements que le Christ? Certes, on est ici-bas aujourd'hui avec tous nos problèmes, mais est-ce qu'on aimerait aussi retourner dans ce paradis perdu qui nous a été enlevé? Je te laisse répondre à ça et réfléchir avec le Seigneur, parce que cette réflexion certainement t'approchera plus de lui, et c'était plus de lui, théologiquement, plus proche de l'éternité.
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C'était Chris Blue, artiste du label Gather Music, artiste vainqueur il y a quelques années de l'édition The Voice aux États-Unis dans l'équipe de Alicia Keys, artiste que j'apprécie énormément. Chris Blue qui interprétait Higher and Higher. On poursuit avec Vocal Union, puis Marvin Sapp.

Il est temps pour moi de vous dire merci d'avoir passé ces quelques moments en ma compagnie. Je vous retrouve demain entre 16 et 20 heures sur Hop Radio. Je vous laisse avec un air de famille, le sujet du jour, le respect. Un sujet qui nous touche et nous intéresse tous. Bonne soirée à l'écoute de Hop Radio et à demain.

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1: Anna Borges, merci de nous rejoindre une nouvelle fois au micro de Un air de famille. Bienvenue.
2: Merci.
1: Je rappelle aux auditeurs que vous êtes formatrice à la transmission auprès des enfants et que vous intervenez très régulièrement ici. Depuis quelque temps, nous parlons précisément de la communication intrafamiliale. Et vous nous avez parlé, lors des émissions précédentes, des règles fondamentales à l'intérieur d'un groupe de parole dans la famille. Et aujourd'hui, vous allez vous arrêter sur la troisième règle qui est le respect.
2: Alors la notion de respect va apparaître déjà parce que je me respecte suffisamment pour oser parler. Et parler de moi, pas des autres. Parler de comment je ressens une situation, comment je la vis, voilà.
1: Ce n'est pas facile de parler de soi.
2: Ce n'est pas facile parce qu'il faut déjà être capable de déconnecter, de comprendre ce qui se passe en moi. Voilà. Et c'est beaucoup plus facile si je suis contente de crier « Youhou !» vous voyez, ou par exemple si je suis fâchée, de donner un coup de poing ou de bouder. Voilà. Donc mettre des mots sur ce qui se passe à l'intérieur de moi, ce n'est pas simple.
1: Mais ça, c'est bénéfique.
2: C'est primordial. Et donc c'est là où ce vécu de moments de parole au sein de la famille dans ce cadre-là peut aider le parent à accompagner l'enfant dans cette éducation émotionnelle, hein, de ses émotions.
1: Et donc savoir mettre des mots sur ses émotions, c'est se respecter.
2: Oui.
1: Ça apprendra à se respecter.
2: Bien sûr. Parce que je les ressens, j'ai droit de les ressentir. C'est ni bien ni mal, c'est un fait. C'est ensuite ce que j'en fais qui va faire que peut-être la tournure va être bonne ou mauvaise. Donc ça, c'est la première notion de respect envers soi-même, envers l'autre, parce que je l'écoute. Et alors cette notion d'écoute, dont on a déjà parlé la fois précédente, dans la notion de respect, c'est écouter l'autre de manière respectueuse, c'est-à-dire sans le juger. Et le juger, qu'est-ce que ça peut vouloir dire? Eh bien, quand j'écoute quelqu'un, je n'en pense pas moins. Alors ce discours intérieur, il me fait avoir des petits commentaires plus ou moins gentils, plus ou moins valorisants pour l'autre. Je peux plus ou moins considérer ce qu'il est en train de me dire, la valeur de ce qu'il ressent. Je peux trouver parfois idiot, simpliste, ou alors au contraire exagéré. Mais là, je ne suis pas dans le respect de ce qu'il vit et de ce qu'il m'exprime. Et donc voilà, apprendre à être dans le respect vis-à-vis de l'autre, c'est aussi apprendre à l'écouter, sans le juger, sans être réactif, sans laisser une place importante au discours intérieur que j'ai, mais en me disant comment je vais accueillir ça. Voilà, comment ça m'aide à comprendre la nature de la personne qui me parle. Et puis, un dernier point dans la notion de respect, c'est la confidentialité. On ne peut pas s'ouvrir à l'autre, et même au sein de la famille, si après, les paroles qui vont être dites vont être répétées à papy, à mamie, à l'ami de famille, ou alors, vous savez, utiliser...
1: Répéter ou même interpréter.
2: Interpréter, utiliser de manière parfois peu aimable, et vont servir finalement d'étiquette aussi, qu'on va coller sur le front de l'autre. L'enfant, le jeune, l'adulte, s'il sent cela, il ne parlera pas, et votre volonté de créer, soi-disant, un espace de parole va être un échec.
1: Donc vous pouvez nous rappeler les trois règles fondamentales de ces espaces de parole au sein d'une famille qui sont vraiment la base du fonctionnement de ce groupe.
2: Oui, c'est alors le message « je parle en mon nom ». Je décris une situation, mais je parle en mon nom. De comment cette situation, quel impact elle a sur moi, où j'en suis, ce que je ressens, comment je la perçois, etc. Et ça, c'est refuser d'utiliser le « tu » ou le « on ». Voilà, je parle de moi. Ensuite, c'est écouter. C'est-à-dire qu'après avoir parlé, je suis prête à écouter ce que les autres expriment. Et avec ces notions de bienveillance, un réel intérêt, souvent on pose les mains sur les genoux, on ne tripote pas, on ne se disperse pas. On est vraiment dans la disponibilité. Et puis bien sûr, la notion de respect avec le non-jugement.
1: Qu'on vient d'aborder.
2: Tout à fait.
1: Anna Borges, merci beaucoup. Nous arrivons au terme de notre chronique d'aujourd'hui. C'était Un air de famille. Je vous propose qu'on puisse se retrouver bientôt pour poursuivre nos sujets. À bientôt.
2: Merci, à
1: au
2: bientôt.
1: Revoir.
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1: Justement, la partie qui me plaît le moins, c'est quand on évite le maximum possible d'évoquer Jésus ou des faits bibliques. On aime le gospel qui évoque juste des témoignages, à la foi en Dieu et puis, enfin, pour caricaturer, la traversée du désert, voilà, elle pouvait pas enfanter, elle pouvait pas faire ceci, des petits textes comme ça. Je pense qu'on devrait se souvenir que notre première mission est d'adorer Dieu et de le louer. Notre petite vie n'est rien du tout à côté de la seigneurie de Dieu. Dieu a fait le ciel et la terre et nous ne sommes qu'une infime partie de toute sa création. Louons Dieu le plus souvent et le plus fort possible. Nos petits témoignages, c'est bien, ça fortifie, ça édifie, ça aide à grandir la foi des uns des autres. Mais notre première mission en tant que chrétien, c'est de marcher dans la sanctification et de le louer, de l'adorer, Dieu. C'est ce gospel-là que je préfère. Et puis, les gospels au service du showbiz uniquement, ça aussi, je le plains. Je le plains. Un gospel qui emmène tant soit peu un message, surtout, basiquement, biblique, sinon humanitaire. Humaniste, non, c'est un nom bateau, j'aime pas. Humanitaire, c'est-à-dire qu'il parle plus de la condition de l'homme, aider, etc., parce que d'un côté, Dieu nous attend sur les bonnes œuvres. Ça, ce serait bien.
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0: 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Il est 21h.
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2: C'est vous l'histoire.
3: J'ai accouché de Joseph. Donc tout ce temps-là où je savais qu'il allait mourir, ma foi m'a aidée là pour le coup, parce que quand il a fait son passage, quand il est sorti de mon corps, autant j'avais eu l'impression d'être l'assassin de Rachel, autant Joseph, j'ai eu l'impression de... Je savais qu'il allait vers Dieu. Et je l'ai vraiment confié à Dieu. Et j'ai vraiment eu la sensation presque physique de l'aider à passer à la vie éternelle.
2: Aujourd'hui, C'est vous l'histoire aborde une thématique souvent taboue, le deuil périnatal. Notre invitée, Sophie Almlinger, est l'auteure d'un récit qui s'intitule « Une terrible épreuve, ma traversée du deuil périnatal ». Un récit et une interview que nous souhaitions mettre en perspective dans cette période de l'Avent, le temps de se préparer à célébrer une naissance particulière, celle de Jésus. Notre invitée a mis au monde 6 enfants, mais 3 sont malheureusement morts-nés. Vivre Noël, pour elle, a alors pris un sens particulier. Sophie Almlinger témoigne du deuil périnatal sans rien ôter de ses questionnements et même de sa colère vis-à-vis de Dieu. La naissance de l'enfant de la crèche est vécue fortement dans la vie de cette maman résiliente. Notre invitée en témoigne au micro de François Sergi.
4: Sophie Almlinger, bonjour.
3: Bonjour.
4: Pendant plusieurs années, Noël n'a pas été une fête pour vous. Elle était plutôt pénible.
3: Oui, c'était très douloureux.
4: Pour quelle raison ?
3: Oui. Pour quelle raison ? Parce que j'avais perdu un bébé l'année d'avant. Et que célébrer la naissance d'un enfant, tout Dieu qu'il était vraiment insupportable. Voilà, la première année après la mort de mon bébé, j'étais anesthésiée, donc je ne m'en suis pas rendu compte, mais la deuxième année a vraiment été difficile. Oui.
4: Vous avez eu combien d'enfants ?
3: Alors, nous en avons eu 6, c'est-à-dire que nous avons un fils biologique qui est né en 92, et puis après nous avons perdu 3 fois, en 94, 97 et 98, un bébé au milieu de la grossesse, au 5e mois de la grossesse. Et après nous avons adopté des jumeaux qui venaient de Pologne, qui sont arrivés quand ils avaient 5 ans.
4: Vous dites nous avons perdu un bébé, vous le considériez comme un bébé ?
3: Oui, oui. Alors c'est vrai que là, il y avait un grand hiatus entre ce que disait le personnel soignant et ce que nous, on vivait. Le dernier bébé, on l'a vu, c'était un vrai petit bébé, tout petit, qui ressemblait à son frère, avec des lèvres toutes fines. Et aujourd'hui, on ne parle pas de fausse couche quand c'est une fausse couche si tardive. La moitié de la grossesse, c'est beaucoup. Tout dépend de comment la grossesse est investie.
4: Est-ce que la loi reconnaissait ces bébés en tant que tels ?
3: Alors à l'époque, pas du tout.
4: Pas du tout.
3: À l'époque, la seule nomination pour mes enfants, c'était débris humains, produits innommés, déchets toxiques. C'était juste immonde, quoi.
4: Vous développez, on le voit dans votre livre, une culpabilité énorme. Vous vous sentez responsable ?
3: Alors oui, en 94, pour la première, oui, je me suis sentie vraiment responsable. C'était une grossesse qui n'arrivait pas tout à fait au moment où nous l'avions choisie. J'avais des maux de ventre presque depuis le début de la grossesse. Et le médecin m'avait dit, pour votre confort personnel, arrêtez-vous si vous voulez. Mais bon, j'étais femme de pasteur, avec un sens du devoir très prononcé. J'ai beaucoup, beaucoup travaillé. Et je n'ai pas respecté ce que disait le médecin parce que ce qu'il m'avait dit n'était pas formel. Quand je l'ai perdu, j'ai vraiment pensé, j'étais l'assassin de ma fille. Je considérais que ce bébé était mort parce que moi, je n'avais pas pu le garder. Et c'est au cours d'une prière communautaire où quelqu'un a prié pour moi. Alors la façon dont je m'étais exprimée laissait penser que j'avais avorté. J'ai répondu à cette prière où quelqu'un me disait « Dieu te pardonne de ton avortement » en disant « Mais non, je ne suis pas coupable, ce n'est pas possible ». Et voilà, il y a eu quelque chose qui s'est restauré à ce moment-là. Ça, c'était pour la première. Pour le deuxième, j'ai passé beaucoup plus de temps à m'écouter. Et le troisième, il y a eu comme une résurrection pour moi. Je ne me suis pas sentie coupable de la mort de ce troisième.
4: Perdez Rachel donc en 94 et puis ensuite Paul.
3: En 97.
4: En 97.
3: Là j'ai voulu devenir folle pour ne plus sentir, tellement c'était douloureux. Je ne suis pas devenue folle, merci Seigneur. La douleur était telle, j'avais comme un champ de mine à l'intérieur du ventre. Je ne savais pas pourquoi tout ça se passait, j'étais désespérée, c'était juste l'horreur.
4: Vous êtes chrétienne, femme de foi, femme de pasteur, et vous écrivez que la foi ne vous a été d'aucune aide, en tout cas pendant une certaine période.
3: Alors, pour les deux premiers, non, pas du tout, parce que j'étais très très en colère contre Dieu. Et pendant la quatrième grossesse, donc cette grossesse pour Joseph, je l'ai passée à l'hôpital. J'ai passé 6 semaines à l'hôpital. Et une des sages-femmes m'avait dit « Oh, mais vous, ça a dû vous aider d'être croyante ». Et j'étais très très embarrassée parce que non, ça m'avait pas du tout aidée et j'étais très gênée, je n'osais pas le lui dire parce que j'avais l'impression de trahir Dieu, mais j'étais tellement en colère, je comprenais tellement pas ce qui s'était passé. Et puis pour Joseph, donc le dernier de nos enfants, on a beaucoup prié, il y a eu des chaînes de prières, j'ai passé tout ce temps à l'hôpital, j'étais séparée de mon mari, de mon fils qui avait, à l'époque avait 6 ans, oui, qui ne comprenait pas non plus. Et par contre, quand j'ai accouché de Joseph, donc tout ce temps-là où je savais qu'il allait mourir, ma foi m'a aidée là pour le coup, parce que quand il a fait son passage, quand il est sorti de mon corps, autant j'avais eu l'impression d'être l'assassin de Rachel, autant Joseph, j'ai eu l'impression de... Je savais qu'il allait vers Dieu. Et je l'ai vraiment confié à Dieu, et j'ai vraiment eu la sensation presque physique de l'aider à passer à la vie éternelle. Voilà.
4: Et comment vous avez résolu ces questions que tout le monde se pose, celle de la responsabilité supposée de Dieu ?
3: J'ai pas résolu l'affaire. J'ai pas résolu. Non. Je ne sais toujours pas ce qui s'est passé. Je ne comprends toujours pas pourquoi j'ai vécu tout ça. Enfin, je ne peux pas répondre à la question pourquoi, mais je peux maintenant répondre à la question pourquoi, vers quoi. Ce que je crois profondément, je ne crois pas que ce soit Dieu qui ait voulu que je perde ces bébés. La nature a fait ça. Mais je crois par contre qu'il m'a vraiment accompagnée, qu'il m'accompagne. J'aime beaucoup le psaume 23, quand je marche dans la vallée de l'ombre de la mort, tu es avec moi. Ça, je le crois vraiment. Je pense que la responsabilité de Dieu, c'est de m'accompagner. Il est là, c'est clair, il est là. Il m'a relevé, c'est clair. Il me console, Jésus est passé par toute cette vallée de l'ombre de la mort. Il l'a connu lui aussi. Il a connu la mort de Lazare, il a connu les angoisses de sa propre agonie. Ce qui nous arrive vient de notre humanité. En tant qu'être humain, on a à traverser la vie, la mort, la souffrance, la maladie. Voilà.
2: Faire ou non un enfant, le fait de devenir mère n'est pas une évidence pour toutes les femmes, loin de là. Si la question en taraude plus d'une, notre invitée ne s'est pas interrogée très longtemps.
4: Alors, une question délicate et peut-être maladroite, je ne sais pas, mais est-ce que vous ne pouviez pas imaginer d'être femme sans être mère ? Est-ce que quand on est femme, il faut obligatoirement être mère ? Ou est-ce que c'était votre envie à vous, votre désir irrépressible d'avoir des enfants ?
3: Moi, je me suis sentie appelée à être mère dans les années 90, au début de notre mariage. J'avais rencontré une dame qui avait beaucoup adopté aussi, enfin adopté beaucoup d'enfants. Et ce jour-là, Dieu m'a appelée à être maman. Mais pas seulement maman parce que j'avais envie d'être maman, mais d'être maman parce qu'il me donnait un cœur de maman. Nous avions le désir d'avoir de nombreux enfants. On en voulait 5, finalement, on en a eu 6. Et quand j'ai perdu Rachel, pour la médecine, c'était juste un accident. On m'aurait dit, d'ailleurs, quand on m'a dit, après avoir perdu ce troisième bébé, quand on m'a dit, là, il y a vraiment des risques.
4: Rachel, Paul et Joseph.
3: Quand on a perdu Joseph et que le professeur à Dijon nous a dit, là, il y a vraiment des risques. D'abord que vous perdiez cet enfant et en plus que vous deveniez malade, on a laissé tomber, on a arrêté. Mais après Rachel, on nous a jamais dit qu'il y avait un risque de récidive.
4: Donc il y avait toujours de l'espoir.
3: Il y avait toujours de l'espoir. Toutes mes tantes, mes oncles m'ont appelé. Tu sais, ma chérie, nous aussi, on a fait des fausses couches. Pour eux, c'était juste une fausse couche. Voilà. Après Paul, donc le deuxième qu'on a perdu, alors. Là, juste, c'était plus envisageable pour moi. On avait commencé à parler de l'adoption à ce moment-là. Et je me suis retrouvée enceinte, voilà, sans l'avoir cherché. On ne l'a pas du tout anticipé, celui-là. Il nous est arrivé, on l'a pris comme un cadeau de Dieu. Un cadeau qui a fini par la mort de Joseph, mais par mon relèvement à moi, par ma résurrection, si je peux oser ce terme-là. Il y a vraiment quelque chose qui a été réparé avec la mort de Joseph, parce que autant Rachel m'a été arrachée du ventre, c'est comme ça que je l'ai vécu. Pour Joseph, on a eu un projet de naissance, on a réfléchi, qu'est-ce qui se passe, qu'est-ce qu'on a envie de vivre avec ce petit bonhomme s'il meurt, et on a pu l'accompagner. On a opéré des rites, des rituels qu'on a inventés nous-mêmes. Après, j'ai su que d'autres hôpitaux, parce que c'était le début de l'accompagnement des parents endeuillés, donc ça se faisait dans d'autres hôpitaux, pour l'inscrire dans le champ social qui nous a vraiment beaucoup aidé, et mon mari et moi.
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1: Cette reconnaissance, pourquoi est-ce qu'elle est importante en fait? Pourquoi aussi faire tous ces rites autour d'un enfant qui n'a pas existé finalement? Enfin, qui a existé, mais qui n'a pas vécu.
2: Et qui n'a pas existé pour la société,
1: oui.
2: Qui n'a pas existé dans le lien social. C'est ça la difficulté. Parce que c'est compliqué de faire le deuil de rien. On ne peut pas être en deuil s'il n'y a rien à deuiller. S'il n'y a pas une personne dont on a à faire le deuil, il n'y a pas de légitimité au deuil. Alors que le vécu des parents, c'est vraiment un deuil. Moi, il y a une psychologue qui m'a dit « Oui, vous avez perdu un fantasme. » Non, madame, j'ai pas perdu un fantasme. J'ai pas perdu le fantasme d'un bébé. J'ai perdu un bébé qui avait un nez, une bouche, des oreilles, avec qui j'ai eu un vécu pendant presque 5 mois, que j'ai senti bouger. Il y a bien eu une vraie perte. La difficulté du deuil périnatal, c'est justement l'inscription dans le champ social de ce bébé et de soi-même en tant qu'endeuillé. Et c'est pour ça qu'on fait tous ces rituels et qu'aujourd'hui, les parents repartent de la maternité avec le petit bracelet naissance, avec une mèche de cheveux, avec une empreinte de main ou de pied, avec des photos, beaucoup de photos. Et c'est vraiment important pour que les parents sachent bien et que ça corresponde à ce qu'ils vivent. C'est pas, on va plaquer sur les parents une idée et puis ils vont se mettre à vivre ça. La loi, elle s'est faite, enfin, elle s'est modelée en fonction du vécu des parents.
1: Alors, on disait au début de cet entretien que Noël a été pénible pour vous pendant une période. Comment est-ce que vous le vivez aujourd'hui au regard de ce que vous avez vécu?
2: Aujourd'hui, je le vis comme la célébration de Dieu avec nous, Emmanuel. Emmanuel qui est là dans ma vie, dans tout ce que je traverse de difficile. Dieu avec moi dans cette vallée de l'ombre de la mort dont je parlais tout à l'heure. Je ne suis plus dans la souffrance. Je suis sortie du chagrin. Mon livre, en fait, je voulais l'appeler « Sortie du chagrin ». Je ne suis plus dans ce chagrin et dans la douleur psychique que ça induit d'avoir perdu mes bébés. Et Noël, c'est Dieu avec moi, avec tout ce que j'ai à vivre, de bon comme de moins bon, comme de difficile, comme de facile. C'est juste Jésus qui vient annoncer la bonne nouvelle de sa venue dans ma vie. Je vois Jésus comme il vient en profondeur dans toutes les souffrances de ma vie et il vient annoncer la bonne nouvelle de la résurrection. Voilà, il est venu pour ça et il le fait vraiment.
3: Merci à Sophie Helmlinger pour son témoignage que vous pouvez retrouver de manière très complète dans son livre « Une terrible épreuve, ma traversée du deuil périnatal » aux éditions Empreintes. Naissance, mort, souffrance, c'est le lot de la condition humaine dans laquelle nous a rejoint un certain Jésus de Nazareth, porteur, lui, d'une bonne nouvelle. Une bonne nouvelle à réactiver spécialement en ce temps de l'Avent. Nous vous donnons d'ailleurs rendez-vous la semaine prochaine pour une émission spéciale avec le pasteur Walter Zanzen, au sujet de Noël, bien sûr. On se retrouve très vite pour le prochain C'est vous l'Histoire. À tout bientôt. Bye bye.
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conseils simples pour écolos débutants. Végétarien, c'est vraiment bien. 7% de Français sont végétariens ou végétaliens. 9% ne mangent de la viande qu'une ou deux fois par mois. 26% indiquent qu'ils souhaitent devenir végétariens. C'est un mouvement de fond. Nous allons lentement mais sûrement vers une société plus végé. En attendant, beaucoup de progrès restent à faire. À l'échelle mondiale, 65 milliards d'animaux terrestres sont abattus chaque année et 1 milliard de poissons. C'est vertigineux. D'un point de vue santé, l'OMS tire depuis longtemps la sonnette d'alarme. La suralimentation en protéines animales est responsable de l'épidémie de diabète, d'obésité et de l'explosion de maladies cardiovasculaires. D'un point de vue environnemental, l'élevage est responsable de 70% de la déforestation dans le monde, 80% de l'Amazonie. L'émission de gaz à effet de serre

0: bactéries liées à la production de viande, notamment bovine, atteint des sommets et la surpêche est en train de tuer les océans. Beaucoup d'Occidentaux pensent encore que les protéines se trouvent dans la viande, et seulement dans la viande. Or, nous avons accès à une grande variété de protéines végétales de qualité, sans forcément passer par la case tofu. Si l'on décide de faire l'impasse sur les produits carnés et de devenir végétarien, pas d'inquiétude. Il suffit d'avoir une alimentation la plus variée possible et de manger toutes sortes de légumineuses, céréales, oléagineux, fruits et légumes. L'important, c'est la variété. Ce conseil est extrait du livre « Petit guide amusant pour écolos débutants » de Sarah Bien-Aimé aux éditions Terre Vivante.
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0: 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Il est 22h.
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2: Lorsque je dois attendre dans un aéroport, j'aime faire le tour des librairies. À Orlando, j'ai trouvé un petit livre sur la réussite qui avait pour titre « Les semences du succès ». L'auteur, O.G. Mandino, riche et connu aux États-Unis, a écrit plusieurs livres sur ce thème. Le récit commence alors qu'il était jeune et engagé comme pilote de chasse en Angleterre. La guerre battait son plein. Il n'avait pas d'argent et rien ne semblait le destiner à faire fortune. Rien, sinon le courage. Et il lui en fallait du courage pour effectuer ses missions. Comme la plupart des jeunes, il n'avait pas de grandes ambitions. Un jour, il fit la connaissance d'une dame dont le fils, également pilote, avait été abattu. Ils devinrent de bons amis. Et cette lady gardait précieusement un poème signé de son père. Je m'attendais à quelque chose d'explosif, des formules inédites. Rien de tout cela. Cependant, ce poème eut une très grande influence sur sa vie. Il lui attribuait sa réussite. Les pensées, il les lut plusieurs fois par jour. Les pensées le guidaient lorsqu'il affrontait un problème ou devait prendre une décision. Elles lui fournissaient un cadre d'action, une référence morale, une échelle de valeur. Plus que cela, ces vers agissaient en lui comme des semences. Des semences qui finirent par porter des fruits dans sa vie professionnelle. La Bible contient une multitude de semences. Je vous laisse comme exemple l'affirmation de Paul. « Je puis tout par celui qui me rend fort. » Ou encore celle de Jésus. « Tout est possible à celui qui croit. » N'oublie pas cette citation du livre des Proverbes. « Prends garde à ce que tu penses au fond de toi-même. C'est plus important que tout. » Car ta vie en dépend.
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2: Bonjour à tous, j'espère que vous allez bien, que vous avez passé une excellente semaine et que vous avez profité de cette période estivale pour soit faire des activités, soit vous reposer. Aujourd'hui, on va aborder le thème de faire qu'un seul corps avec le pasteur Philippe Leduc. Comment vas-tu Philippe ?
3: Ça va, merci.
2: Bien, t'as passé une bonne semaine ?
3: Excellent.
2: Et avec le pasteur Pascal Rodet. Comment vas-tu Pascal ?
4: Très bien Nafi, merci.
2: Ça va, toi aussi t'as passé une bonne semaine ?
4: Oui, ça va.
2: Ça va. Alors moi j'ai une petite anecdote. Je ne sais pas si vous aimez jouer au domino.
3: Oui ?
4: Ah, domino.
2: Moi, j'aime énormément ça. Mais on est d'accord que si je joue au domino avec vous, vous n'allez pas jouer ensemble. Normalement, chacun joue pour soi. Mmh. Mmh. Et bien quand je jouais avec mes amis, je me suis rendu compte la dernière fois, je ne comprenais pas, ils gagnaient chacun leur tour. Et en fait, ils jouent en binôme. Ils savent se parler, ils savent communiquer sans se parler, et ils gagnent au domino en jouant, en ne formant qu'un seul bloc contre les autres. Je trouve ça... C'est de la triche, mais c'est génial.
3: C'est pas très fair-play.
2: Non, c'est pas fair-play du tout.
4: C'est là où il y a des petits signes comme ça, des clins d'œil, des...
2: Je sais pas comment ils font, mais ils y arrivent très bien, d'accord. En tout cas. Et du coup, je vais te demander, si ça ne te dérange pas, Philippe, de lire la deuxième lettre de Jean, s'il te plaît.
3: Oui. Donc versets 9 et 10.
2: S'il te plaît.
3: Tous ceux qui ne gardent pas l'enseignement du Christ, mais lui ajoutent quelque chose, ils n'acceptent pas Dieu. Celui qui garde l'enseignement du Christ accepte le Père et aussi le Fils. Si quelqu'un vient à vous et n'apporte pas cet enseignement, ne le recevez pas chez vous, ne lui dites pas « sois le bienvenu ». Si vous lui dites « sois le bienvenu », vous participez au mal que cette personne fait.
2: Oh, est-ce que tu peux m'expliquer ça, s'il te plaît ?
3: Eh bien, écoute, on s'aperçoit que c'est pas toujours rose.
2: Oui.
3: dans les communautés, même à l'époque, il y avait un petit peu de querelle au niveau des enseignements. Et donc, Jean va expliquer qu'il faut faire attention. Que si quelqu'un se met à enseigner des choses qui ne cadrent pas avec la vérité, eh bien, avec toute la fraternité qu'on peut avoir avec cette personne, mais il faut lui dire... ne sois pas le bienvenu. Parce qu'ici, on enseigne quelque chose qui tient de la vérité, l'enseignement du Christ. Et donc, si tu t'en éloignes un petit peu, tu ne peux pas rester parmi nous. C'est aussi simple que ça. Voilà. Tu es le bienvenu tant que tu restes dans le cadre de l'enseignement de Jésus.
2: Ça ne veut pas dire qu'on rejette les autres.
4: Ça ne veut pas dire qu'on rejette les autres, mais ça veut dire qu'on n'est pas forcément d'accord avec tout le monde. Parce que dès qu'en effet une personne dit l'opposé de ce que Jésus enseigne, j'ai du mal à être en lien avec la personne. Ça va forcément être difficile.
2: L'enseignement, c'est important. Toi, tu as des enfants, par exemple, c'est important pour toi, je pense.
3: Bien sûr. L'école est obligatoire aujourd'hui. Donc, bien sûr, c'est important pour chacun. Mais vous voyez la confiance qu'on donne au professeur, qui est en charge de l'enseignement. Alors, on insiste sur sa formation, et puis il a des petits entendus de temps en temps des inspecteurs qui viennent pour contrôler l'enseignement. Et si un professeur a le malheur de donner un enseignement qui est faux, et qu'on le sait, eh bien, il peut risquer d'être radié et de devoir changer de métier. Hein. Là, en l'occurrence, dans le domaine de la foi aussi, attention, malheur à celui qui va enseigner quelque chose de faux. Parce que la responsabilité est grande. Les gens écoutent la personne qui enseigne, font confiance. Quand ce lien de confiance est rompu, on ne croit plus personne après. C'est grave. Et dans le domaine de la foi, c'est aussi le même cas. C'est pour ça que Jean est assez virulent en disant si tu dis à cet homme « sois le bienvenu » alors qu'il enseigne des choses fausses, tu participes au mal que cette personne est en train de faire. Tu es complice quelque part.
2: C'est important. Mais est-ce que c'est possible de prêcher quelque chose de faux sans savoir qu'on prêche quelque chose de faux?
4: Alors là, il y a plusieurs personnages pour répondre à cette question. Il y a toujours, en tous les cas, des personnes qui savent manipuler des personnes dans la religion, qu'on appelle un peu secte, il faut le dire, qui manipulent les paroles ou les choses pour faire croire à des personnes qui sont les meilleures, que la vérité ne vient que par eux, que la vérité c'est qu'eux, et que de toute façon, tout ce qu'il y a à l'extérieur, c'est faux. Et oui, bien sûr, il y a des gens qui sont manipulateurs, il y a des gens qui sont... qui croient en ce qu'ils pensent ou pas. Il y en a forcément ceux qui croient absolument en ce qu'ils disent, et il y a ceux qui savent que c'est faux, mais qui aiment bien manipuler.
2: Mais Philippe, quand tu enseignes quelque chose à tes enfants, est-ce que tu les invites à toujours vérifier ce que tu dis, ou pas forcément ?
3: Même si je les invite pas, ils le font par eux-mêmes, parce que maintenant on a tellement d'outils pour vérifier, c'est tellement simple. Ils disent une phrase et la réponse arrive sous leurs yeux. Hein. C'est plus difficile aujourd'hui de faire des faux enseignements, oui, parce qu'il y a moyen de vérifier. Hein. Mais pourtant, on voit dans les médias aujourd'hui, il y a tellement de choses fausses qui circulent et certains sont incrédules et relaient des fausses informations. C'est ce qui est terrible. Hein. On dit aussi que celui qui sait, c'est celui qui a le pouvoir. C'est-à-dire que si je sais, alors j'ai le pouvoir. Mm-hmm. Donc, amener à avoir des connaissances... ça permet d'avoir un certain pouvoir. Et certains vont user, abuser de ça, parce que ça fait plaisir d'avoir du pouvoir. Donc ils vont mettre les autres en disant « c'est moi qui vous enseigne, parce que comme ça je garde le contrôle sur vous ». Et c'est ce qu'on appelle la manipulation, comme Pascal l'a dit. Hein. Et donc dans le domaine religieux, c'est très courant, malheureusement. Et donc c'est pour ça que l'Évangile nous invite aussi à vérifier par nous-mêmes, à aller voir.
2: C'est important.
3: Et on a maintenant des outils pour aller voir. Donc il faut s'en servir, parce que malheureusement dans les enseignements, il y a parfois du bon et du mauvais. Et ça se mélange.
2: Pascal, les éditions Vie et Santé, ils n'ont pas sorti un livre qui s'appelle Fake quelque chose ?
4: Oui, tout à fait. Il y a eu en effet un livre qui est sorti qu'on appelle Fake News.
2: Fake News.
4: Et qui relate un peu les choses qui... des outils en tous les cas pour permettre de comprendre une information, de vérifier l'information, où aller vérifier l'information. Et c'est en effet de plus en plus important de faire attention à ça. On est même manipulé par les médias, non pas les médias de base, mm-hmm, mais tout ce qui est réseaux sociaux,
2: ah oui,
4: où le système du réseau social fait que plus je cherche un sujet précis, plus l'informatique va m'envoyer ces mêmes informations. Alors on a l'impression que y a que ça autour de ce sujet-là, alors que non, il y a besoin d'aller chercher soi-même, sans attendre que l'informatique nous envoie les informations.
3: Parce qu'on n'avait pas le problème quand on ouvrait une encyclopédie. Parce que là, on cherchait le mot.
2: Exactement.
3: Et voilà, c'était tout. On refermait et c'était
2: et
3: fini.
2: Et on avait une information et pas plusieurs.
3: Autre chose.
2: Et pas plus. Pascal, est-ce que tu peux me lire Éphésiens 4, versets 11 à 16, s'il te plaît ?
4: Oui. Voici les dons que le Christ a faits. Les uns ont reçu le don d'être apôtres, ou bien d'être prophètes, ou bien d'annoncer la bonne nouvelle. D'autres ont reçu le don de conduire le peuple de Dieu ou encore d'enseigner. Par ces dons, le Christ a voulu former ceux qui appartiennent à Dieu. Ainsi, ils peuvent accomplir leur service de chrétiens pour construire le corps du Christ. Alors, tous ensemble, nous aurons peu à peu une même foi et une même connaissance du Fils de Dieu. Finalement, nous serons des chrétiens adultes et nous atteindrons la taille parfaite du Christ. Nous ne serons plus des bébés, nous ne ressemblerons plus à un petit bateau poussé dans tous les sens par les vagues de la mer. Nous ne serons plus emportés de tous les côtés par le vent des idées fausses. Les gens ne nous tromperont plus avec leurs mensonges habiles. Mais en disant la vérité avec amour, nous grandirons en tous vers celui qui est la tête, le Christ. C'est par lui que toutes les parties du corps tiennent ensemble et sont unies. Beaucoup d'articulations servent à unir le corps, et quand chaque partie du corps fait son travail, le corps grandit et se construit lui-même dans l'amour.
2: De qui on parle là ?
4: Et là, on parle de la communauté chrétienne, qu'elle soit locale, où il y a un groupe qui se réunit en tant que chrétien, ou que ce soit d'une façon plus étendue, au niveau national, etc. Il y a l'idée que chacun a un rôle à jouer. Et chacun, par le Christ, par sa relation avec Dieu, apporte sa pierre à l'édifice. Il construit cette communauté au niveau de la relation, en discutant, en partageant, en échangeant, en enseignant, comme dit le texte, en apportant une parole d'évangile, et l'autre une parole de bienveillance, l'autre, etc. Et ça construit une relation qui est solide.
2: Philippe, pour ça, il faut avoir des dons et des talents. Moi, ça se trouve, je n'ai pas de dons particuliers que je pourrais apporter à l'Église.
3: Alors, ce texte précise que tous ceux qui croient en Dieu, Dieu ne les laisse pas comme ça, sans rien. Et j'aime l'image du sac à dos. Dieu, s'il m'envoie faire une randonnée, il ne m'envoie pas sans sac à dos. Donc, il me dit, voilà le sac à dos, et je vais le remplir pour toi. Je vais te donner tout ce que tu as besoin pour la randonnée. De l'eau, de la nourriture et tout ce qu'il faut, la trousse de secours, en fait, tu es équipé. Ce texte me dit que chaque croyant a reçu au moins un don.
2: Minimum.
3: Minimum un, certains en ont plusieurs, mais en tout cas, tu as été appelé pour quelque chose de précis, pour construire, alors là on parle de corps, hein, donc on dit comme il y a différents éléments dans le corps, l'ensemble...

0: le pâtissier, il fait les gâteaux, le boulanger fait le pain.
1: Mais chacun a sa place.
0: Chacun a son rôle. Et ensemble, ils portent leur projet. Hein. Donc,
1: Et personne ne peut dire, moi, j'ai rien. C'est pas possible.
0: Donc, on a tous un
1: rôle. Forcément quelque chose.
0: Il faut le déceler.
1: Peut-être on ne l'a pas encore trouvé. Peut-être il faut que quelqu'un nous aide à le trouver. Peut-être les autres vont voir en nous quelque chose qu'on n'a nous-mêmes pas vu. Et puis, c'est en pratiquant les choses qu'on va, les choses vont se révéler. Et les autres vont dire, oh là là, mais je trouve que t'es doué pour ça. Ah oui, je ne savais pas. Et voilà, Dieu va utiliser cela pour le bien, pas seulement de toi,
0: mais de
1: tous ceux qui t'entourent, et en particulier ici, de la communauté de foi qui est autour de toi.
0: Et les enfants ?
2: Les enfants aussi. Et d'ailleurs, l'exemple qui est donné ici par Paul, dans le texte, montre cette importance-là. C'est-à-dire qu'on ne peut pas être spectateur. Mmh. On est acteur. Spectateur, on regarde, on ne fait rien. On apprécie peut-être le spectacle, mais on ne fait rien. Acteur, on est obligé de construire ensemble l'ensemble de la pièce de théâtre que l'on est en train de jouer. Et chacun a un rôle, chacun doit être, même celui qui est derrière les coulisses pour donner les ustensiles, etc. Et donc l'objectif de ça, c'est qu'on grandit. Et un enfant a besoin de se construire au travers de ce qu'il va faire, au travers de ce qu'il va découvrir de lui, au travers de ce qu'il est capable de faire. Il ne peut pas être un enfant. Un enfant, pour se construire, doit être
1: expérimenté.
2: Il faut qu'il fasse quelque chose. Et je pense que pour un chrétien, pour arriver à une stature, comme dit Paul ici, il a besoin aussi d'expérimenter, d'utiliser son don pour la communauté.
0: Et est-ce qu'à l'époque, les enfants avaient une aussi grande importance ?
1: En tout cas, Jésus les a accueillis et leur a fait la place que les adultes ne leur laissaient pas. Hein. Oui. Et Jésus a pris en exemple les enfants en disant regardez comment ils réagissent, regardez la foi qu'ils ont, tâchez d'avoir la même. Parce que petits qu'ils sont, ils ont compris plein de choses que vous, adultes, vous n'avez pas compris. Ils ont vu des choses que vous n'avez pas vues. Donc Jésus et les enfants, on pourrait en parler très longtemps, parce qu'il a une relation particulière avec les enfants. Il n'est pas de ceux qui les dénigrent, qui les met de côté.
0: Non.
1: Soyez comme ces petits, il leur dit. Hein. Donc c'est à nous d'être attentifs aux enfants, parce qu'ils ont des choses à nous apprendre.
0: Un enfant pardonne plus facilement qu'un adulte ?
1: Aussi. Il passe plus vite à autre chose, il pardonne peut-être plus vite aussi, et il va vers les autres plus facilement, enfin... Voilà, il y a plein de choses.
0: Il a envie de participer à la
1: quand
0: vie.
1: Quand on grandit, on perd un petit peu de cette naïveté et on devient un peu froid, trop sur nos gardes. Et du coup, on rate des occasions d'aller vers les autres, notamment.
0: Je terminerai là-dessus, mais Pascal, la dernière fois, tu as employé le terme humilité dans une autre émission précédente. Je vous invite à regarder. Tu as parlé d'humilité. Est-ce que l'humilité permet de déceler ses dons et de pouvoir les mettre à contribution pour la communauté chrétienne?
2: L'humilité est importante pour la découverte des dons, parce que, la première raison, je suis au service des autres.
0: Oui.
2: Ce n'est pas parce que j'ai un don, alors en plus si j'ai un don super bien, du genre je suis prophète, connaissant parfaitement bien l'avenir que le Seigneur m'a donné... D'un seul coup, ça y est, je gonfle. Mais Dieu n'a pas donné des dons aux hommes pour être supérieur par rapport à d'autres. Mais il les a donnés pour être au service des autres. Donc ça, c'est un premier élément important. Moi, je suis là pour la communauté, je suis là pour les uns et les autres, je suis là pour Philippe, je suis là pour Nafi, je suis là pour vous. Et ça, c'est très important d'avoir cette humilité-là pour exprimer son don. Et puis la deuxième, dans une communauté, on n'aime pas ceux qui font le genre tout savoir, je sais tout, il n'y a que moi qui est bien, il faut passer tout par moi, parce que là, il n'y a aucune humilité, et en plus, il n'y a aucune construction...
0: C'est pas constructif.
2: De la communauté.
1: Ça énerve des gens comme ça.
2: Ça énerve.
0: Et puis il n'y a pas d'échange en plus.
1: Non, mais l'humilité, c'est de croire que l'autre a aussi quelque chose à marquer.

0: Si je pense que l'autre a rien à apprendre, j'ai aucun intérêt à lui parler. Il a rien à m'apprendre. Par contre, si j'ai l'autre raisonnement, je vais m'intéresser à l'autre parce que je sais que lui va m'apporter des choses que je ne pourrais pas avoir. Et inversement, si chacun fait ça, on va être toujours dans un échange.
1: Dans un échange.
2: Et c'est même très important parce que, je reviens encore sur le texte, cette attitude-là, c'est pas rien. C'est construire le corps du Christ, le dit le texte. C'est pas construire simplement une communauté. Non, c'est construire le corps du Christ. C'est le Christ qui vit au milieu de la communauté. Mais chacun doit y mettre du sien.
1: En tout cas, c'était très enrichissant pour moi. Merci beaucoup, Pascal. Je te souhaite de passer une excellente semaine.
2: Merci bien.
1: Merci beaucoup, Philippe. Également, une bonne semaine.
0: Merci.
1: Pour ceux que ça intéresse, hein, je redis, il y a un super livre qui est sorti, c'est Fake News, avec les éditions Vie et Santé. Et il m'a apporté aussi pas mal. Je vous souhaite à tous une très très bonne semaine. Profitez bien de cette période estivale. Et rendez-vous la semaine prochaine pour une autre émission. Au revoir.

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1: Bienvenue à l'écoute de notre nouvelle émission Dialoguer. Nous sommes très heureux de vous retrouver pour cette nouvelle émission qui permet de mieux se connaître afin de mieux se comprendre. Et pour cela, eh bien, nous sommes aujourd'hui en présence de l'imam Hamed. Bonjour.
2: Bonjour.
1: Et bienvenue. Et du pasteur Pierre. Bonjour.
3: Bonjour.
1: Bienvenue également.
3: Merci.
1: Alors, nous avons pris l'habitude, hein, tous les trois, de nous retrouver chaque mois pour évoquer vos croyances respectives et aussi de foi. Lors de notre émission précédente, d'ailleurs, vous nous avez aidé à bien comprendre la différence entre foi et croyances dogmatiques. Et aujourd'hui, eh bien, nous revenons sur le sujet de la foi pour comprendre son processus et aussi comment lui donner vie au sein des religions que vous représentez à ce micro. Alors, je vous propose pour commencer de revenir de manière assez succincte sur la notion de foi. On en parle souvent, on revient souvent sur ces notions, mais pour les auditeurs qui n'auraient pas entendu les émissions précédentes, Imam Hamed, est-ce que vous pouvez rapidement nous dire qu'est-ce que c'est que la foi ?
2: La foi, c'est cette relation du cœur qu'on a avec Dieu et avec le monde invisible, et c'est aussi cet engagement pratique de fidélité vis-à-vis des enseignements de Dieu et du prophète. Ça constitue la vie du croyant de tous les jours à partir de cette relation qu'on a avec Dieu et ce qui oriente notre vie à partir des textes coraniques, à partir de l'enseignement prophétique. C'est tout ça.
1: Donc voilà pour le croyant musulman. Pasteur Pierre, je me tourne vers vous. Pour le croyant chrétien, qu'est-ce qu'il en est de la foi ?
3: La foi, à la base, c'est le choix de faire confiance à Dieu. Et donc, puisque je lui fais confiance, je suis ce qu'il me demande. Donc, même si je ne le vois pas, je crois. Et cette croyance, elle vient le plus souvent d'un choix. Je choisis de faire confiance, donc je choisis de suivre, de croire. Et ensuite, puisque j'ai fait ce choix, je vis en fonction de ce choix.
1: Et alors, est-ce qu'il est donné à tout le monde d'avoir la foi ? Parce que j'ai rencontré une fois une personne qui me disait « Toi, tu as la chance d'avoir la foi, mais ce n'est pas donné à tout le monde, et moi, je n'ai pas la foi et je n'aurai jamais la foi. » Effectivement, on peut se demander si finalement, avoir la foi, c'est donné à tout le monde. Pasteur Pierre.
3: Il y a cette promesse, et si on la demande, si on la cherche auprès de Dieu, il nous la donne. C'est sûr que si jamais j'attends que ça tombe tout seul, sans que je n'ai rien à faire, si Dieu existe, je cherche si c'est vrai, et en général, si je cherche, Dieu répond. Donc, si quelqu'un dit « je n'ai pas la foi, j'arrive pas à l'avoir », il attend peut-être justement que ça tombe tout seul sans qu'il ait à bouger le petit doigt.
1: Imam Hamed, pour vous, c'est donné à tout le monde d'avoir la foi ou non ?
2: À la base, oui, normalement, parce que c'est quelque chose qui fait partie de la nature humaine. C'est chacun de nous, il porte en lui ce besoin de son créateur, parce qu'on est tous des créatures de Dieu. Et effectivement, c'est quelque chose de tout à fait inné qui existe chez l'être humain dès sa naissance, parce qu'il est le résultat de la création de Dieu. Maintenant, c'est vrai que si on n'entretient pas et si on ne protège pas cette nature, c'est là où c'est vrai qu'on peut avoir cet empêchement de connaître ou d'avoir la foi. Et à ce moment-là, il va falloir justement se mettre en rapport avec les textes, avec la connaissance de Dieu, pour pouvoir la redécouvrir et l'entretenir et faire le travail qu'il faut pour justement l'avoir, parce que c'est aussi un travail qu'il faut faire quand on n'a pas eu l'occasion d'avoir la foi ou d'avoir vécu dans un contexte où la foi existait. Mais en tout cas, c'est quelque chose que Dieu, par sa grâce, promet à toutes ses créatures, quoi.
1: Et alors, pour ce qui vous concerne personnellement, est-ce que vous arrivez à identifier Comment la foi est née chez vous? Comment est-ce que c'est arrivé?
2: Alors moi, dans mon cas personnel, moi je suis né dans une famille où il y avait la foi déjà. Mais par la suite, ce qui est important à savoir dans la foi, c'est que la foi, ce n'est pas quelque chose de définitif. On a la foi et puis ça s'arrête là. Mais c'est quelque chose qui peut augmenter, qui peut baisser. Donc c'est tout est en rapport avec notre façon d'entretenir et de prendre soin de sa foi et de chercher à la perfectionner, à la développer. Et justement, le fait de l'avoir eu parce qu'on a vécu dans un milieu religieux ne veut pas dire qu'on a la foi parfaite. C'est le travail qui va suivre et qui consiste justement à donner à la foi sa valeur, à la faire progresser, à la construire. Et c'est tout ça qui permet d'élever la foi et de la développer à partir du travail que l'on fait et de l'intérêt qu'on porte à cette partie en nous qui est très importante et qui est liée justement à notre relation avec Dieu, aux enseignements de notre religion, au modèle qu'on a eu pour qu'on puisse justement s'inspirer du modèle et surtout à l'engagement, notre engagement de la foi qui consiste justement à travailler pour pouvoir valoriser cette foi.
1: Alors, on reviendra sur toutes ces notions-là que vous avez abordées, Imam Ahmed, durant cette émission.
2: Oui.
1: Pasteur Pierre, je me tourne vers vous. Vous nous avez dit que dans la Bible, donc dans le christianisme, la foi est quelque chose qui est donné à tous et il y a une promesse qui est faite par Dieu dans ce sens. Vous pouvez nous dire, vous, si vous identifiez, à quel moment est-ce que cette foi a pris vie en vous ?
3: Comme l'a dit Ahmed, je suis né moi aussi dans une famille très croyante, mais j'avoue que dans mon enfance et mon adolescence, franchement, ça ne m'intéressait pas. C'est à l'âge de 25 ans que Dieu m'a très clairement fait comprendre qu'il fallait que je prenne ça au sérieux. Et alors, j'ai commencé à chercher. Peut-être moi je suis quelqu'un qui travaille plus de la tête et il a fallu que donc je me mette à chercher, à lire la Bible, etc. Et petit à petit j'ai senti quelque chose naître en moi, vraiment une confiance. Donc effectivement, ce qui est sûr, c'est que si on cherche, on trouve. Il y a cette promesse dans la Bible, celui qui cherche trouve, celui qui demande reçoit. Mais comme disait Ahmed, effectivement, la foi, ça peut grandir, ça peut baisser. Tout dépend de l'attitude que l'on a justement à rechercher, à faire vivre cette foi en nous, si on le recherche ou pas, ou moins. Enfin voilà, ça a des incidences, oui.
1: Et ça tombe pas forcément tout cuit comme ça du ciel?
3: Il y a dans quelques cas des personnes, ils ont l'impression que c'est naturel, ils n'ont jamais cherché. Mais moi, je vois quand même que dans la plupart des cas, il faut quand même chercher à nourrir cette foi. Il faut la nourrir.
1: Et alors donc, l'imam Ahmed l'a laissé entendre, vous le laissez entendre aussi. Une fois qu'on a cette foi qui commence à prendre vie en soi, est-ce qu'on peut considérer que c'est acquis une bonne fois pour toutes? Ou est-ce que c'est quelque chose qu'il faut remettre sur la table ou aux pieds de Dieu chaque jour?
3: Il faut revenir à Dieu chaque jour. C'est comme j'ai dit, c'est quelque chose qui se nourrit, qui s'entretient. Bon, il y a une image un peu facile, mais la vie, on est comme sur un tapis roulant et où on marche à contresens. Si je marche tranquillement, je fais du surplace. Si je m'arrête de marcher, je recule. Si je veux avancer, il faut que je marche assez vite. Donc, il faut chercher. Et donc, chercher, c'est quoi? C'est nourrir. Dans le texte biblique, l'Épître aux Philippiens, il est dit ici, chapitre 4, verset 8, « Portez vos pensées sur tout ce qui est vrai, tout ce qui est honorable, tout ce qui est juste, tout ce qui est pur, tout ce qui est digne d'être aimé, tout ce qui mérite l'approbation, ce qui est synonyme de qualité morale et ce qui est digne de louange. Donc voilà, comment est-ce que j'oriente mes pensées? Vers quoi est-ce que je réfléchis? Vers quoi je me tourne? Ma foi, elle se nourrit de ce avec quoi j'occupe mes pensées. Et je rajouterai juste un autre passage dans l'Épître aux Éphésiens, chapitre 5, versets 3 et 4. On nous dit que l'immoralité, l'impureté sous toutes ses formes ou la soif de posséder ne soient même pas mentionnées parmi vous, comme il convient à des gens qui appartiennent à Dieu. Qu'on n'entende pas des paroles grossières, des propos stupides ou équivoques, c'est inconvenant, mais plutôt des paroles de reconnaissance. Quel genre de relation je cherche, quel genre d'amis je recherche, quel genre de discussion je recherche avec les gens, vers quoi j'oriente mes pensées. Voilà, c'est quelque chose qui se vit jour après jour, c'est pas une fois pour toutes.
1: Donc quand on dit qu'il faut décider d'avoir la foi, de croire en Dieu, ça veut dire qu'il faut aussi décider chaque jour d'orienter toute notre vie en fonction de ce choix qu'on a fait au départ.
3: Tout à fait.
1: Vous êtes d'accord, Imam Ahmed, nourrir sa foi, c'est chaque jour recommencer ou renouveler ce choix qu'on a fait de croire ?
2: Oui, oui, et puis j'ajouterais que à la religion musulmane, nous avons ce qu'on appelle des pratiques ou des adorations quotidiennes que l'on fait, à savoir la prière et d'autres pratiques qui sont quotidiennes et qui sont justement des actes qui nous permettent de marquer tous les jours notre engagement vis-à-vis de Dieu et notre pratique de cette foi et qui nourrit notre spiritualité. On évite de tomber dans l'oubli ou dans l'éloignement. Par exemple, les prières chez les musulmans, il y a 5 prières par jour. C'est quoi l'utilité de ces prières? C'est que justement qu'on puisse avoir des rendez-vous fixes, permanents, quotidiens avec Dieu pour ne pas tomber dans la distraction et dans l'oubli et d'avoir cette constance dans la pratique et qui justement nous rappelle notre engagement et notre devoir de prendre soin de notre foi et de la transformer en foi pratique. Parce que à travers ces actes d'adoration, c'est tout un rappel des enseignements, du message de l'islam qui nous est adressé et qui nous incite justement à être vigilants, à être engagés et faire cet effort justement dont il a parlé Pierre, parce que c'est vrai que la foi nécessite aussi un effort. Le fait d'être fidèle à ses pratiques, ça montre qu'il y a déjà un engagement. Et c'est à partir de là que justement cet engagement de base nous incite à s'engager davantage dans le reste de notre vie et qui fait en sorte que notre foi, on ne se réduit pas à un acte intérieur du cœur. Mais avec cet acte intérieur du cœur, il faut que ça se manifeste dans la pratique cultuelle vis-à-vis de notre Créateur et en même temps dans une pratique sociale, sociétale, familiale et humaine en général. Voilà.
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3: Est-ce que je peux donner un petit exemple ?
1: Pasteur Pierre.
3: Là, en écoutant ce qui se dit, ça me fait penser à quelqu'un que je connais. C'est un enfant qui a été abandonné par sa famille, qui a grandi dans la rue. Donc forcément, quand on grandit dans ces conditions, il n'a jamais été à l'école de sa vie. C'est en France, hein ? Il a grandi à la dure. Il vivait en volant, enfin, etc. Mais un jour, il a entendu quelqu'un qui lui a dit une phrase. Et cette phrase, c'était « Ne cherche pas la compagnie de ceux qui te tirent vers le bas, cherche la compagnie de ceux qui te tirent vers le haut. » Et il s'est accroché à cette phrase. Et il a décidé de suivre cela. Et ça a complètement transformé sa vie. Vous le voyez aujourd'hui, c'est quelqu'un qui a fondé une famille, alors que lui, il n'en a jamais eu. Il a 3 enfants qui sont bien éduqués, qui sont dans des formations, à l'université, etc. Et lui-même, il a appris tout seul à lire, alors qu'il a jamais été à l'école. Et il a vraiment une vie maintenant sage, équilibrée. Mais pourquoi ? Parce qu'il a choisi d'orienter sa pensée et son attitude en fonction d'une direction. Et en fait, c'est ça la foi. Par rapport à Dieu, c'est le même principe.
1: Lors de notre émission précédente, nous avons parlé de foi et de croyances dogmatiques. Vous nous avez fait remarquer, l'un comme l'autre, qu'on pouvait avoir une foi qui nous amenait à avoir un comportement positif, et puis on pouvait parfois avoir aussi une foi qui nous amenait à avoir un comportement plus négatif ou plus dur ou moins compréhensif. Comment est-ce qu'on sait que notre foi est construite de la bonne manière et qu'elle est basée sur de bonnes croyances? Comment on fait pour vérifier ça, Imam Ahmed?
2: C'est vrai que c'est une question très importante et je pense que c'est à ça que ça sert les textes que nous avons. C'est-à-dire, nous avons une révélation, la parole de Dieu, et les enseignements du prophète, justement, qui nous donnent une référence par rapport au jugement de la foi, comme vous l'avez bien dit. C'est-à-dire, chaque personne prétendre qu'elle a la bonne foi. Mais comment, justement...
1: En être sûr.
2: Dieu, pour nous avoir guidés vers la foi, il nous a donné un modèle. Le modèle, c'est celui des prophètes, que Dieu lui-même a élevé, a éduqué, et qui nous a présenté comme modèle représentant le meilleur type de foi. Et donc nous, justement, c'est en s'inspirant du modèle de Dieu, à travers les textes et à travers les prophètes qui ont donné l'exemple, justement, de ce modèle, on base notre foi par rapport à un modèle existant. Ce n'est pas quelque chose que nous-mêmes, nous avons fabriqué et qu'on prétend que c'est le modèle et que c'est ça le bon, etc. Donc c'est vrai qu'avec une lecture juste et une compréhension juste de la religion, on arrive à distinguer la foi qui est basée sur l'enseignement de Dieu, sur l'enseignement du prophète.
1: Alors, Imam Ahmed, vous nous avez parlé de foi, et je voudrais vous demander, parce que quand on est un croyant musulman ou même un croyant chrétien, il y a certaines pratiques, notamment celle de fréquenter une communauté religieuse, d'aller à la mosquée ou d'aller à l'église pour un chrétien. Quelle importance a cette communauté religieuse dans la foi du croyant ?
2: Alors, l'important, c'est que déjà, c'est de ne pas vivre isolé, de ne pas vivre seul et d'éviter le risque de tomber dans l'individualisme et dans l'égoïsme, parce que dans le groupe, il n'y a pas que moi, il y a les autres aussi. Il n'y a pas que ce que je sais ou ce que je veux, mais il y a le choix et l'ordre d'une communauté. Et normalement, comme on dit, c'est-à-dire...
1: L'ordre dans le sens bon fonctionnement.
2: Bon fonctionnement, voilà. Ah oui. Dans le sens, c'est-à-dire bon fonctionnement et plutôt, on va dire, partage. C'est-à-dire, au lieu d'être dans l'égoïsme, dans le « je », c'est moi, c'est d'être dans le « nous ». C'est-à-dire, ce qui est raisonnable, c'est que ce que toi, tu peux penser, ce que tu peux comprendre, ce qu'on peut partager ensemble. Et à partir de là, certainement... avec l'œuvre et la participation de tout le monde, y compris dans la pratique, on est le plus, en tout cas, le plus proche de ce qui est raisonnablement admis et compris par tout le monde que par ce que moi je veux personnellement et qui est plus peut-être ça d'une part. Et d'autre part, c'est que ce que beaucoup de choses qu'on peut faire ensemble, il y a des choses que moi je ne peux pas faire en étant seul. Et avec un groupe de personnes, on peut faire plein de choses, s'entraider sur des choses, échanger des avis sur des choses. Dans le groupe, il y a toujours cet intérêt de chercher à être au service de l'autre. Mais l'individu, il a comme ceci que d'être au service de soi-même. Donc je veux dire, l'individu c'est important, mais l'individu tout seul risque de produire un égoïsme chez l'individu. Or que dans le groupe, il y a toujours cet intérêt d'être dans le juste milieu, en fait.
1: Le souci de l'autre.
2: Le souci de l'autre et le juste milieu. D'autre part aussi, effectivement, dans le groupe, Je nourris ma foi, pourquoi ? Parce qu'il y a certainement dans le groupe des gens qui ont un degré de foi plus élevé que le mien. Et donc, je fais le lien un petit peu avec ce qu'il disait tout à l'heure Pierre, par rapport à l'exemple qu'il a donné de cet enfant, dans la fréquentation des meilleurs. Les autres, dans les autres, il y a certainement plus de chances de trouver les meilleurs. Or que seul, il y a ce risque d'être privé justement de cet avantage.
1: Pasteur Pierre, je me tourne vers vous. Vous venez aussi affirmer ce que vient de dire l'imam Ahmed sur cette question de fréquentation d'une communauté religieuse. Ça peut être dangereux, un croyant qui développe sa foi tout seul dans son coin sans être au contact d'une communauté religieuse.
3: Oui, tout à fait. Maintenant, peut-être... je vais répondre à ça, mais j'aimerais dire quelque chose aussi par rapport à la question précédente qui a été posée à Ahmed. Est-ce qu'on peut faire la différence entre une foi bonne et une foi qui serait moins bonne ?
1: Comment savoir qu'on est dans le bon chemin ?
3: Voilà. Il y a une phrase qui revient plusieurs fois dans la Bible, c'est « on juge un arbre à ses fruits ». Si les fruits sont bons, l'arbre est bon. Si les fruits sont mauvais, donc on regarde le vécu d'une personne, on voit bien si...
1: Oui, mais quand il faut le faire pour soi-même, ça peut être plus compliqué.
3: Je suis d'accord. Mais ce que je veux dire, c'est que la question qui se pose, c'est pourquoi est-ce que des fois, des gens qui ont la foi ne se comportent pas comme ils devraient le faire ? Il y a ce côté aussi de la nature humaine orgueilleuse, même parfois sans qu'on s'en rende compte, qui résiste à se soumettre à ce que Dieu nous demande. Et là, j'ai un verset ici dans l'épître de Jacques au chapitre 4 qui nous dit « Croyez-vous que l'Écriture parle sans raison ? C'est pourquoi l'Écriture dit « Dieu s'oppose aux orgueilleux, mais il fait grâce aux humbles ». Soumettez-vous donc à Dieu, mais résistez au diable et il fuira loin de vous. Approchez-vous de Dieu et il s'approchera de vous. Donc le problème, c'est que des fois, la nature humaine, même si on est croyant, on a tendance à vouloir faire les choses par nous-mêmes. C'est là qu'on a besoin d'apprendre aussi à se soumettre à ce que Dieu nous demande. Alors une des choses qui nous aide, c'est justement le fait d'être membre d'une communauté.
1: Oui, pour revenir à la question.
3: Et c'est vrai que une communauté qui vit les choses de manière correcte, là aussi on peut juger une communauté à ses fruits, hein, comme l'arbre qu'on juge à ses fruits. Et si c'est une communauté qui me pousse à vivre de manière équilibrée, belle, etc., là c'est vrai que c'est même nécessaire. C'est vrai que de plus en plus aujourd'hui, on entend des gens qui disent moi j'ai pas besoin de la communauté, moi je vis ma foi, c'est juste entre moi et Dieu, je vis ma foi tout seul dans mon coin et que personne vienne m'embêter. Mais quand on est tout seul, on est beaucoup plus faible quand on est face à des tentations, face à des fois, on a des pulsions en nous qu'il est difficile d'arriver à contrôler.
1: Et à identifier.
3: Mais quand on est entouré, ça nous aide. Et ça me fait penser, là, dans la lettre aux Hébreux, on nous dit ici, « Veillons les uns sur les autres pour nous inciter à l'amour et à de belles œuvres. » N'abandonnons pas notre assemblée comme certains en ont l'habitude, mais encourageons-nous mutuellement. La communauté, elle est voulue de Dieu et elle est importante justement pour que nous puissions nous aider mutuellement dans la bonne direction.
1: Et notamment pour nourrir la foi des croyants.
3: Bien sûr. Maintenant, c'est vrai que il y a une tendance ici dans le monde occidental qui a tendance à mettre l'accent sur l'individualisme. Et là, c'est intéressant de voir que, par exemple, les chrétiens d'Orient qui vivent dans un contexte culturel différent où la communauté joue un rôle important, ces chrétiens d'Orient, ils vont remarquer dans la Bible les choses qui concernent la vie communautaire. Les chrétiens d'Occident, influencés par justement leur tendance individualiste, vont plutôt repérer dans la Bible ce qui a trait à ce que Dieu nous demande de faire personnellement. Il faut avoir une approche équilibrée de ce que Dieu nous demande et voir les deux côtés. On a besoin de la communauté et dans le même temps, au sein de la communauté, c'est important que la personne se comporte comme il faut, bien sûr. Donc, on a besoin des deux aspects. Un de nos travers ici en Occident, c'est qu'on voit davantage le côté individuel et on oublie le côté communautaire. Là, les musulmans, ils nous rappellent ce côté-là et ça, c'est bien.
1: Alors, Pasteur Pierre, nous arrivons à la fin de cette émission. Malheureusement, nous allons devoir conclure. En quelques mots, quel serait votre mot de la fin concernant comment nourrir sa foi ou la faire vivre ?
3: Comme j'ai dit tout à l'heure, rechercher ceux qui nous tirent vers le haut.
1: Imam Ahmed, en quelques mots, comment vous pourriez encourager les auditeurs à faire vivre leur foi ?
2: La source de la foi, c'est la parole de Dieu. C'est-à-dire, Dieu nous parle dans le Coran. Quand on écoute la parole de Dieu, on est touché. Et notre foi augmente et on réceptionne la vérité. Parce que Dieu seul est capable de nous préserver et de nous garantir cette pureté justement de la foi qui est à l'abri des risques qu'on a cités et en même temps qui émane de la source, c'est-à-dire de Dieu, l'unique Dieu, le connaissant, celui qui nous connaît, qui connaît notre nature et qui nous a créés pour nous accorder cette vie qui peut nous permettre d'être dans une vie équilibrée à la fois en rapport avec Dieu et en rapport avec notre environnement. Et aussi, donc, pour que cette foi puisse être construite et alimentée, justement, le croyant est appelé à être un acteur dans sa vie, à partir justement des enseignements de Dieu et être au service de ses créatures et prouver justement que sa foi l'incite au bien et à être au service de l'homme.
1: Merci beaucoup à chacun, à vous Imam Ahmed et puis à vous Pasteur Pierre d'être venu à ce micro nous parler, enfin échanger autour de ce sujet, de savoir comment est-ce qu'on peut faire vivre sa foi et la nourrir. C'était donc l'émission Dialoguer, une émission pour mieux se connaître afin de mieux se comprendre avec l'Imam Ahmed et le Pasteur Pierre. Je vous souhaite une bonne continuation et puis on se retrouve bientôt pour de nouveaux sujets. Au revoir.
2: Au revoir, merci.
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1: Bonsoir à tous, la mobilisation va se poursuivre jeudi. Les organisations lycéennes et étudiantes appellent à une nouvelle journée de blocage ce 8 octobre pour réclamer de meilleures conditions d'études et d'éducation dans les facs et les lycées. Ce mardi, de nombreux cortèges se sont élancés partout en France. 450 000 manifestants selon l'intersyndicale, 266 000 selon les autorités. Des mobilisations émaillées de jets de projectiles sur la police qui ont répliqué à coups de gaz lacrymogène. À Paris, le cortège a rassemblé 56 000 participants. Ce mardi soir, le président de la République a réuni son premier ministre, ainsi que les ministres de l'Intérieur et de l'Éducation à l'Élysée pour suivre la situation. Selon les indiscrétions du journal Le Parisien, le chef de l'État s'est agacé, considérant que la réponse policière était trop dure et sans empathie. A noter que 488 interpellations ont eu lieu ce mardi en marge des mobilisations lycéennes, dont 32 à Paris. Dans l'actualité aussi, c'est une première sous la 5e République. Le Rassemblement National est entré dans les instances du Sénat ce mardi. Le sénateur RN du Pas-de-Calais, Christopher Zurek, occupera un poste de vice-président de la Haute Assemblée. Le parti a fait une percée aux dernières élections sénatoriales avec 15 sénateurs RN et alliés UDR. La Russie prépare une grande frappe d'envergure. L'alerte lancée par Volodymyr Zelensky sur X. Le président ukrainien assure que les services ukrainiens et l'armée de l'air sont prêts à riposter dans la mesure où les défenses le permettent. Il appelle les pays partenaires à fournir davantage de capacités défensives à l'Ukraine. Une nouvelle arrestation en Angleterre après l'incident sur une base militaire. Un 7e suspect de 22 ans a été interpellé pour des soupçons de préparation d'actes terroristes. 3 véhicules suspects avaient été repérés fin septembre près de la base de Fairford, utilisée par les États-Unis. Et puis en cyclisme, l'équipe de France conserve son titre de championne d'Europe au relais mixte. Les Français ont remporté l'or ce mardi en Slovénie devant les champions du monde en titre italien. Voilà pour l'actualité, merci d'être à notre écoute.
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2: Les émissions Flash Bible nous entraînent à découvrir des livres de la Bible. Et aujourd'hui, on parle de l'évangile de Luc. Jacques-Daniel Rochat, bonjour.
3: Bonjour.
2: La Bible contient quatre évangiles, quatre livres qui racontent la vie de Jésus. C'est quoi la particularité de celui de Luc ?
3: Alors, la particularité de l'évangile de Luc, c'est un petit peu comme aujourd'hui, quand il y a un événement qui se produit, un événement important, vous avez des journalistes qui accourent avec l'ambition de faire connaître cette nouvelle dans les médias. L'évangile de Luc est un peu comme un rapport sur ce qui s'est passé. Luc ne faisait pas partie de l'équipe des disciples, mais il va nous dire sa démarche dans le premier chapitre.
2: Et ça commence comme ça. « Il m'a semblé bon, après avoir fait des recherches exactes sur toutes ces choses depuis leur origine, de les exposer par écrit d'une manière suivie. » Oula, c'est rigoureux, là, on sent que Luc parle de recherche.
3: Alors oui, Luc, c'est un petit peu comme le célèbre détective Sherlock Holmes qui prend sa loupe à la recherche de la vérité. L'énigme est intéressante, un homme est mort, une grande foule a vu son agonie, il a été mis dans un tombeau, mais il paraît qu'il en est sorti. Étrange, étrange.
2: Alors, que nous raconte cet enquêteur sur ces événements bizarres et étranges ?
3: Alors, dans les premiers chapitres, les recherches de Luc nous font suivre les aventures étonnantes de la mère de Jean-Baptiste et aussi les aventures que va vivre la jeune Marie. Sa vie va être bouleversée par la visite d'un ange envoyé par Dieu. On peut écouter ses paroles.
2: L'ange lui dit « Ne crains pas, Marie, car tu as trouvé grâce devant Dieu. Et voici, tu deviendras enceinte et tu enfanteras un fils et tu lui donneras le nom de Jésus. Il sera grand et sera appelé Fils du Très-Haut. Et le Seigneur Dieu lui donnera le trône de David, son père. Il régnera sur la maison de Jacob éternellement et son règne n'aura pas de fin. » Marie dit à l'ange « Comment cela se fera-t-il, puisque je ne connais pas d'homme ?»
3: Alors la précision des paroles et des émotions qu'on trouve dans ce récit de Luc nous montre que ces écrits ont été récoltés directement auprès de ceux qui ont vécu ces choses extraordinaires. On peut imaginer Luc, en faisant son enquête, qui va interroger ces personnes. Et cette enquête de Luc va aussi nous permettre de situer précisément la date de la naissance de Jésus. Luc nous informe par exemple que cet événement, cette venue du Christ, s'accompagne de choses bizarres. Comme par exemple cette visite d'un ange, cette fois-ci à des bergers, qui vont même avoir la grande peur de leur vie.
2: Alors l'ange leur dit « Ne craignez pas, car je vous annonce une bonne nouvelle qui sera pour tout le peuple le sujet d'une grande joie, car aujourd'hui, dans la ville de David, il vous est né un sauveur qui est le Christ, le Seigneur. Et voici à quel signe vous le reconnaîtrez. Vous trouverez un enfant emmailloté et couché dans une crèche. » Et soudain, il se joignit à l'ange une multitude de l'armée céleste, louant Dieu et disant « Gloire à Dieu dans les lieux très hauts et paix sur la terre parmi les hommes qui l'agréent. »
3: Alors, Luc va découvrir, va collecter des histoires qui montrent qu'effectivement, quand Jésus est venu, il y a quelque chose qui s'est passé, qui va se passer même juste au niveau céleste, spirituel. Et puis ensuite, le récit de Luc nous entraîne à suivre ce nouveau-né, en particulier quand ses parents l'emmènent au temple de Jérusalem pour le consacrer. Là encore, c'est étrange, parce qu'au temple de Jérusalem, il y a un homme très âgé. Il est là, il attend, et quand il voit l'enfant, il est réjoui, il sait que cet enfant n'est pas comme les autres. On peut écouter ses paroles.
2: « Siméon reçut le petit enfant Jésus dans ses bras. Il bénit Dieu et il dit « Maintenant, Seigneur, tu laisses ton serviteur s'en aller en paix selon ta parole, car mes yeux ont vu ton salut, un salut que tu as préparé pour tous les peuples. »
3: Donc il y a quelque chose qui se met en place, hein, un salut pour tous les peuples. Pourtant, c'est un petit enfant. Étrange. Et d'autres événements vont marquer l'enfance de Jésus. Mais à partir du chapitre 3, l'enquête de Luc se concentre sur les périodes décisives de la vie du Christ. Dans le chapitre 4, Luc rapporte que Jésus va prendre le rouleau du livre d'Ésaïe, c'est du reste un des livres de la Bible. Il ouvre ce rouleau et il va lire une parole prophétique qui est à l'intérieur de ce livre.
2: Et voici ce qu'il lit à ce moment-là. « L'Esprit du Seigneur est sur moi, parce qu'il m'a donné l'onction pour annoncer une bonne nouvelle aux pauvres. Il m'a envoyé pour guérir ceux qui ont le cœur brisé, pour proclamer aux captifs la délivrance et aux aveugles le recouvrement de la vue, pour renvoyer libres les opprimés, pour publier une année de grâce du Seigneur. »
3: Alors ces paroles de Jésus, ces paroles que prend Jésus tout au début de son ministère sont très importantes parce qu'elles décrivent le programme que Jésus est venu accomplir de la part de Dieu. Jésus n'invente pas quelque chose de lui-même, mais il entre à l'intérieur d'un souhait, d'une vocation qui vient de la part de Dieu. Il y a une pleine unité entre lui et son Père Céleste. Et cette vocation, elle est attendue par les Juifs, parce que ces paroles d'Ésaïe, ça fait plusieurs siècles qu'elles ont été prononcées. Et dans les chapitres suivants, Luc va nous faire suivre les étonnantes actions de Jésus, qui vont montrer qu'effectivement, il entre pleinement dans cette vocation. Il y a des guérisons, des miracles, des paroles merveilleuses, des libérations, des yeux qui s'ouvrent, bref. Oui, Jésus va vraiment accomplir ces paroles prophétiques qui ont été annoncées à la

0: choses que vous décrivez sont effectivement incroyables. Alors notre fameux enquêteur Luc, est-ce qu'il n'est pas surpris de tout ça quand même ?
1: Certainement. Mais la Bible mentionne aussi que Luc avait des connaissances médicales. Donc on peut tout à fait penser que son étude de ces miracles font que ce ne sont pas imaginaires, mais vraiment Luc a pu collecter, il a pu voir, oui c'est vrai, probablement qu'il a interrogé aussi des gens qui avaient été guéris. Et avec toutes ces choses extraordinaires, Luc va nous donner un témoignage fiable. Il y a réellement en Jésus une force de libération et de guérison qui sort des limites habituelles de la science. En fait, même on peut dire que l'évangile n'aurait pas raison d'être si c'était simplement des manipulations ou si c'était des choses inventées. Non, Luc, s'il donne ce rapport de ces choses-là, c'est bien parce que justement elles sont extraordinaires et qu'elles sont attestées.
0: Donc on imagine bien qu'avec des miracles de telle sorte, Jésus, ça devient rapidement la vedette de la région.
1: Alors oui et non, c'est ce qui est intéressant aussi dans le récit de Luc parce qu'il va souligner que les actions et les paroles de Jésus vont conduire les gens à faire un choix fondamental dans leur cœur. Et on voit que dans toutes les couches de la société, certains vont accueillir le Christ ou d'autres vont le rejeter. Et souvent, on voit même cet écho, ils vont même se moquer de Jésus en considérant effectivement qu'il n'est rien du tout. Et dans cet évangile, on peut observer que ce sont l'attachement au pouvoir, l'amour des richesses, les haines et les injustices qui conduisent le plus les hommes à refuser le Christ. Quand Jésus est là, quand le Christ est là, il est comme un révélateur de ce qui se passe dans le cœur des hommes. Certains l'acceptent, vont vers lui, ont soupiré toute leur vie après cette libération. Et puis d'autres, étonnamment, eh bien, ils vont voir en Jésus, alors qu'il fait pourtant des choses très bonnes, ils vont voir une menace et finalement ils vont se moquer de lui, s'écarter de lui, le rejeter.
0: Donc c'est, comme vous le disiez, une sorte de révélateur. Hein. Soit on l'aime, soit on le déteste.
1: Oui, effectivement, il y a peu de gens qui vont être au milieu. Et quand on avance dans cet évangile, on va se rendre compte que la tension augmente. Et l'enquête de Luc nous conduit inexorablement au crime. Cette fois, on arrive au centre. Et dans son rapport, Luc nous donne un récit détaillé de ce qui s'est passé. Alors le procès bidon qu'on va pouvoir suivre, procès bidon des religieux qui vont accuser Jésus de choses qui ne sont pas vraies. La cupidité d'Hérode, qui va voir Jésus en s'attendant même qu'il lui donne quelque chose, de l'argent, étonnant. La foule manipulée, la lâcheté de Pilate, qui va même après se laver les mains en disant ben, « finalement, je le mets à mort, mais je m'en lave les mains, c'est pas mon problème ». Et Luc soigne le détail et il va même interroger les témoins pour savoir ce qui s'est passé sur la croix.

0: une telle enquête si fouillée, si on peut dire les choses comme ça, d'aller même sur le lieu d'une crucifixion, j'imagine que ça nécessite de la part de l'enquêteur d'avoir le cœur assez accroché, parce que ça devait être dégoûtant, quoi. Du sang, de la douleur, voir quelqu'un sourire, c'est quand même atroce. Hein.
1: Oui, effectivement, si on se remet dans ce décor, c'est l'horreur, hein. Aujourd'hui, on a de la peine à imaginer, mais des crucifixions, donc des temps de torture publique comme cela, avec Luc, on va voir Jésus violenté, torturé, qui est là sur cette croix en train d'agoniser, donc dans un moment extrêmement terrible. Et ce qui est très impressionnant, c'est que Luc va nous montrer que dans ce moment-là, alors que, en tout cas moi, à la place de Jésus, j'aurais été en colère contre cette injustice, dans une violence. Eh bien non, pas du tout. Jésus pardonne à ses bourreaux et à la foule. Et puis, on découvre même dans cet évangile que l'un des deux brigands, hein, Jésus a été crucifié avec deux brigands qui étaient là, qui étaient des criminels, des gens qui étaient vraiment peu recommandables. Eh bien, l'un de ces brigands va profiter de ses derniers instants de vie pour parler avec Jésus. Donc là, c'est impressionnant parce que l'enquête de Luc va nous permettre de monter comme sur la croix et d'entendre ce qui s'est passé. On peut l'écouter dans le chapitre 23.
0: L'un des malfaiteurs crucifiés l'injuriait en disant « Mais n'es-tu pas le Christ ? Sauve-toi toi-même et sauve-nous !» Mais l'autre crucifié le reprenait et disait « Ne crains-tu pas Dieu, toi qui subis la même condamnation ? Pour nous, c'est justice, car nous recevons ce qu'ont mérité nos crimes, mais celui-ci n'a rien fait de mal. » Et il dit à Jésus « Souviens-toi de moi quand tu viendras dans ton règne. » Et Jésus lui répondit « Je te le dis en vérité, aujourd'hui tu seras avec moi dans le paradis. » Donc alors, on est vraiment avec eux là. Hein,
1: voilà, exactement. Et puis je pense que c'est des moments très forts. Là, on les lit couramment, mais on peut imaginer que ces paroles ont dû être très très dures à articuler avec la souffrance. Et puis par ce texte, par cette perception, voilà toujours l'enquêteur, le détective Luc avec sa loupe, et finalement il va nous faire comprendre qu'il y a préméditation. Christ n'est pas simplement le jouet de toute une machination humaine, mais au contraire, c'est délibérément qu'il a choisi de donner sa vie, de sauver, et même d'aller sauver ce meurtrier. Moi, je trouve que c'est très très fort ce moment-là. C'est peut-être là que c'est une articulation décisive pour l'histoire de l'humanité. Alors, quel mystère ! Et puis on pourrait imaginer, effectivement, c'est comme Sherlock Holmes, mais la victime pardonne et donne sa vie. Et alors, mon cher Watson, est-ce qu'on peut encore parler de crime ? Le Christ n'est-il pas plutôt venu pour sauver le monde ? Donc, à la fin de cette enquête, ça nous emmène à nous dire, mais finalement, c'est Dieu lui-même qui vient se donner, qui vient chercher ce qui est perdu.

0: On a suivi l'enquêteur Luc dans cette fabuleuse recherche sur la vie de Jésus. Comment est-ce qu'on va terminer aujourd'hui, Jacques Daniel, cette investigation biblique ?
1: Alors, l'homme est crédule, hein, et il est facile de lui faire croire que le Père Noël existe, par exemple, hein, surtout les enfants. C'est aussi très facile d'arnaquer les gens avec toutes sortes de trucs ou de magie. Cette crédulité doit nous rendre attentifs à la manière d'éprouver notre foi. Est-ce qu'elle repose sur du solide ou est-ce que c'est simplement une illusion ? Ça, c'est une question très importante.
0: Donc, ça vaut la peine de se poser la question pour soi-même, hein, quelle que soit notre foi, pas simplement reprendre la croyance de, par exemple, nos parents ou nos proches.
1: Oui, tout à fait. Et l'évangile de Luc avec sa loupe, hein, on l'a vu, et les autres textes de la Bible sont un moyen de revenir à la source pour découvrir et tester cette étonnante œuvre de Dieu. Est-ce que c'est vrai ou est-ce que c'est pas vrai ? Et ce qui est assez excellent avec ces textes bibliques, mais avec l'évangile de Luc, c'est que le Christ nous est présenté comme un sauveur capable de transformer notre vie si nous l'accueillons. Alors c'est là qu'on peut être pragmatique, parce que si cette promesse est fausse, elle ne peut pas s'accomplir. En fait, l'évangile et certains textes de la Bible, c'est comme une formule de chimie que l'on peut vérifier en l'appliquant. Et ces paroles de l'évangile, eh bien, des centaines de millions de personnes ont cru, se sont dit « oui, c'est vrai ». Et en fait, en l'appliquant dans leur vie, ils ont pu voir cette intervention de Dieu, ce salut qui est apporté par le Christ. Et ils peuvent dire aujourd'hui, comme dans un grand écho, « oui, c'est vrai, le Christ est venu sauver ceux qui étaient perdus. Il est venu me sauver, moi qui étais perdu ».

0: Les feux du projecteur de Flash Bible s'éteignent pour aujourd'hui. 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
3: Vous avez tous écouté une belle musique et je crois que tout le monde dans le monde aime la musique. J'aime cette déclaration. La vie est une musique. Chacun joue sa partition et s'en va. Alors, essayons de jouer juste. Shakespeare disait la même chose autrement. La vie est une scène de théâtre. Chacun joue son rôle. Le rideau se lève, le rideau tombe et on s'en va. Ce qui est triste, c'est que certains n'ont même pas le temps d'apparaître sur scène, qu'ils ont déjà disparu. Eh bien oui, si la vie est une musique et que nous avons tous un rôle à jouer, la question qui se pose est: sommes-nous heureux dans le morceau que nous jouons? Sommes-nous heureux dans la partition qui est la nôtre? Le seul souvenir que nous laisserons, c'est le souvenir de la musique que nous avons jouée parmi nos parents, parmi nos amis, dans l'espace où nous avons évolué dans ce monde. Jouons donc le mieux possible et surtout, jouons juste.
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2: Chaque année, au mois d'octobre, la couleur rose envahit nos villes, nos écrans et les réseaux sociaux. Octobre Rose est devenu le grand rendez-vous de la lutte contre le cancer du sein. Et il y a une bonne raison à cela. En France, plus de 60 000 femmes sont diagnostiquées chaque année. Mais il existe un autre chiffre, beaucoup moins connu. Selon les données internationales de référence, la France présente l'un des taux d'incidence du cancer du sein les plus élevés au monde. Rapporté à la population et corrigé des différences d'âge, ce taux est plus de deux fois supérieur à la moyenne mondiale. Alors forcément, une question se pose. Pourquoi ? Il n'existe pas une seule réponse. L'âge, les prédispositions génétiques, les antécédents familiaux ou encore l'histoire hormonale jouent un rôle important. Mais il existe également des facteurs sur lesquels nous pouvons agir. L'alcool notamment, mais aussi le tabac, le surpoids après la ménopause, l'alimentation ou encore le manque d'activité physique. L'Institut national du cancer estime ainsi que près de 20 000 cancers du sein pourraient être évités chaque année en France, près d'un sur trois. Cela ne signifie évidemment pas qu'une femme atteinte d'un cancer en serait responsable. Le cancer est une maladie complexe et multifactorielle. Et il reste encore beaucoup à comprendre, notamment sur le rôle de certaines expositions environnementales. Mais ce chiffre permet de regarder Octobre Rose autrement. Nous parlons beaucoup, et à juste titre, du dépistage. Détecter un cancer tôt permet d'améliorer considérablement les chances de guérison. Mais dépister, ce n'est pas prévenir. Prévenir, c'est aussi se demander ce que nous pouvons faire aujourd'hui pour diminuer le risque que la maladie apparaisse demain. Et cette question dépasse finalement largement le cancer du sein, car elle touche à notre rapport à notre propre corps. Dans sa première lettre aux Corinthiens, l'apôtre Paul écrit « Ne savez-vous pas que votre corps est le temple du Saint-Esprit ?» Cette image est forte. Un temple est un lieu auquel on accorde de la valeur, un lieu dont on prend soin. Et si mon corps est un temple, alors prendre soin de lui n'est plus simplement une affaire d'apparence, de performance ou même de longévité. Cela devient une manière de reconnaître la valeur de la vie qui m'a été confiée. Je ne peux pas tout maîtriser, éliminer tous les risques, et je peux aussi prendre soin de ma santé et malgré tout tomber malade. Mais entre vouloir tout contrôler et ne rien faire, il existe un chemin. Alors peut-être puis-je regarder aujourd'hui une habitude très concrète de ma vie, ce que je bois, ce que je mange, et la place aussi que je donne au mouvement, au repos, à l'équilibre, et non pas avec la peur de tomber malade ou avec la culpabilité, mais avec cette question. Si mon corps est réellement un don qui m'est confié, comment est-ce que j'en prends soin aujourd'hui ? Car prendre soin de la vie commence aussi par là. Honorer, dans les gestes les plus ordinaires, la vie que Dieu m'a donnée.
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2: Bonjour à tous, j'espère que vous avez passé une excellente semaine, que vous avez pu vous reposer avec des températures qui sont remontées, redescendues même à la normale. Aujourd'hui, on va voir une vie transformée par Jésus avec le pasteur Philippe Leduc. Comment vas-tu Philippe ?
3: Ça va, merci, bonjour.
2: T'as passé une bonne semaine ?
3: Très bien, merci.
2: Très bien. Et avec le pasteur Pascal Rodet. Comment vas-tu Pascal ?
4: Très bien, bonjour Nafi.
2: Toi aussi, t'as passé une bonne semaine ?
4: Oui, ça a été, oui.
2: Ça a été ? Alors, une vie transformée. Il y a plein de choses qui peuvent vous transformer. Moi, j'ai été tata pour, je vais pas dire la première fois, mais dans mon cœur, c'était différent. Et j'ai eu une nièce. Et avant, quand j'étais en voiture, j'aimais conduire très vite. Je sais que c'est pas bien, mais j'aime la vitesse. Et quand j'ai mis, au sortir de la maternité, ma nièce dans la voiture, en fait, j'avais peur de tout. Je roulais à 30 km/h, mais ça m'avait changé. Et mon mari, il n'arrêtait pas de dire « Tu peux conduire normalement, s'il te plaît, tu peux accélérer ?» Mais moi, j'avais peur qu'il se passe quoi que ce soit. C'est comme si elle m'avait changé en 4 secondes. Et on va parler de transformation. Qu'est-ce qui, pour vous, pourrait changer quelqu'un ? Philippe, qu'est-ce qui pourrait changer quelqu'un ?
3: Première chose qui me vient, c'est une rencontre. En effet, quand on rencontre quelqu'un, cette personne-là, quand on tombe amoureux, par exemple, elle a une capacité de vous faire changer plein de choses, dans le look, et puis oui, dans découvrir de nouvelles choses. Donc en effet, une rencontre peut changer beaucoup de choses.
2: Pour affirmer tes dires, est-ce que tu peux me lire Éphésiens 4, versets 17 à 20, s'il te plaît ?
3: C'est pourquoi je vous dis ceci et j'insiste au nom du Seigneur, ne vivez plus comme ceux qui ne connaissent pas Dieu. Leurs pensées ne mènent à rien. Leur intelligence est dans la nuit et ils ne participent pas à la vie de Dieu. En effet, ils sont ignorants parce que leur cœur est fermé. Ils ne savent plus ce qui est bien et ce qui est mal. Et ils se conduisent n'importe comment. Toutes les actions immorales qu'ils ont envie de faire, ils les font sans se gêner. Vous, ce n'est pas de cette façon que vous avez appris à connaître le Christ.
2: Bibliquement, on parle de qui ? À qui il s'adresse ?
3: Alors tous ceux qui ne connaissent pas Dieu, alors ça c'est au sens très très très très large, et qui n'ont pas de repères, et qui, on dirait quelque part, quand on lit cela, on dirait des gens qui n'ont pas trop de conscience, c'est-à-dire ils font des choses mal sans même s'en rendre compte. Mmh. Et parle de tous ces gens-là, et bien sûr il les oppose à ceux qui croient en Dieu, qui connaissent Dieu, et donc qui ont une autre éthique, un autre comportement.
2: Et à cette époque, Pascal, il y avait une catégorie de personnes qui croyaient pas en Dieu ?
4: Il y en a toujours eu. C'est quelque chose qui est tout le long de l'histoire de l'être humain. Même s'il y avait beaucoup de croyances, forcément, à l'époque, hein, avec plusieurs dieux, une croyance autour de tout ce qui est de la nature comme des êtres vivants. Mais il y en avait d'autres aussi où c'était, ni Dieu ni maître, ça date pas que de 68, hein, ça c'est évident.
2: Et quel genre de religion, Paul dit dans la nuit, tu as utilisé une formule que disent que dans leur intelligence et dans la nuit.
3: Oui, leur intelligence est dans la nuit, c'est un peu violent comme
2: bah
3: expression.
2: Oui, c'est très violent.
3: En fait, c'est pour dire qu'ils sont bêtes.
2: D'accord.
3: Leur intelligence est dans la nuit. Non, ça veut dire qu'une vie sans point de repère, sans règles, sans valeurs, peut un petit peu partir dans tout et n'importe quoi. Et Paul n'hésite pas à qualifier ces gens d'un petit peu en dessous, parce qu'ils ont choisi une voie qui n'est pas celle de Paul. Et Paul croit tellement en ce qu'il vit que ça transpire. Et il le dit avec ses mots, de manière un petit peu forte, pour encourager les gens à vraiment réfléchir, non seulement sur ceux en qui ils croient, mais qu'est-ce que ça change profondément dans leur vie. Par les transformations, hein. Est-ce que ce que je crois me transforme ou pas ? Est-ce que ça a un impact sur ce que je fais, sur ce que je dis ? Si ça n'a pas d'impact, alors quelque part, peu importe ce que je crois, parce que j'y crois ou que je ne crois pas, il n'y a pas de différence. C'est ça qu'il est en train de dire, Paul.
2: Merci. Pour ceux qui nous écoutent ou ceux qui nous regardent, pour connaître la vie de Paul, on l'a expliqué dans les émissions précédentes. Pascal, petite question, est-ce qu'aujourd'hui, on peut dire que, qu'on croit ou qu'on croit pas, on a les mêmes règles? Est-ce que tous les gens ont le même fondement, vont dans la même direction?
4: Alors ça serait si c'était le cas, hein, et on le voit bien tous les jours, chacun a ses règles, ses valeurs aussi qui sont parfois différentes d'une, alors d'abord d'une culture à une autre, mais même dans une même société, on n'a pas forcément les mêmes valeurs. On n'a pas non plus la même éducation, donc forcément on ne va pas aborder les mêmes choses pareil. Et puis c'est quelque chose aussi d'important de se poser la question sur notre capacité à raisonner et avoir ces, à connaître des valeurs humaines. Philippe parlait ici tout à l'heure de la nuit. Il y a une petite image qui est flagrante quand on parle de la nuit. Quand on n'a pas de lumière, notre seul monde, c'est tout ce qu'il y a tout autour de nous.
2: Oui.
4: On ne peut pas aller ni à droite, ni à gauche, ni devant, sinon on se prend la tête dans un arbre ou quelque part. Être comme si on était dans la nuit, c'est de rester figé dans un endroit où on n'apprend rien de plus, on n'a aucune autre relation avec les uns les autres, et donc aussi des valeurs et humains qu'il pourrait y avoir.
2: Est-ce que tu pourrais me lire Éphésiens 4, versets 29 et 32, s'il te plaît ?
4: Aucune parole mauvaise ne doit sortir de votre bouche. Dites seulement des paroles utiles qui aident les autres selon leurs besoins et qui font du bien à ceux qui vous entendent. Dieu vous a marqué de son Esprit Saint. Alors, ne faites pas de peine à cet Esprit. En effet, c'est lui qui vous assure qu'un jour, Dieu vous libérera complètement de vos péchés. Ne gardez pas dans votre cœur le mal qu'on vous a fait. Ne vous énervez pas, ne vous mettez pas en colère. Faites disparaître de chez vous les cris, les insultes, le mal sous toutes ses formes. Soyez bons les uns pour les autres, ayez un cœur plein de tendresse. Pardonnez-vous les uns aux autres comme Dieu vous a pardonné dans le Christ.
2: J'ai du travail.
4: Ah, je pense qu'on est pas mal comme ça aussi, avoir du travail.
2: Mais est-ce que, à la lecture de ce texte, je pourrais dire que même si je crois en Dieu, ça ne veut pas forcément dire que je suis transformée si je n'applique pas ce que j'ai entendu.
4: Alors, c'est la difficulté peut-être qu'il y a à savoir par quoi on commence. Dans le texte ici, Paul rappelle en effet, vous avez cru en Christ, donc vous avez une autre relation avec Dieu, vous devriez avoir en tous les cas une autre relation avec l'Esprit Saint. Donc ça veut dire qu'on est transformé lorsqu'on est en contact avec Dieu, et pas l'inverse, c'est-à-dire je ne vais pas rentrer en contact avec Dieu si je suis transformé. Et je pense que c'est très important parce que c'est vrai que c'est une liste où on se dit, mince, ça correspond un peu à moi, hein, de ne pas se mettre en colère, ne pas dire des mots insensés, comme il est écrit ici. Bien sûr, il faut prendre sur soi pour ne pas les dire. Mais à partir du moment où je suis transformé par le Christ, où j'ai une autre valeur aux yeux de Dieu, parce que je sais qu'il est amour, alors les autres, vis-à-vis des autres, je vais avoir une autre relation.
2: Est-ce que ça voudrait dire que je devrais vouloir être transformé? Parce que si je ne veux pas être transformé, ça ne marche pas.
3: On a une capacité de résistance qui est très grande. Et si notre désir, si on se ferme, si on se bloque, si on endurcit son cœur, hein, comme il y a un passage dans la Bible qui dit ça, hein, si on endurcit son cœur, ben voilà, l'impact de Dieu dans ma vie va être limité parce que Dieu ne va pas s'imposer, ne va pas forcer la porte. Dieu se propose à nous et c'est à nous de lui ouvrir cette capacité à transformer. Donc il ne pourra rien faire si nous on ne lui laisse pas la possibilité de le faire. Et à partir du moment où on lui dit écoute, vas-y, fais-le, parce que j'en ai marre de me battre contre moi-même, quand on commence à déposer les armes, alors là il dit ok, alors on va travailler ensemble et là on va voir les changements qui vont apparaître.
2: Quel est le rôle de Jésus-Christ dans tout ça? Comment il va pouvoir me transformer?
4: C'est avec une bonne relation avec lui au travers de la parole, enfin de ce qu'il a dit, qu'on retrouve dans les évangiles. Hein. Jésus est venu sur terre pour vivre la réalité de ce qu'on nous explique aujourd'hui. Il était attentionné les uns pour les autres, il avait du souci pour les autres, il avait une écoute, une empathie pour les autres. Donc c'est au travers de tous ces gestes que Jésus a vécu où je dois me l'imprégner pour me dire « mais il y a moyen de vivre autrement alors ». Et puis la deuxième raison, c'est en effet, il y a le Saint-Esprit. Hein, c'est cette chose, cette personne de Dieu qui peut m'influencer dans ma relation avec les autres, qui est là à ma disposition pour m'aider.
2: Et Philippe, parfois, c'est très facile d'être bon avec les autres. J'ai pas de difficulté à avoir un cœur plein de tendresse, je pense. Mais arrive un moment donné, si je n'arrive pas à pardonner à l'autre, est-ce que je rentre dans le plan de Christ ?
3: Lui nous invite à être bon avec les autres. Et être bon, c'est aussi savoir pardonner. Si on est intransigeant avec l'autre, on ne manifeste pas de bonté. Si on ne fait du bien qu'à ceux qui nous font du bien... c'est facile.
2: Hein. Ça ne marche pas que pour notre entourage proche.
3: La difficulté, c'est qu'est-ce que je fais par rapport à ceux qui me font du mal. Est-ce que j'arrive à les aimer malgré tout. Et si la transformation vient quand on arrive à vivre ça, donc cette dimension du pardon, c'est pas évident, mais c'est libérateur. Parce que quand on arrive à pardonner quelqu'un qui nous a fait du mal, eh bien, on va renouer nos relations. Et voilà, l'autre n'est pas condamné tout le temps. Il y a une possibilité pour lui de se racheter.
2: Alors, je suis d'accord avec toi, mais Pascal, j'ai entendu quelqu'un qui m'a dit un jour, je pardonne, mais j'oublie pas ce qui s'est passé et je renouerai pas. Il s'est passé ce qui s'est passé, je vais lui dire bonjour, mais je ne peux pas aller au-delà. C'est du pardon, ça marche ça ?
4: Oui, alors ça, c'est toute la difficulté du pardon. Hein. Historiquement, on ne peut pas l'éliminer. Ça, c'est un fait. Ça fait partie d'une histoire. Il y a eu à un moment donné une douleur. Maintenant, il ne faut pas. Et je pense que c'est ça aussi qu'il faut comprendre. C'est important pour les deux. Celui qui nous a maltraités.
2: Oui.
4: Et celui qui a reçu cette maltraitance.
2: Oui.
4: Celui qui a maltraité, j'espère qu'il est conscient qu'il l'a fait et qu'il demande pardon.
2: Oui.
4: Et celui qui a été maltraité, pardonne. Et dans le mais j'oublie pas. Je me mets quelque part en moi ce petit coin de douleur que je veux garder parce que ça fait partie de ce que j'ai vécu et je ne veux pas le lâcher. Et ça, c'est plus la responsabilité de l'autre, certes, parce qu'il l'a mal fait, mais c'est moi qui décide si je le garde ou si je ne le garde pas. Et c'est important de se poser la question, est-ce que c'est le mal qui me dirige ou c'est moi qui dirige ma vie en

0: Quand il explique « il faut pardonner parce que c'est libérateur pour celui qui a fait du mal, mais c'est libérateur aussi pour celui qui a été maltraité, dans le sens où cette action-là n'a plus d'effet sur moi. Et c'est libérateur pour nous. Sinon, on garde enfoui ça, oui. Une rancœur, ça fait mal, j'y pense tout le temps. Non, ça, c'est pareil, libérateur.
1: Et Philippe, est-ce que tu aurais des pistes pour pouvoir... dire qu'on souhaite être transformé, on va faire des choses pour être transformé, ou est-ce qu'il faut les demander à Jésus uniquement ? Que faut-il faire ?
2: Il faut se mettre à disposition et dans des bonnes dispositions pour le faire. Si on essaye par nous-mêmes d'arriver à résoudre ce genre de choses, on va s'épuiser. Parce que sur le papier, ça peut bien marcher, mais dans la vraie vie, il peut y avoir des réponses qui nous touchent, qui nous font mal, des gens qui refusent ce dialogue qu'on veut. Hein. On a peut-être des bonnes dispositions, mais derrière, on est mal reçu.
1: Oui.
2: Donc c'est vraiment une démarche spirituelle de se dire, voilà, Seigneur, j'ai une souffrance, mais je veux aller au-delà. Est-ce que tu peux m'aider à cela ? Et après, il va agir. Hein. C'est par la foi qu'on avance.
1: Oui. Merci beaucoup Pascal, merci beaucoup Philippe. Du coup, je vous invite à demander une vie transformée uniquement par le Christ et à le souhaiter pour que ça puisse fonctionner. Je vous donne rendez-vous la semaine prochaine. Merci à ceux qui nous ont écoutés, merci à ceux qui nous ont regardés. Et je vous invite à aller sur Instagram pour nous trouver également. Et je vous souhaite à tous de passer une excellente semaine.

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0: 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Il est 2h.
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2: Une pensée positive est comparable à une semence. Voilà une idée très intéressante. Elle nous dit qu'une pensée n'est pas simplement emmagasinée dans le cerveau, comme un livre que l'on rangerait dans la bibliothèque. Elle vit, elle se développe. Mais si on l'oublie, alors elle meurt. Voici pourquoi il est important d'apprendre et de lire des citations encourageantes. Bien sûr, je ne dis pas que la réussite est seulement une affaire de petites phrases que l'on répète, mais avoir toujours à l'esprit une vision positive ne peut qu'aider. Si vous suivez les compétitions de tennis à la télévision, vous avez remarqué, lorsqu'un jeu difficile vient d'être remporté, certains joueurs serrent leurs poings en disant « Je vais gagner, je vais gagner ». Cette phrase, ils l'ont prononcée des dizaines, voire des centaines de fois. On appelle cela le conditionnement psychologique. Avant de pénétrer sur le court ou le stade, les athlètes doivent être totalement habités par une pensée stimulante. Des pensées positives vous aideront à adopter une attitude positive face aux événements. Les psychologues, qui aujourd'hui sont chargés des champions, travaillent sur deux aspects. La pensée agit sur l'attitude qui, à son tour, influence la pensée. Si vous voulez gagner, dit-on aux sportifs, répétez le plus souvent possible que vous allez gagner. Le conditionnement ne s'arrête pas là. Ensuite, il faut se voir en train de gagner et adopter les attitudes d'un gagnant. En cas de défaite, alors, vous allez me dire, que va-t-il se passer ? C'est une bonne question. Eh bien, l'athlète sait que cette possibilité existe. Il n'est pas stupide. Toutefois, le fait qu'il soit habité par l'idée de gagner lui donne la force, en cas d'échec, de recommencer. N'oublie pas cette citation de A.L. Williams, « Une attitude positive est une de ces petites choses qui font la différence entre les gagnants et les perdants. »
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